0: Quelques nuages le long des reliefs jusqu'à 2500 mètres, du soleil au-dessus. Ça se couvre par contre un petit peu plus en début d'après-midi. Et il fait toujours plus frais, de 7 à 15 degrés en pleine aujourd'hui.
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5: De retour en studio pour la troisième heure des Pringassés. Adrien Laplana.
6: Ouais, on sait qu'on a un TDAH, on a tendance à souvent oublier plein de trucs. Mais vous savez ce que les TDAH n'oublient absolument jamais, de dire qu'ils ont un TDAH.
7: Ah,
6: alors à tous les collègues humoristes de la 3, on a compris, c'est bon, arrêtez maintenant.
5: Ouais, stop. Et Lucas Villemier.
8: Vous avez vu, Céline Dion est tombée sur scène.
5: Oui.
8: Alors comme c'est ma poupée vaudou, j'ai mal à la jambe.
5: J'ai pensé à toi immédiatement.
6: Ouais, elle est tombée, la peau.
5: Oui, elle est tombée.
8: Elle a tout de suite levé le pouce, il n'y a pas de problème.
5: Il n'y a pas de problème. C'est juste mes godillons qui étaient un peu trop hauts.
8: Elle s'est tombée, tu sais, elle a des années de dégâts.
5: Oui. Oui, mais ça m'a fait un petit...
8: Je suis content. Eh ben, c'est moi qui ai mal maintenant, voilà. Voilà où j'en suis.
5: Et en régie, c'est toujours l'excellentissime Valère Veilla qui va nous faire écouter avec joie dans quelques instants son jeu des trois erreurs.
8: Ah oui.
6: Vraiment,
5: parce que j'ai pas de bonne réponse pour le moment.
8: Ah, le public n'est pas bon.
5: Mais c'est très, très subtil.
6: Ouais. Je crois que j'en ai deux.
5: Ok, deux. Pas mal.
9: C'est les bras cassés.

0: c'était les Strokes et j'ai hâte de réécouter une seconde fois le jeu des trois erreurs, car attention, c'est pas fastoche.
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0: Le jeu des trois erreurs, ça peut être des erreurs qui viennent d'autres films, ou ça ne peut ne pas l'être du tout.
5: Et aujourd'hui, c'était de la vraie création, ça.
0: Oui, c'est vraiment de la dentelle, je me répète, mais...
6: Faut rester jusqu'au bout.
0: Mais faut surtout bien écouter tout l'extrait, parce qu'il y a trois erreurs, hein, pas que une.
5: Eh oui.
0: On y retourne.
5: C'est simple.
7: Un vaisseau ? Une coupe, un vaisseau, un speeder.
8: Qu'éprouves-tu?
7: J'ai froid, monsieur.
8: As-tu peur?
7: Non, monsieur.
8: Nous pouvons lire en toi.
9: Sois attentif à ce que tu ressens.
8: Tes pensées sont tournées vers ta mère.
7: Elle me manque beaucoup.
8: Tu as peur de la perdre, je crois.
7: Non, monsieur. Qu'est-ce que ça change?
8: Ça change tout. La peur est le chemin du côté obscur. La peur mène à la colère mène à la haine mène à la souffrance. Qui mène à la peur mène à la colère mène à la haine mène à la souffrance. Qui mène à la peur mène à la colère mène à la haine mène à la souffrance. Mène à la peur mène à la colère mène à la haine.
0: Lui aussi, il faut lui retirer le permis.
5: C'est génial.
0: Alors, vous avez le film, évidemment.
6: Oui, Star Wars.
5: Star Wars.
6: Le 1.
0: Le Je sais pas si c'est le 1. Si. Oui, c'est le 1. C'est
5: au début,
0: le 1.
5: J'ai cru que c'était maman. J'ai à cause de la maman, mais en fait, maman, j'ai raté l'avion, mais en fait, pas du tout.
0: Maman, j'ai mangé un Jedi.
5: Parce que moi, les Star Wars,
6: mais il y a quand même
5: ici, donc.
6: Il y a quand même une histoire d'une maman qui manquait à un moment donné.
5: Ah ouais, c'est ça.
0: Alors, donc.
5: T'as un doctorat à Star Wars, t'as. Hein.
6: Ouais, malheureusement.
0: Ouais.
5: Pourquoi
6: ça
5: malheureusement
6: fait que j'ai eu très peu de.
0: Donc, la dernière erreur, vous l'avez.
6: Oui.
5: Alors oui, c'est une espèce de délire final, hein, voilà,
0: C'est là où est la dentelle.
5: Voilà, ah ouais, c'est sublime. Surtout que la musique derrière continue de façon tout à fait crédible, c'est ça qui est dingue. Bravo, Valérie.
6: Oui, c'est trop fort, trop fort.
0: Et donc, les deux premières erreurs.
5: Aïe.
6: Moi, j'ai l'impression que c'est le début.
0: Ouais, c'est au début.
6: J'ai l'impression que c'est pas le bon moment dans le film. Quand il dit une coupe, nana, un speeder, je sais pas si c'est là où il est.
0: Eh bien
6: parce
0: non.
6: Que c'est pas là.
0: C'est pas là.
6: Il dit ça dans la scène avec le conseil
0: Jedi.
6: Oui,
0: il dit ça. Il aurait pu rajouter une couille, comme il me disait hors antenne.
6: Ouais.
0: Une coupe, une couille, voilà. Ouais. Mais c'est pas ça. Non, non, il y a un truc qui devrait vous sauter aux oreilles.
6: Tes pensées sont tournées vers ta mère. Est-ce que ça, c'est ce qui est... Ça, c'est pas une erreur?
0: Non.
6: C'est pas un autre moment?
5: Il n'y a pas un deuxième monsieur qui parle alors qu'il est qu'avec un vieux monsieur là?
0: Non, non, ils sont plusieurs.
5: Ils sont plusieurs.
6: Ouais, il y a plusieurs monsieur.
0: Non, non, mais qui il parle, à, il parle à qui?
6: Il parle à Yoda. Je...
0: Et voilà. Et Yoda, comment il parle?
5: Ah, il parle à l'endroit.
0: Ah,
5: oh, joli.
0: Voilà.
6: Bravo.
0: Il l'a remis à l'endroit.
6: C'est pour ça qu'il y avait des petits sauts. Je les ai entendus, les sauts. Je me suis dit,
5: excellent.
6: C'est bizarre. Je me suis dit, ah, c'est des trucs de musique. Il a dû couper.
0: Personne l'a eu.
5: Excellent. Bah oui, tout d'un coup, c'est clair ce qu'il dit, le pauvre Yoda.
0: Et donc, la deuxième erreur.
5: Allez, la troisième, du coup.
0: Non, la troisième, c'est celle de la fin.
6: Donc la donc la première erreur,
5: okay,
6: c'est
5: la dernière
6: remis dans l'ordre.
5: Attends, ouais.
0: Alors, qu'est-ce qu'il dit, ce petit garçon?
6: Bah, il dit...
5: La coupe, il dit vraiment ça?
0: Bah, oui, ça, il le dit.
6: Ça, il le dit.
5: Ok.
0: Mais il parle de sa maman.
5: Ouais, j'ai froid. Elle me manque.
0: Elle lui manque, ça c'est vrai. Et après, il dit, tu as peur que de perdre ta maman?
5: Oui, parfois, je sais plus ce qu'il dit.
0: Et il répond, non.
5: Ah, mais c'est pas vrai.
0: Bah non, c'est pas vrai.
6: J'ai même pas
5: et nous,
6: fait
5: on n'a pas vu ça.
0: Il a répondu non, alors qu'il dit oui.
5: Bah, évidemment. Alors, comment t'as fait à lire, Valère? C'est dingue.
0: Tu vois, non, monsieur.
8: Peur de la perdre, je crois.
7: Non, monsieur.
6: Non, mais en fait, c'était trop dur parce que...
0: Monsieur.
6: Rien ne bouge sur le tapis sonore.
0: Tout
6: derrière les voix, il n'y a rien qui bouge.
0: De l'orfèvrerie.
5: C'est ça qui est dingue.
0: Voilà. Bah,
5: donc,
0: bravo.
5: Donc, c'est l'IA le nom pour le oui, alors?
0: Non, non, non, il a juste comment été chercher non, monsieur, un peu plus loin.
10: Qu'est-ce que vous allez chercher? Vous voyez le mal partout.
0: Oui, oui, il n'y a pas d'IA du tout. Il y a juste du talent.
5: Ouais, du talent.
0: Juste du talent de Valère Veilla.
6: Je l'aime autant que je le déteste, Valère.
0: crois que c'est un de mes préférés.
6: Ouais, franchement, c'est ouf, là.
5: Ouais, dingo.
0: Et ben voilà, c'est plié.
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0: à l'année prochaine.
1: Des fêtes de famille, une chanson qu'on a beaucoup écoutée à Noël. Merci Orelsan. Des fêtes de famille avec le petit jeu de mots qui va bien. Et le chiffre avec des chiffres gros. Oh, gros.
2: J'adore ça.
3: C'est le chiffre.
1: Alors, je commence avec un 32,1%. C'est très précis. Qu'est-ce qui a augmenté de 32,1% en 20 ans? Ça se passe en Suisse.
4: En Suisse, ah oui, c'est la question. Alors, 32, c'est dans le travail?
1: Non.
2: Dans la vie de tous les jours?
1: Oui.
2: C'est, par exemple, en lien avec la santé,
1: c'est
2: l'évolution?
1: C'est pas la santé.
4: Je sais, c'est notre consommation d'un truc.
1: Non.
4: Ah non.
2: C'est, on fait plus quelque chose?
1: Non. Non, non, c'est pas, non, on y est pour rien.
2: On y est pour rien.
4: Ah.
2: C'est la nature?
1: C'est pas la nature.
2: C'est les c'est lien avec en lien avec une décision politique?
1: C'est un peu politique, quoi. Ah, c'est ouais. Clairement politique.
4: C'est une histoire de coûts, d'impôts, de tout ça. Alors, c'est les assurances.
1: C'est pas les assurances.
4: C'est quoi alors?
2: Les logements.
1: Les logements.
2: Loyers, c'est juste les loyers.
1: 32,1%, c'est l'augmentation du prix des loyers en Suisse en 20 ans. Et malheureusement, ça ne va pas s'améliorer, loin de là, puisque quand les taux hypothécaires ont baissé les prix des loyers, eux ont continué à augmenter. Ouais. Il y a 20 ans, les sociétés d'investissement possédaient 28,7% des logements locatifs. Aujourd'hui, c'est presque 45%. Donc forcément, plus on avance, moins les particuliers pourront s'acheter un logement. Mais là, on ne parle même pas de posséder un appartement, mais juste de pouvoir se permettre d'en louer un à un prix raisonnable, sans parler de l'accès aux appartements qui s'obtiennent seulement si on connaît quelqu'un dans une gérance à qui on va promettre qu'on ne contestera pas le prix du loyer. C'est donc un système bien rodé qui profite uniquement aux plus riches. C'est pourquoi la Sloca récolte actuellement des signatures pour son initiative pour un meilleur contrôle sur les loyers. Alors si vous êtes locataire, signez. Si vous êtes propriétaire, croisez les doigts pour que personne signe. Mais des fois, les gens sont si cons.
2: Oui. Je crois que vous allez prendre cher. Franchement.
1: Allez, 87 ans. Qui est mort à l'âge de 87 ans en Espagne?
4: C'est la dame qui a été délogée, là.
1: Voilà, c'est Marie-Carmen Abascal. Très vite, très très très bonne réponse, très vite. Donc, Marie-Carmen est morte hier à Madrid. Marie-Carmen était devenue le symbole de la lutte contre la crise du logement en Espagne. Alors, je vous en avais parlé il y a 2 semaines. Hein, Marie-Carmen se battait contre une expulsion de son appartement où elle avait passé plus de 70 ans, hein, parce qu'un fonds a racheté l'immeuble. Mais au bout de 8 ans, elle a quand même fait 8 ans recours. Pendant 8 ans, elle a fini quand même par être expulsée en civière, sous les yeux médusés de manifestants, tabassés par la police. Ouais. Devant un tel scandale et une mobilisation citoyenne, la grand-mère avait finalement pu regagner son logement, mais elle n'a pas eu le temps de signer son nouveau contrat puisque le stress aura eu raison d'elle. Ses derniers mots ont été « battez-vous !»
4: Non, c'est pas vrai.
1: Battez-vous,
4: ah,
1: ouais. Madrid est donc descendue dans la rue, portait des fleurs et des bougies en masse devant son ancien logement, et un millier de manifestants ont marché jusqu'au Parlement. C'est ça, c'est ça qu'on veut. Et nous, en Suisse, on peut se battre en contestant des loyers, juste en signant des pétitions. C'est quand même plus tranquille que des matraques de policiers, non?
4: Ouais, tout à fait.
1: Voilà, mais il ne faut pas s'endormir.
4: Non.
1: Le logement est un droit.
2: Bah oui, mais ça me rend fou. Il faut pas que tu me donnes la parole sur ce sujet.
1: Ok.
2: J'aurais pas assez de recul pour en parler.
1: C'est juste les chiffres sont là. 32,1% alors que les taux hypothécaires ont baissé durant ces dernières années. Mm-hmm. L'Espagne, c'est pire. Enfin, c'est l'ubérisation des centres-villes qui provoque ça. Et le moyen. Enfin, je veux dire. Le truc le plus important avant de sombrer dans la précarité, parce qu'on en parlait toute la semaine dernière, c'est le logement.
2: Eh oui.
1: C'est le logement.
4: Tu as un peu de temps pour aller dans le forum, parce qu'ils ont besoin d'une
1: Ouais, mais je crois.

0: Shuttle avec Dopamine. Et nous écoutons notre Dopamine à nous.
1: Ah oui.
0: Non, Lucas Villemier, c'est parti.
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4: Moi, j'ai toujours bandé pour Bardella.
0: Voilà.
4: Le monsieur propre du RN, avec ses petites chemises bleues cintrées, bien serrées sur ses muscles. Ah ! Ses cheveux bien peignés, bien gélifiés. Et sa jolie princesse, la connasse. Vous savez, dans la vie, je suis journaliste, donc je vois, je lis les choses. Hein, je suis au courant de qui c'est. Mais j'ai aussi un corps. Un corps avec ses blessures, ses faiblesses. Celle que je n'avoue qu'à demi-mot. Bref. Bref, j'ai toujours eu un petit faible pour le Jordan. Non mais c'est vite vu. Il pourrait annoncer la remigration avec un petit sourire que je serais encore en train de me dire. Ouais mais quand même, bon. Jordan, il pourrait me souffler préférence nationale dans l'oreille. Moi je répondrais, oui mais doucement bébé. Ah Bardella, Jordan Bardella, moi je l'ai toujours dit, je sais pas s'il va sauver la France, mais moi il m'a redonné la Gaule. Parce que moi, depuis des années, je trouvais toujours une excuse à Jordan. Oui mais regarde ses épaules, regarde sa mâchoire. Et à un moment donné, même mon pénis m'a dit, Lucas, il faut qu'on parle. Ça, c'était pas mon pénis, c'était mon pénis et Mediapart, plus précisément, parce que
0: oui.
4: Ce sont tous deux des champions de l'investigation. Oui, deux organes qui sentent que quand il y a quelque chose, il faut fouiller jusqu'au bout. Non, donc Mediapart a fouillé, comme vous savez, et Mediapart affirme avoir retrouvé d'anciens messages antisémites, on l'a assez lu dans la presse, d'anciens messages antisémites attribués donc à Jordan Bardella. Et Jordan a dit, c'est faux, vos sources sont mensongères. Bon, alors déjà, des messages antisémites, c'est pas idéal. Hein. Donc j'avoue que je commençais déjà à remettre mon kangourou. Hein. Mon slip. Et, mais alors là, non, Jordan, tu peux faire beaucoup de choses. Parler de remigration, d'islam, de frontières, tu peux sortir avec des femmes. Bon. Mais déjà, ça, je trouve provocateur. Mais alors, je vais te dire un truc, tu ne touches pas aux sources des journalistes. Parce qu'une source pour un journaliste, c'est intime, c'est sacré, c'est même plus intime qu'un plan cul. Un plan cul au bout de trois verres, moi je peux vous donner son prénom, Benjamin Descoster, bon. Non, une source, même sous la torture, c'est non, parce qu'une source, tu la protèges, tu l'écoutes, tu la rappelles, tu lui dis votre identité restera strictement confidentielle. Et trois secondes après, Siri dit très fort, alors que tu es dans un bar, appel de Thomas B, source, scandale, église, bon. Non, une source, tu la protèges jusqu'à la mort. C'est le seul être humain à qui un journaliste promet quelque chose un jour et tient vraiment parole. Même à ton conjoint, tu dois... Non, c'est un peu compliqué avec les sources, disons. Surtout qu'avec mon conjoint, souvent, je dis « je vais voir une source ». C'est quand même extrêmement pratique le soir de 5 à 7. Tu rentres tard? Non, j'ai une source. Bon. Moi, surtout, une source, je trouve, ça se respecte. Alors, quand Jordan Bardella dit « vos sources sont mensongères », moi, j'entends pas une défense politique, j'entends « Lucas, tout ce que tu fais dans la vie, c'est de la merde ». C'est comme dire à un pâtissier « votre crème est industrielle » ou à un sommelier « votre vin est bouchonné ». Ou un chroniqueur de couleur 3, tes chroniques sont bien, mais faut bosser encore un peu pour aller à Montreux. Et donc, pour la première fois de ma vie, j'ai regardé Jordan Bardella et je n'ai rien senti.
0: Oh. Non.
4: Le vide, enfin le mou. Et j'ai compris que j'étais guéri. Pas du néofascisme, enfin si quand même. Non, de Bardella. De Bardella, je suis guéri. Comme quoi, il aura fallu Mediapart pour réussir ce que toute la gauche française essaye de faire depuis des années, me faire débander.

0: stars, puis d'autres avec d'autres matières, quoi, quand même, ouais, un petit
1: oui,
0: peu.
1: Oui, Tcha Tcha. C'était ça que tu me disais.
0: Non, des abats.
2: Ah, vraiment.
0: Un peu de morceaux plus nobles. Voilà, des tripes aussi.
2: Encore un solilès.
0: Je crois que j'en ai 12 des solilès.
2: Ah, dis donc, ça s'appelle des hémorroïdes, chérie.
0: Oh non, t'es deg.
2: Pardon, émission.
0: Ça, c'est interdit.
2: Ah bon?
0: Ça, c'est interdit, comme le mot.
2: D'accord.
0: C'est un mot interdit.
3: Le mot interdit.
4: Vous avez une amende d'un crédit pour infraction au code de moralité du langage. Le mot interdit.
5: Par exemple, si c'est citron, eh ben faut pas dire citron. Oh ben non, j'ai perdu.
0: Le mot interdit, faut pas le dire.
2: C'est ça.
0: C'est interdit. Mais en plus, faut le deviner.
2: Ouais.
0: Donc attention, la première, normalement la première question vous met vraiment le mot
2: c'est
0: en
2: ça,
0: tête.
2: Ouais.
0: Et ensuite, si vous avez la même réponse que moi, vous doublez votre mot.
2: Bravo. Ah ouais, la même réponse alternative au mot interdit.
0: Évidemment.
2: Voilà.
0: Je vous mettrai pas le mot interdit.
2: Bah c'est ça.
1: Non. Mais interdit.
2: Ni alors, oui ni non, ni le mot interdit.
0: Lucas, t'es ok?
2: Vas-y, oui, j'ai toujours peur.
0: Alors,
2: truc. Vas-y.
0: Ce sont des chaussures de maison.
2: Mm-hmm.
0: Il faut répondre.
1: Il faut répondre.
2: Ah bah des pantoufles.
0: Oh.
1: Il a pas. Alors ça c'est
2: j'ai
1: trop.
2: J'ai pensé charentaise. J'étais
1: tellement...
2: sûr que c'était du coup pantoufle était une variante. Non mais c'est sûr.
0: Bah du coup t'as le mot voilà. Et donc là c'est moins
2: quel
0: un
2: con.
0: Point.
2: Bon
0: on va
2: nous lâcher.
0: Pantoufle.
1: C'est vraiment le meilleur moment. Meilleur moment pour moi. Je vais pas
2: c'était
1: mentir.
2: Formidable.
1: Je suis en spectateur là. Je vais ramener un petit sandwich de plaisir là.
0: Qui écrit sur une feuille comme si on allait apprendre.
2: J'ai pensé charentaise parce qu'on a parlé de charentaise avec ma mère l'autre jour. Je sais pas pourquoi.
0: C'est pas une dictée hein. C'est le.
1: Je suis heureux de prendre une petite info. Je note ça dans mon cahier de journaliste d'investigation. C'est noté, on va voir où on va.
0: Ok, donc, tu as le mot, c'est pantoufle, tu ne dois jamais dire pantoufle. C'est moche, mais c'est confortable.
2: Ah, tu peux continuer.
0: Ouais.
2: Ben,
0: c'est moche, mais c'est confortable.
2: Une pantoufle de verre, verrière.
0: Non, tu redis pantoufle.
2: Ah merde, c'est compliqué.
1: C'est
2: normal.
1: C'est doux. Tu as quand t'as dit c'est moche, mais c'est confortable.
2: Ah oui, parce que attends, maintenant, je croyais que c'était charentaise. Non, donc j'aurais dit.
0: Le mariage, par exemple.
1: Le mariage, ouais.
2: Ah oui, ça n'a pas besoin d'être une chaussure, tu vois. C'est compliqué.
5: Mais on est chez les fous, là.
1: La petite moustache de mamie.
0: Il y a des gens. Attends, concentre-toi. Il y a des gens qui vous en proposent quand vous allez chez eux.
1: Pantoufle.
2: Du vin.
0: Oui. Ou du sexe. Moi,
2: voilà.
0: C'est souvent le sexe, mais toi, c'est du
2: moi,
0: vin.
2: Moi, je bois dans les pantoufles, non, pas moi.
0: Il ne faut pas sortir avec.
2: Avec ta sœur.
0: Effectivement.
5: Double point.
0: Les chiens aiment bien les manger.
2: Les nonos.
0: Les nonos. Avant l'invention de la télécommande, ça servait à éteindre la télé.
2: Ah. Le doigt de pied de papa.
0: Le doigt de pied de papa, très bien. Bon, bah t'as 4 points.
1: C'est
2: quel naufrage.
0: Et je suis sympa parce que normalement c'est
2: sympa.
0: Moins 1 point.
2: Normalement j'aurais dû être éliminé dès le départ.
0: Et donc le mot était.
1: Charentaise.
2: Eh non.
0: Pantoufle, deuxième fois. Pantoufle, mais vert, V-A-I.
1: Oui, V-A-I.
2: Pantoufle de vert, V-A-I.
1: Attendez, je suis pas la
2: c'est moche.
0: Celui-là, je vais le sortir.
1: Oh là là, c'est génial. En tout cas, on se rend compte que si on grille le mot dès le début ou qu'on n'a pas compris le jeu. Beaucoup moins fun.
2: J'avoue que j'étais quand même très drôle. Toi, ça va être brillant, mais chiant.
1: Oui, ouais. Merci, chérie. Ça, c'est vrai. C'est vrai.
0: Adrien.
1: Oui.
0: On y va.
1: Vas-y.
0: Ça se porte sur la tête.
1: Une kippa.
0: Une kippa.
2: Bien.
0: Ou les cheveux.
1: Oui, c'est vrai. Bah,
2: il se porte pas.
0: Parfois, il y a un lapin dedans.
1: Dans un gros, dans une grosse dinde, si on est vraiment un gros mangeur de viande.
0: une dinde grosse... fourrée au lapin, quelle horreur. ils peuvent être hauts de forme.
1: Les idéaux.
0: Oh oui. Moi j'avais mis bâtiment, c'était mon plus beau.
2: Ouais,
0: regarde
2: c'est
0: ce poète.
2: Ouais, pas mal.
0: Ça cache souvent une calvitie. Hein.
1: Bah un homme.
0: Oui.
2: Les calvicies se cachent pour mourir en plus.
0: Non, les calvicies se cachent en Turquie. C'est le quotidien de la plupart des joueurs de stand-up.
1: Des joueurs de stand-up. Le bide prendra
2: la
1: bide.
0: Ah, j'ai mis la dèche, tu vois.
1: Ah ouais.
0: Au Mexique, ils sont très très très grands.
1: Les tacos sont immenses. J'ai déjà vu des tacos mexicains, des vrais.
0: Bravo.
1: Ah 180 cm. Oh là
0: là. Et c'était donc
1: les casquettes de chapeau.
2: Ouais. Ah en
0: fait, c'est le quotidien de la plupart des joueurs de stand-up.
1: Ouais, bah oui.
2: Le chapeau, c'est bien.
1: Mais des joueurs de stand-up.
0: Bah oui, parce qu'ils font le chapeau après.
2: Ils font le chapeau pour l'argent.
1: Mais pourquoi des joueurs de stand-up? Il n'y a que moi que la formule interroge. Un joueur de stand-up? Un joueur de piano?
2: Ah oui, un stand-up.
0: Oui, un stand-up.
1: Non, mais c'est joli, moi.
0: Oui, non, mais c'est vrai.
2: J'aime bien, j'aime bien. Tennis, tu t'es dit.
0: J'ai mis ça comme un art.
1: Non, mais c'est voilà. Un aspect compétitif. Ah ouais, moi je vois l'aspect foot, tu vois.
0: Ah ouais. Ouais. Les deux.
1: Ouais, ça bon, j'étais pas forcément obligé
0: j'aime
1: de regarder ce truc.
0: Les stand-uppers.
1: Ok, t'as raison.
0: Les joueurs de stand-up, ils font du stand-up ou les joueurs de. Non, c'est vrai que c'est de la merde, pardon.
1: Non,
0: t'as raison.
1: En fait, il y a un côté classe. Je veux bien qu'on me dise que je suis un joueur de stand-up.
2: Qu'est-ce qu'il joue bien?
1: Qu'est-ce qu'il joue bien?
0: Et c'est donc normal qu'il gagne ce soir. Bravo.
1: Merci Valérie.
2: Formidable.
1: Merci Lucas.
2: Moi, j'en joue.

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0: Les avions dessinent dans le ciel des bites, voilà.
1: Qu'est-ce que c'est que ça?
2: Attendez,
1: mais qu'est-ce qui se passe? C'était tellement
2: c'est
1: bizarre.
2: Des annonces assez...
0: Voilà, c'est le titre de cette chanson, Les avions dessinent dans le ciel. Ciel.
2: D'accord.
0: J'ai rajouté quelque chose.
2: Ah, d'accord.
0: Oui, parce que...
1: c'est presque la même orfèvrerie que tout à l'heure Valère. Hein. Qu'est-ce qu'elle a bien pu rajouter comme mot?
0: Nous allons jouer à la réplique et on va bien expliquer à Lucas comment ça se passe.
2: Ça
0: se
2: les jeux.
3: Whisky.
4: Vous voulez un whisky d'abord?
0: La réplique. Non, c'est tout à fait à ta portée. Nos deux invités tout à l'heure, Diamanda Kalas et Lady Rica, ont joué elles-mêmes. Ouais. Elles ont joué.
2: Ah.
0: Voilà. Donc, tu vas jouer dans un film.
2: Bon,
0: donc,
2: ça va.
0: Quelqu'un va te donner la réplique.
2: Isabelle Huppert.
0: Alors, ce ne sera pas Isabelle Huppert.
2: Alors, je veux pas.
0: Ce sera mieux. Ça sera mieux que Isabelle Huppert. Tu vas non, ça,
2: non.
0: C'est quelqu'un dont tu es très fan aussi.
2: Ah bon, Catherine Deneuve.
0: Tu verras.
2: OK.
0: Donc, il y aura 7 répliques.
2: Ouais.
0: 7 répliques.
2: Ouais. Elle va me les je vais
0: cette
2: les entendre.
0: Cette personne va te parler et tu lui répondras ce que tu veux.
2: D'accord.
0: Ça c'est tiré d'un film.
2: Il faut que ce soit drôle,
0: même
2: j'imagine.
0: Scène. Oui, après attention. Attention à rester correct.
2: Ah d'accord. OK, ah. J'ai peur.
0: Et donc, vous aurez les mêmes.
2: J'improvise ma réponse.
0: Tu improvises.
2: On y va.
0: C'est ça. On y va.
5: Hey. Ça fait un moment que je t'attends. Depuis quelque temps, tu n'arrêtes pas de me faire des reproches.
2: En même temps, il y a de quoi dire. Attends, t'as vu l'état de tes slips?
5: Je suis Dieu, le Tout-Puissant, créateur du ciel et de la terre, de l'alpha et de l'oméga.
2: Oui, moi je suis Jésus, bien sûr.
5: Tu as en toi l'étincelle divine.
2: Ah, ça c'est clair.
5: Tu as reçu le don d'amener de la joie et du rire.
2: Ça fait deux semaines que je le fais à boulimie.
5: Je le sais, c'est moi qui t'ai créé.
2: Ouais, bah, non. Non, ça m'étonnerait beaucoup, mais voilà, c'est quelqu'un qui prend vraiment des drogues. Hein.
5: Tu vois, c'est ça. C'est exactement ce dont je parle.
2: Bien sûr, Eddie.
5: L'étincelle divine.
2: Voilà, bon, bah, Eddie Murphy est en trip au total. Donc,
0: c'est pas Eddie Murphy.
2: C'est pas Eddie Murphy qui sait. Tu connais?
1: Ouais.
0: On continue.
5: Je veux que tu pries, mon fils.
2: Ah, ça, c'est d'accord. Moi, je remercie toujours Dieu avant de rentrer sur scène. C'est pas lui. C'est n'importe quoi.
5: Super. Si on veut devenir Miss Amérique, allons. À quoi tiens-tu réellement?
2: Eh bien, à mes hanches.
5: Ça, c'est une prière. Je vais m'en occuper tout de suite.
2: Mes hanches?
0: Ah, tu parlais à Dieu.
2: Ah, c'était Morgan Freeman.
0: Oui, Bruce Tout-Puissant.
2: Quand
0: je t'ai dit que t'étais fan.
2: De quoi?
0: T'es fan de Dieu.
2: Ah, de Dieu, oui, d'accord. J'ai cru que c'était Agnès Jaoui, un vrai Dieu.
0: Mais non, c'était vraiment Dieu.
1: Ah ben, il est content.
0: C'était vraiment Dieu, t'as dit qu'il avait des slips sales, donc...
2: Ouais, je sais pas, c'était un homme qui me parlait bizarrement.
0: Alors, maintenant tu vas avoir les mêmes répliques,
1: parfait.
0: À toi d'en faire autre chose.
1: Bien sûr.
0: C'est parti.
5: Hé, ça fait un moment que je t'attends. Depuis quelque temps, tu n'arrêtes pas de me faire des reproches.
6: Oui, mais c'est parce qu'en même temps, tu m'avais promis énormément de choses, comme par exemple venir m'aider à déménager et t'as pas été là.
5: Je suis Dieu, le Tout-Puissant, créateur du ciel et de la terre, de l'alpha et de l'oméga.
6: C'est toi. C'est toi. Tu savais que quand on était ensemble, c'était pour ça que tous les oiseaux chantaient quand on marchait dans les parcs et que les fleurs jaillissaient du sol à chacun de tes pas.
5: Tu as en toi l'étincelle divine. Tu as reçu le don d'amener de la joie et du rire en ce monde. Je le sais, c'est moi qui t'ai créé.
6: C'est drôle, ma maman aussi me disait tout le temps ça. Elle me disait, c'est bien Lucien, c'est bien, tu fais rire les camarades, mais maintenant, il faut te mettre à travailler en cours.
5: Tu vois, c'est ça, c'est exactement ce dont je parle, l'étincelle divine.
6: C'est gentil, ça me fait plaisir, écoute, c'est pas grave pour le déménagement, t'as sûrement beaucoup de choses à faire si t'es Dieu.
5: Je veux que tu pries, mon fils.
6: Ok, comment je fais? Je joins mes mains, c'est ça? Très bien, et ensuite...
5: Super.
6: Merci.
5: Si on veut devenir Miss Amérique, allons, à quoi tiens-tu réellement?
6: Je veux devenir Miss Picardie, car la Picardie a toujours été ma région de cœur. Je sais que pour toi, ça peut paraître bizarre, mais la Picardie, c'est vraiment là où j'ai vécu mes plus belles années en tant qu'enfant, quand je faisais du foot sur la plage.
5: Ça, c'est une prière.
6: Merci.
5: Je vais m'en occuper tout de suite.
0: Oh, tu vas devenir Miss Picardie, Lucien. Bravo. Très bien, dans des styles complètement différents.
2: Ah, différent, ouais.
0: Je suis fan.
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1: Jeudi, Genève, l'Electron Festival fait clignoter les murs de l'Alhambra pour un live spécial Détroit à travers la présence de deux figures emblématiques du mouvement avec sur scène Cybotron et Doppler Effect. Jeudi, Genève, les spectacles onésiens habillent la salle communale d'Onet pour une soirée afropop avec la diva Fatoumata Diawara.

Vendredi, Neuchâtel, la Casa Choc passe en mode ultra heavy avec Impure Wilhelmina et le vernissage du nouvel album des Rorcals dans une soirée où même les murs vont demander des bouchons d'oreilles. Et enfin, samedi, les SC Club de Berne accueillent le label O Sister Records pour une soirée folk et électro avec à l'affiche les excellents John Hood et le groupe Alpha Equals F Over M qui emprunte son nom à la deuxième loi de Newton. Explication et décryptage, samedi à l'ISC de Berne.

0: Jeanne, bonjour. Bah, Jeanne, au revoir aussi, hein, puisque ah voilà, oui. Le blind test. Yeah.
1: Super.
2: On ferme les yeux.
3: Pas bouger, là.
2: Blind test.
0: Oh là là, qu'est-ce que c'est que ça?
1: Des reprises à la guitare électrique.
4: Pas du rock.
0: Oh, du tout. Est-ce que je vous donne... Est-ce que je vous donne un indice?
4: Ouais.
0: Pour que ce soit plus simple ou pas?
4: Volontiers.
1: C'est un blind test hymne national?
0: Non. C'est un blind test suisse.
4: Ah, ah purée.
0: On y va?
4: Ok,
1: courage,
4: vas-y.
1: Courage, oui.
4: Et puis on a trouvé que les titres des chansons ou
0: non,
4: les artistes?
0: L'artiste. Le nom de l'artiste.
1: Que d'accord. Les artistes suisses?
0: Oui.
1: C'est mort, j'ai perdu.
4: Vas-y.
0: Mais non.
5: Ambiance, ambiance.
0: Allez, go.
4: Stéphane Escher.
0: Voilà. Tu l'avais, celui-là.
1: Je te jure que non.
0: Déjeuner en paix.
1: Je vous jure, les amis, c'est horrible. Mais Stéphane Escher ne fait pas du tout partie de mon paysage culturel.
4: Parce que lui, il m'a dit, t'adores. Hein.
1: C'est vrai?
4: Ouais.
1: Ah bon, alors faut que je m'y mette alors.
0: C'est dommage.
4: C'est dommage.
0: Sa meilleure chanson.
1: Non, je m'excuse, vraiment.
4: Non,
1: je,
4: la meilleure, c'est... Culturel. On n'est pas là, mais comme ça.
0: Oui, aussi. Ouais.
1: Ah, ça, c'est... Ok, bon, je
0: l'ai. Ah bah, tu l'as, tu vois.
1: Bon, bah voilà.
0: Tu vois que t'as chanté jeune, hein, pas là. Oh non, non, non. Tu vois que tu l'as quand même dans ton cœur, sans le savoir. C'est beau.
4: C'est beau, c'est inconscient quand même.
0: Alors, suis la bonne chance.
1: Bastien Becker.
0: Non.
4: Lisa.
0: Non.
4: Lisa. Non. Sophie Hunger.
0: Non.
4: C'est une nana de la Starac.
0: Non.
4: Ça sent français.
1: C'est du rap.
4: C'est stress.
0: Non, c'est pas du rap.
4: C'est pas stress.
0: Non, vous avez jamais le trouvé.
4: Non, c'est pas.
1: Aucune
4: alors.
1: Idée.
4: Bah, alors,
0: Hermanos Guit. Thierès.
4: Ouais, on est ravis.
1: Ah ouais, franchement, ravis de le rencontrer.
4: Voilà.
1: Salut, Bobek.
0: Alors, est-ce que vous allez trouver cette chanteuse?
4: Vas-y.
0: Oui. Je vous aide un peu.
1: Bah oui. Ah, c'est catégorique?
0: Non.

0: c'est pas Karine, non, ça commence pas la gamme.
1: Ça commence par un D.
2: Da.
3: Quoi
2: da? Danita.
1: Danita.
2: Franchement, je pense que je l'aurais eu sans ton aide, mais il me fallait la partie chantée. Avec le flow un peu okay. Ragga, je l'aurais eu.
1: Allez, donc, Luc Adrien, un partout.
2: Je connais. Est-ce que c'est le groupe de rock de, hein, du fils d'Henri Dess?
1: Non.
2: Je fais juste des associations d'idées, désolé. Hein.
0: C'est les...
1: Ils ont influencé...
0: C'est les
2: deux Vincent.
0: Les God Street, là.
2: C'est les Black Panther, machin. C'est ça?
1: C'est les Young Gods.
0: Les Young Gods. C'est pas mauvais, hein.
2: Ouais, joué,
1: c'est pas mauvais.
2: C'est ceux qui ont influencé les deux Vincent?
1: Non, qui ont influencé des groupes comme Depeche Mode.
0: Ouais,
2: trop bien.
1: Attention, on y retourne.
0: Ouais. Quentin Moziman.
1: Oui. Yeah. Quentin Moziman. Qui est dorénavant le nouveau directeur de la Starac.
0: Absolument.
2: Oui, je l'avais.
1: Alors, ça va aller vite.
0: Entendu,
1: attention. Go.
0: Oh, j'adore ça.
2: Ça allait vite.
0: C'était une américaine.
2: Suisse, c'est clair.
0: C'est Mary J? Non.
1: Non.
2: C'est beaucoup plus. Ça date, ça.
1: Oui.
0: Ah, c'était pas Sophie Hunger?
1: Non.
2: Je vais pas la voir.
1: C'est bien, hein.
2: Mais on connaît.
0: C'était un groupe?
1: Oui, c'est un groupe.
0: Oui, je sais.
1: Tu as changé plusieurs fois de chanteuse.
0: C'est quoi le premier?
1: Cadet Bostani.
0: Ah, c'est pas mal, ça.
1: Non, c'était le suivant, ça va aller vite.
2: Ok.
1: Attention.
0: Vas-y.
1: Go!
0: DJ Bobo.
1: Non.
2: Henri Dess.
1: Non.
0: Qu'est-ce que c'est? Ah, c'est John Tears.
1: Non.
0: Ah, Nemo.
1: Voilà. Nemo. 4 points pour Lucas, 1 point pour Adrien. D'accord.
2: Ok.
0: Encore un?
1: Alors un autre?
0: Yeah.
1: Ah, c'est fini.
2: Quoi? Il n'y a pas eu un rappeur?
1: Il n'y a pas eu un rappeur.
2: Vous auriez pu mettre un rappeur. Il y en a plein en ce moment.
1: Oui, c'est vrai, on en a écouté plein pendant l'émission.
2: C'est vrai,
1: ouais.
2: C'est vrai.
1: Donc, il essaye de mettre autre chose.
2: Ouais, il a raison.
1: Et c'est donc Lucas qui gagne. Bravo. Il ne peut pas perdre partout non plus.
0: Non. C'est plus mon genre quand même, les blind tests.
1: Oui, voilà, toi, tu étais meilleur ou moins interdit. Ouais.
2: Non, mais j'ai pu mettre des noms sur des chansons et ça, c'était trop bien.
1: Oui, alors je sais la chanson, je ne sais
2: pas. Des Bostani, tout ça. Non, mais c'est cool d'avoir appris tout ça. Même si j'ai perdu, j'en suis profondément triste.
1: Oh, petit chat. Tu reviendras quand même.
2: Ouais, bah si je survis à tout l'alcool que je vais aller consommer.
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0: Avec Novia Robot de. Enfin, oui, peut-être aussi, je ne sais pas. Oh, les chéris, c'est déjà l'heure de se quitter.
1: Ah,
0: c'était une très bonne émission. Enfin, moi, j'ai pris beaucoup de plaisir. J'espère, madame, monsieur, que vous en avez pris autant à nous écouter. Parce qu'on s'est quand même bien marré aujourd'hui.
2: Ouais.
0: Lucas. Tu reviens quand tu veux.
2: Bien, je reviens deux fois ce mois encore.
0: Oh là là, c'est parfait. Adrien, tu reviens quand tu veux aussi.
3: Bah ouais, au plus vite.
0: Voilà, au plus vite. Valère, tu reviens demain, par exemple.
4: Je suis ravi.
0: Moi aussi. Si vous avez trouvé cette émission géniale, vous pouvez la réécouter cette nuit. Ça vous fera 3 heures d'insomnie.
2: Ah oui.
0: Nous retrouver demain à 16h avec nos invités, des invités qu'on connaît. Il faut inviter Charles Nouveau maintenant pour qu'il vienne dans les bras cassés.
3: On
0: parlera de leur spectacle. Charles Nouveau. Je vous en dirai plus demain, on aura une petite demi-heure pour faire ça. Voilà. Très belle soirée. Rentrez
3: merci
0: bien
3: beaucoup,
0: chez vous,
3: Valérie.
0: Les chéris. Bon appétit si vous êtes à table. Bonne nuit si vous êtes déjà au lit.
3: C'est pas impossible.
0: Et au revoir si vous nous quittez aujourd'hui.
2: C'est
3: au revoir.
2: Ça.

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2: État d'urgence et évacuation en Floride et en Alabama alors que l'ouragan Isaias s'est renforcé au large du golfe du Mexique. Les vents de ce premier ouragan de la saison pourraient atteindre 175 km/h ce vendredi. Il touchera les côtes la nuit prochaine. Un homme blessé par balle hier dans le Bronx à New York par un agent de la police fédérale de l'immigration. Selon le maire de New York, Zoran Mamdani, les agents de ICE l'ont encerclé alors qu'il se trouvait dans sa voiture avec un enfant de 5 ans avant de tirer à plusieurs reprises. L'homme a été transporté à l'hôpital et était encore conscient. L'enfant, lui, n'a pas été blessé. Le maire va demander à Donald Trump la fin des contrôles de ICE à New York. Toujours aux États-Unis, l'exécution de l'auteur d'une tuerie qui avait fait 13 morts dans une base militaire au Texas en 2009 sera diffusée en direct. C'est ce qu'indique hier soir une source du ministère américain de la Défense. Une mise à mort par fusillade par un peloton d'exécution de l'armée du jamais vu depuis 1945. L'ancien chancelier allemand Gerhard Schröder, lui, a participé au 74e anniversaire du président russe Vladimir Poutine. Des photos publiées par le Kremlin montrent les deux hommes souriant largement et se serrant la main. Vladimir Poutine aurait appris aux infos la veille de son anniversaire que son ex-homologue allemand se trouvait à Moscou. C'est alors qu'il l'aurait invité chez lui. Un chirurgien du CHUV suspendu et dénoncé à la justice pour avoir falsifié des documents médicaux. Selon la RTS, les faits se sont déroulés dans le service de chirurgie plastique et reconstructive, celui-même qui opère les grands brûlés adultes de Grand Montana. Ce médecin cadre a mis son nom sur des comptes rendus d'opération alors qu'il n'était pas présent. La facturation a été stoppée selon le CHUV qui rassure, la qualité des soins n'est pas en jeu. Le canton de Vaud, il faudra travailler un petit peu plus pour toucher les subsides à l'assurance maladie. Une personne seule devra par exemple travailler au moins 80% pour toucher les subsides contre 70% actuellement. Cette mesure devrait permettre d'économiser 30 millions de francs. Granit Xhaka condamné à une amende avec sursis pour son faux certificat Covid, 50 jours amende à 3000 francs et 2 ans de mise à l'épreuve. Le Balois ne fait pas recours. Et puis c'était un magazine mythique de la musique en Romandie, le magazine Vibration, disparu en 2013. Une exposition, Vibrations Forward, fait revivre son esprit. Archives, affiches, podcasts et même concerts investissent Lausanne jusqu'au 14 novembre pour feuilleter quelques-uns des moments de ces 183 numéros. 35 affiches ont d'ailleurs été installées en plusieurs lieux de Lausanne. Un QR code permet de localiser l'affiche suivante. C'est un temps assez ensoleillé qui vous attend en pleine ce vendredi et aujourd'hui en Suisse romande, souvent nuageux le long des reliefs au-dessous de 2500 mètres et bien ensoleillé au-dessus. Ailleurs, des nuages un petit peu plus denses au cours de l'après-midi. Température nettement plus fraîche en pleine ce vendredi, entre 7 et 15 degrés aujourd'hui.
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0: 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Laurent Blanchard.
1: Le ministre de l'Éducation nationale en France, Édouard Geffrey, annonce l'arrivée de 3000 professeurs remplaçants dans les lycées. Mesure censée désamorcer le mouvement alors que les syndicats de lycéens appellent à une nouvelle journée d'action mardi. Gouvernement et représentants de la jeunesse sont toutefois convenus de poursuivre leur discussion d'ici là. Plus de 70 000 personnes ont manifesté hier en France, 24 000 à Paris et 55 000 autres devant les établissements, selon le ministère de l'Intérieur. Des dégâts signalés dans plusieurs lycées et des personnels enseignants agressés. 500 interpellations recensées. Et tout à l'heure, dans la matinale de RTS Première, eh bien, le regard sur cette révolte lycéenne de notre invité, le philosophe Bernard-Henri Lévy. Interview à 7h30. La mise à mort de l'auteur d'une tuerie qui avait fait 13 morts sur une base militaire au Texas en 2009 sera diffusée en direct. C'est ce qu'indique hier soir une source du ministère américain de la Défense à l'agence France Presse. Une mise à mort par fusillade, par peloton d'exécution, approuvée d'ailleurs par Donald Trump. Une méthode que l'armée américaine n'a plus employée depuis 1945. Volodymyr Zelensky critique la passivité des États-Unis dans le conflit en Ukraine. Déclaration alors que des bombardements russes contre deux autobus circulant dans l'est du pays ont tué au moins 33 personnes hier. Le président ukrainien soupçonne par ailleurs Washington de vouloir renouer des liens économiques avec Moscou. La Suisse qui condamne cette attaque sur X, Berne appelle à la désescalade et adresse ses pensées aux victimes ainsi qu'à leurs familles. La Confédération va davantage puiser dans ses réserves obligatoires de protéagineux destinés à l'alimentation animale. Le ministre de l'Économie, Guy Parmelin, ordonne la libération de volumes supplémentaires à partir du 15 octobre. Il s'agit de faire face à la baisse du transport de ces marchandises liées au bas niveau des eaux sur le Rhin et le Danube, notamment. 10 personnes ont été tuées lors d'un affrontement dans une prison au Mexique. C'est ce qu'indique le gouvernement de l'État du Sinaloa, État de l'ouest du pays en proie aux violences liées au narcotrafic. Un autre incident en mai, également dans ce même État, avait fait 7 morts. JD Vance annonce la suspension pour Microsoft de l'accès à des permis de résidence permanente pour ses salariés aux États-Unis. Le vice-président américain accuse la firme de Bill Gates d'abuser du système, ce que le géant technologique conteste. Mesure qui concerne également d'autres entreprises comme Adobe. JD Vance ajoute que plusieurs grandes universités américaines font l'objet d'une enquête sur de possibles fraudes à l'obtention de visas. Et puis le retour de la F1 en Afrique. Le Rwanda et la F1 se sont mis d'accord hier pour l'organisation d'un Grand Prix. Ce sera sans doute autour de 2030. Une annonce doit avoir lieu la semaine prochaine. Il n'y avait pas eu de Grand Prix de F1 sur le continent depuis 1993. C'était en Afrique du Sud. Le Rwanda ne dispose toutefois pour l'instant pas d'un circuit à même d'accueillir l'épreuve. Il fera plutôt beau en pleine ce matin. Quelques nuages le long des reliefs jusqu'à 2500 mètres du soleil au-dessus, et ça se couvre un petit peu plus pour cet après-midi. Il fait toujours plus frais, de 7 à 15 degrés en pleine aujourd'hui.
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0: 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Laurent Blanchard.
1: Un homme blessé par balle hier à New York par un agent de la police fédérale de l'immigration. Ça s'est passé dans l'arrondissement du Bronx. Selon le maire de New York, Zohran Mamdani, les agents de ICE l'ont encerclé alors qu'il se trouvait dans sa voiture avec un enfant de 5 ans avant de tirer à plusieurs reprises. Le maire de New York va réclamer à Donald Trump la fin des contrôles de ICE dans sa ville. L'homme, lui, a été transporté à l'hôpital et est en vie. Il ferait partie d'un gang selon le ministère de l'Intérieur. L'enfant, lui, n'a pas été blessé. Les États-Unis, où la mise à mort de l'auteur d'une tuerie sur une base militaire au Texas en 2009 sera diffusée en direct. C'est ce qu'indique hier soir une source du ministère américain de la Défense. Une mise à mort par fusillade par peloton d'exécution de l'armée, du jamais vu depuis 1945. État d'urgence et évacuation en Floride ainsi qu'en Alabama, alors que l'ouragan Isaias s'est renforcé au large du golfe du Mexique. Les vents de ce premier ouragan de la saison pourraient atteindre 175 km/h ce vendredi. Il devrait toucher les côtes la nuit prochaine. Le président russe Vladimir Poutine s'est lui entretenu avec son homologue iranien Massoud Pezeshkian. Discussion avant un sommet régional au Turkménistan. Selon les agences de presse russes, Vladimir Poutine a assuré l'aide de Moscou à Téhéran pour contribuer notamment au règlement de la guerre au Moyen-Orient. Plus de 70 000 personnes dans les rues partout en France. Acte 4 hier du mouvement lycéen. 55 000 personnes également devant les établissements où de nombreux dégâts ont été constatés. Des enseignants également visés. 500 interpellations selon le ministère de l'Intérieur. Pour tenter de désamorcer le mouvement avant une nouvelle journée d'action promise mardi prochain, le ministre de l'Éducation nationale a annoncé hier soir le déploiement de 3 000 remplaçants supplémentaires dans les lycées. À 7h30 dans la matinale de RTS Première, le philosophe Bernard-Henri Lévy décrypte ce mouvement de protestation. Il est notre invité. Gare au Covid, les cas sont en hausse dans certaines régions de Suisse. Ces dernières semaines, environ 120 cas ont été déclarés chaque semaine. C'est 10 fois plus que cet été. Évolution pour l'instant conforme, toutefois, aux dernières années, selon l'OFSP. Un chirurgien du CHUV suspendu et dénoncé à la justice pour avoir falsifié des documents médicaux. Les faits se sont déroulés dans le service de chirurgie plastique et reconstructive. Selon le pôle enquête de la RTS, ce médecin cadre a mis son nom sur des comptes rendus d'opération alors qu'il n'était pas présent dans le bloc opératoire. La facturation a été bloquée, le CHUV rassure, la qualité des soins n'est pas en jeu. Et puis la scénariste française Fanny Herrero, invitée d'honneur du 32e Festival international du film de Genève. Ce sera du 30 octobre au 8 novembre. Fanny Herrero est connue pour les séries 10% et Drôle. À ses côtés également la réalisatrice indienne Meera Nair. C'est la maman du maire de New York. Ce 32e Festival international du film de Genève sera le premier pour la nouvelle directrice artistique Émilie Bugès. C'est un temps assez ensoleillé qui vous attend en pleine ce vendredi, souvent nuageux le long des reliefs au-dessous de 2500 mètres et bien ensoleillé au-dessus. Ailleurs, des nuages de plus en plus denses cet après-midi. Température nettement plus fraîche en pleine aujourd'hui, de 7 à 15 degrés.
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0: Source du ministère américain de la Défense, une mise à mort par fusillade, par peloton d'exécution de l'armée, une première depuis 1945. Un homme blessé par balle hier soir à New York par un agent de la police fédérale de l'immigration. Ça s'est passé dans l'arrondissement du Bronx. Selon le maire Zoran Mamdani, les agents de l'ICE l'ont encerclé alors qu'il se trouvait dans sa voiture avec un enfant de 5 ans avant de tirer à plusieurs reprises. Le ministère de l'Intérieur affirme qu'il faisait partie d'un gang. L'homme a été transporté à l'hôpital et est en vie. L'enfant, lui, n'a pas été blessé. 3000 professeurs remplaçants vont être déployés dans les lycées en France ces prochaines semaines. Promesse hier soir du ministre de l'Éducation nationale, Édouard Geffray, un renfort qui pourrait concerner plus de 500 établissements où la situation est critique. Objectif, désamorcer une protestation lycéenne alors qu'une nouvelle journée d'action est prévue mardi prochain. Donald Trump fait une pause dans la guerre en Iran. Le président américain annonce hier qu'il excluait d'attaquer l'Iran avant les élections de mi-mandat. C'est dans un petit peu plus de 3 semaines. Il assure que Washington a des discussions productives avec Téhéran. Le prix Nobel de la paix, lui, sera décerné à 13h tout à l'heure à Stockholm. Le président américain n'a d'ailleurs jamais caché son ambition de l'acquérir, ce prix. L'an dernier, la récompense avait été revenue à la chef de l'opposition vénézuélienne Maria Corina Machado. Et d'ailleurs, elle avait remis sa médaille au président américain. L'ancien chancelier allemand Gerhard Schröder a lui participé au 74e anniversaire du président russe Vladimir Poutine. Des photos publiées par le Kremlin montrent les deux hommes souriant largement en se serrant la main. Vladimir Poutine aurait appris aux infos la veille de son anniversaire que son ex-homologue allemand se trouvait à Moscou. C'est alors qu'il l'aurait invité chez lui. L'équipe de Suisse féminine affronte Israël cet après-midi en match aller du premier tour de barrage du Mondial de football 2027. La rencontre se déroule sur terrain neutre en Hongrie à 15h30. Le match retour mardi prochain, mardi soir à Sion. Deux rencontres à suivre sur RTS2. Et puis c'est l'une des principales plateformes vidéo en Occident. YouTube a été racheté jour pour jour il y a tout juste 20 ans par Google, aujourd'hui Alphabet. YouTube avait été créé un an plus tôt par 3 anciens employés de PayPal. Google avait senti le potentiel et l'avait racheté 1,650 milliards de dollars. YouTube, c'est aujourd'hui 60 milliards de dollars de revenus en 2025, 122 millions d'utilisateurs. Chaque jour, la toute première vidéo sur YouTube, vous le savez peut-être, hein, c'est l'un des trois fondateurs de la plateforme au zoo de San Diego, devant l'enclos des éléphants. C'est un temps assez ensoleillé qui vous attend en pleine ce vendredi, souvent nuageux le long des reliefs, en dessous de 2500 mètres et bien ensoleillé au-dessus. Ailleurs, des nuages de plus en plus denses cet après-midi, température nettement plus fraîche en pleine aujourd'hui, de 7 à 15 degrés.
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0: À 6h06, la Renaissance Phoenix.
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0: Bonjour les croustiflex, l'heure est grave, oh là là, grave tôt. Mais vous êtes là. Personnellement, moi j'ai les yeux qui sont restés coincés dans les bouchons du sommeil, mais j'espère que l'articulation a suivi la vaillante troupe de mes organes jusqu'ici. Chez vous, ça va ? Chaque membre est au rendez-vous, tout le monde a bien pris son petit pique-nique, un kawaii dans son sac à dos, des snacks et un peu de crème solaire. Oui, parce qu'on est vendredi et c'est parti pour la course d'école du fun. Jusqu'à 9h, l'actualité sans fin nous glisse dessus comme un bol de lait sur les plumes d'un canard. Oh, on va parler d'actu, hein. On va déguster actu, mais vous faites comme avec le vin. Vous roulez contre le palais, vous testez les tanins et si ça vous chante, vous recrachez. C'est la croquette, comme un très long petit déj où on s'en trempe une sans mouiller l'autre. Bienvenue. On s'échauffe tranquillou. Petit rythme, petite basse. Vous les sentez là, les épaules qui commencent à frétiller? Allez, on se réveille avec le corps là. 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

0: Bah ça a le mérite d'être clair. La CNA, fuck mon ex. C'est vraiment le titre. Bon, il est 6h13. Vous êtes peut-être devant votre armoire, les bras ballants, à hésiter, à ne pas savoir quoi vous foutre. Enfin, on dit plus armoire aujourd'hui, on a des dressings. Hein, on a à peine de quoi payer son loyer, mais on veut une pièce pour nos vêtements. On est cons. On est fidèles à nous-mêmes. Mais heureusement, il reste des gens sensés, avec plein de trucs à nous dire côté SAP.
1: Pochette, surprise. 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Rien de plus fidèle en deux.
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3: Allez, maintenant, tout le monde enlève le haut. Enfin, le pull, le t-shirt. Ce que vous avez sur le dos. Regardez l'étiquette. Mémorisez la composition. On y revient dans un instant. Chaque année en Suisse, plus de 100 000 tonnes de textiles sont collectées pour être recyclées. Ça paraît énorme, sauf qu'il y a un petit détail. À l'échelle mondiale, entre 12 et 15% des textiles sont effectivement récupérés et valorisés d'une manière ou d'une autre. Mais le vrai recyclage, celui où un vieux vêtement devient un nouveau vêtement, représente moins de 1%. Oui, vous avez bien entendu, moins de 1%. Le reste est réutilisé, transformé en chiffon, transformé en isolant, ou fini brûlé, ou enfoui quelque part sur la planète. Et tenez-vous bien, quand vous achetez un vêtement en polyester recyclé, il a souvent plus de chances d'avoir vécu une première vie comme bouteille d'eau que comme t-shirt. Alors pourquoi est-ce si compliqué de recycler un vêtement? On en revient à l'étiquette que vous portez sur le dos. 95% coton, 5% élastane, peut-être. 60% coton, 40% polyester, sûrement. 80% polyester, 20% coton. Nos vêtements sont devenus des cocktails de matière. Très confortable à porter, beaucoup moins à recycler. Le pire élève de la classe, l'élastane. C'est le petit pourcentage qui ne paie pas de mine, souvent entre 1 et 5%, mais qui peut ruiner toute l'opération. On le retrouve dans les jeans, les t-shirts, les leggings, bref, partout où on aime être un peu à l'aise, après une raclette. Le problème, c'est que les machines de recyclage adorent les matières simples. 100% coton, 100% laine, 100% polyester. Mais l'élastane, lui, s'étire, s'emmêle, complique le travail et dégrade la qualité des fibres récupérées. Résultat, un vêtement contenant seulement quelques pourcentages d'élastane n'a aucune chance de revenir un jour dans votre armoire sous la forme d'un nouveau vêtement. Alors, comment mettre toutes ses chances de son côté? Déjà, privilégier les vêtements monomatières, 100% coton, 100% laine, 100% lin ou 100% polyester. Et surtout, appliquer la méthode bisou avant chaque achat, B comme besoin, est-ce que j'ai vraiment besoin de ce vêtement, I comme immédiat, est-ce qu'il me le faut vraiment, S comme semblable, est-ce que je n'ai pas déjà presque le même à la maison, O comme origine, d'où vient-il ce vêtement et dans quelles conditions a-t-il été fabriqué, et enfin U comme utile, vais-je vraiment le porter plus de 10 fois ou est-ce qu'il finira dans l'armoire avec les autres bonnes intentions? Parce qu'au fond, le vêtement le plus écologique n'est pas forcément celui qui affiche « recyclé » sur son étiquette. C'est souvent celui qu'on n'achète pas ou celui qu'on porte jusqu'au bout.

Mickey Blanco, butt sex. Oui, pour ceux qui aiment, comment dire ça, visiter les pièces annexes. Ceux qui aiment bien mettre autre chose que des dressings dans les petites pièces cachées.

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Ça fait plus de 20 ans que ça rock chez Cage the Elephant. Ouh, changement d'ambiance. Hein, hein. Y a que moi que ça donne envie de mettre des leggings ?

0: Voilà, attention, 6h30, il faut vite s'informer.
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0: Ça se passe cette semaine, les Nobel tombent comme des valaisans de retour de foire. Et c'est aujourd'hui vers 11h que nous aurons la paix. Si l'année passée, souvenez-vous, Donald Trump s'accrochait au titre comme un bébé ouin-ouin à son doudou, avec notamment des arguments costauds comme par exemple « Tout le monde dit que je devrais recevoir le prix Nobel de la paix ». Ouais, bon, tout le monde dit aussi qu'on a de la chance avec le temps. 6-7 et du coup, raté pour Trumpounet en 2025, mais l'humiliation ne s'arrête pas là, puisque parmi le nom des favoris qui circulent dans la presse pour le Nobel de la paix de cette année, il y a le Premier ministre canadien Mac Carney, un des rares chefs d'État à ouvertement ne pas céder au dodu grincheux. En plus, en ce moment, le bras de fer commercial entre les deux puissants fait suer du biceps. Alors, si c'est le voisin du haut qui l'obtient, l'affront serait mortifiant. Après, il est aussi possible que ce soit le voisin d'encore plus haut qui gagne. Le journal The Independent mise sur la victoire de la Station Spatiale Internationale, loin des chamailleries du plancher des vaches que sont nos dirigeants. Pardon, c'est pas sympa pour les vaches.
3: 3.
0: Vache toujours, celle des États-Unis tire la gueule. Je parle de la vache qui rit, la star du fromage mou industriel prédécoupé. C'est la vache rouge qui rit sur son emballage. Or, depuis le 22 septembre aux States, la vache est en mode poker face, impassible. Oui, plus de sourire. Et si vous vous demandez pourquoi, au bout de 100 ans, la vache qui rit a cessé de rire, bah parce que les gens prennent tout au sérieux. C'est la raison communiquée officiellement. On laisse les querelles insignifiantes prendre le dessus. Alors, la marque invite donc à plutôt partager du fromage que des conflits. Mignon, hein, histoire de redonner le moral à la star des bovins et aux investisseurs du fromage mou, peut-être. Et c'est qui les vaches à lait ?
3: 3.
0: Bon, l'heure est grave. J'ai pas encore éventré une courge que déjà dans un grand magasin du centre-ville où je suis passée cette semaine, on réaménageait l'espace d'exposition pour préparer Noël. C'est ce qui était marqué sur le panneau pour dire en chantier. Non mais oh et oh. Pire, la plateforme Spotify a sorti des chiffres qui devraient faire paniquer les dindes qui nous écoutent. Chaque jour, il y a 36,2 millions d'écoutes de chants de Noël par les utilisateurs. Oui, 100 000 playlists de Noël ont été créées ce mois de septembre par des abonnés. La moyenne mondiale de démarrage d'écoute autour du thème de Noël, c'est le 30 octobre. Autant vous dire que le retour des téléfilms, c'est demain. Force à tous.
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C'était Tate McRae, à ne pas confondre avec la tarte McRae. Ouh là là, j'ai faim, 6h35. Mais ça tombe bien, Yannick Neveu nous a préparé une petite chronique pour bien s'embrouiller au petit-déj, oui, parce qu'on les aime brouiller nos œufs. Peut-être d'autres préfèrent la coque. En tout cas, on se pète le croupion gourmand avec Yannick Neveu. C'est sa chronique, juste après ce Veruca Salt. Cedar.

0: mange pas de pain. Yannick Neveu.
1: Ça mange pas de pain, fort bien, mais alors ça mange quoi? Des œufs brouillés. Eh, ça y est, c'est reparti. Mais c'est quoi de nouveau le problème là? Des œufs brouillés, il manquait plus que ça. Mais c'est passé quoi? Y a pourtant pas plus sympa qu'un œuf, enfin, il faut quand même y aller avant que ça se vexe. Vous avez déjà essayé de traiter un œuf de gros sac à merde? Non? Bah allez-y, faites le test. Allez prendre un œuf, traitez-le de gros sac à merde et regardez sa réaction. Ah, je veux pas vous spoiler, mais il va pas réagir, hein. Il va même pas vous répondre en vous disant que c'est vous, en fait, le gros sac à merde, à vous attaquer à un pauvre œuf sans défense. Et c'est vrai, c'est pas cool. Non, faites pas le test, mais croyez-moi sur parole, les œufs, normalement, ils sont peinards. Alors comment ça se fait qu'il y en a qui sont brouillés? C'est quand même pas une question de... Comme quoi, il y en a des qui sont bien blancs et qui pensent qu'ils sont supérieurs aux autres œufs qui sont plus foncés. Non, hein. Bon, non, mais d'accord, mais c'est pas ce que je demande. Vu qu'il n'y a pas de cerveau dans les œufs, on n'est pas à l'abri de comportements. Bon, mais c'est pas ça, tant mieux, tant mieux. En attendant, vu qu'on sait toujours pas pourquoi les œufs sont brouillés, moi je vais les bouffer. Ça mange pas de pain.
0: Et ça se mange sans faim.
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Assiel, bon, vous l'avez sûrement reconnu, hein, il paraît que c'est vraiment la nouvelle Rosta suisse romande. Il vient de Renan et il n'a pas de limite, Assiel. D'ailleurs, il cartonne tellement. Là, ce soir, il joue à Toulouse. Voilà, après, demain, c'est non. Nantes, ça bouge. En tout cas, on lui souhaite d'ailleurs d'aller encore plus loin. Plus loin jusqu'au ciel. Assiel, oh mon Dieu. 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Qu'est-ce que je dis ? Allez, je me tais. Youhou !

0: Salut la 3, ici Blaise Bersinger. Je voulais rapidement vous faire un petit message vocal parce que... Alors oui, ça commence à dater, mais...
1: Parmelin !
0: Voilà, j'ai un pote qui se remet pas de la démission de Guy Parmelin.
1: Parmelin !
0: Ouais, il arrête.
1: Mais c'est pas possible !
0: Si, tous les conseillers fédéraux se barrent à un moment donné.
1: Mais pas Guy Parmelin !
0: Bah oui, même lui.
1: C'est comme Federer !
0: Non.
1: Si !
0: Non, tu peux pas comparer les retraites de Parmelin et Federer, c'est pas...
1: Si, c'est des mythes suisses qui s'en vont !
0: Oui, mais pas de même niveau !
1: Mais si !
0: Mais non !
1: C'est les mêmes !
0: Non, t'as une casquette Federer, t'as pas une casquette Parmelin !
1: Si, j'ai une RF et une Switzerland Great since 1291 !
0: Ah ouais, le con. Non, mais c'est le seul point commun !
1: Non ! Ils ont les deux servi leur pays !
0: Non, alors commence pas à faire
1: Ils ont les deux défendu leur position !
0: Oh.
1: Ils ont tous deux dû faire face à des revers.
0: Arrête.
1: Certains venant de la gauche, certains venant de la droite.
0: Tu me saoules.
1: Les deux ont travaillé sur la terre. Pour l'un, une terre agricole, pour l'autre, une terre battue.
0: En fait, je vais t'en foutre une.
1: Ils ont connu des défaites et des victoires.
0: Stop, ok, il y a des points communs et des jeux de mots à la con. Et puis, c'est les deux, des hommes blancs, suisses, hétérosexuels.
1: Ouais, alors ça...
0: Quoi, t'as un scoop? La rumeur chauffe derrière, c'est vrai?
1: Non, je pense que Parmelin s'est tapé Zelensky.
0: Bon.
1: Guy Parmelin, pas toi, pas maintenant, pas après tout ce que tu as fait.
0: Non, il mérite pas le commentaire qu'a eu Zidane.
2: Parmelin et Zidane, c'est la même chose.
0: Non.
2: Parmelin est vigneron et Zidane a joué aux Girondins de Bordeaux.
0: Oh.
3: C'était le vocal de Blaise, dont la vie est quand même immensément zinzin.
4: On dit pas zinzine.
2: On dit pas zinzine, mais on dit Parmelin.
3: Ouh yeah. C'est le

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0: qui sera éliminé.
1: Oh, je suis pas sûr qu'il faille encore les désannoncer, hein. I am, au cas où vous sortez de je ne sais où. Comme par exemple de votre jeunesse. L'un des albums les plus attendus de cette fin d'année est sorti il y a 3 semaines, c'était... celui de Miley Cyrus. Alors bon, un des plus attendus, ça dépend du point de vue, vous me direz. Mais c'est son 10e album et c'est un peu comme son premier parce qu'elle le sort sous une nouvelle identité.

Bass Persuades, c'est le titre de cette chanson, ainsi que celui du nouvel album de Miley Cyrus, Miley, sorti le 22 septembre, un album différent du précédent, plus court, plus radical, produit par Model Actress, un groupe américain de punk électronique, et par Andrew Wyatt, à qui on doit la BO du film Barbie, ou par exemple la fameuse chanson de Lady Gaga et Bradley Cooper pour le film A Star Is Born, vous savez, ce qui pollue les karaokés du monde entier depuis. En tout cas, du gros nom, de la grosse resta sur cet album qui signe donc encore une métaphore pour Miley Cyrus, qui n'a pas arrêté de changer de personnalité au fil des années, mais bon, à sa décharge, c'est parce que dès son plus jeune âge, on lui a appris que pour être quelqu'un, il fallait être quelqu'un d'autre.

2006, Miley a 14 ans quand elle sort cette chanson « See You Again » et c'est déjà sa première mue. Elle vient de l'univers Disney qui l'a propulsée au rang de star et elle veut s'en détacher donc pour pouvoir envisager une véritable carrière sur la durée. Et surtout, elle doit faire oublier son personnage d'Anna Montana qui, faut-il le rappeler, reposait déjà sur une double identité. Adolescente normale le jour et superstar blonde le soir. Ce qui, comme elle l'avouera d'ailleurs bien des années plus tard, avait fini par perturber l'adolescente qu'elle était à l'époque. Tu m'étonnes, hein, à l'âge où on se cherche, c'est la parfaite potion pour plus savoir qui on est vraiment. Mais la vraie métamorphose, elle arrive en 2013 avec l'album Bangers.

La montre désormais cheveux courts, blonde, platine, à moitié nue sur une boule géante. On a l'image tout de suite. Hein. 2 semaines seulement après avoir fait scandale en twerkant sur la scène des MTV Video Music Awards avec le titre Blurred Lines de Robin Thicke. Alors là, bon, oubliez la gentille ado typiquement américaine, place à la Miley sexy et provocante. Excellente stratégie pour tirer un trait sur sa période Disney. Moins bonne stratégie en revanche pour sa crédibilité artistique auprès de la critique bien pensante. La Wrecking Ball va finir par devenir surtout un boulet, je crois, pour elle. Donc en 2017, elle change à nouveau de personnalité. Avec Malibu, c'est l'album Younger Now, c'est les cheveux roses, bouclés, le perfecto, les guitares, un esprit presque country et surtout un peu plus de sagesse. Alors oui, d'accord, c'est pas la seule à changer de style à chaque album, Madonna l'a fait toute sa carrière hein, par exemple, mais Miley, à chaque nouveau style, elle désavoue le précédent. Sa démarche est pas tellement artistique, encore moins marketing, elle est surtout assez personnelle. Hein. Contrairement aux apparences, Miley Cyrus a ce qu'on appelle le syndrome de l'imposteur. Elle aurait eu honte d'Anna Montana, honte d'avoir trop joué la carte du sexy, un peu honte aussi de sa voix, carrément rocailleuse hein, à cause d'un gros polype qu'elle a sur les cordes vocales et des laryngites chroniques. Mais paradoxalement, elle refuse de les opérer parce qu'elle a peur de perdre complètement sa voix. Jusqu'au début des années 2020, où là, elle assume finalement son identité vocale très rock et est arrivée en 2023 avec... The Tube.

Flowers, Miley Cyrus se rapproche de sa véritable identité avec ce titre et elle signe son plus gros succès qui lui vaut ses deux premiers Grammy Awards. Alors oui, elle revient cet automne avec une identité encore différente et il se pourrait, vu les accusations d'Amanda Lear, peut-être même avec un petit copier-coller d'une chanson de la star, une chanson de 1978 qui s'appelle The Sphinx. Apparemment, il y aurait un peu du copier-coller, donc ça c'est la justice qui en décidera. Mais ce qui est sûr, c'est que désormais, il n'est plus question de vouloir annuler ses anciennes personnalités. Au contraire, il s'agit de les additionner toutes. Bah alors, on n'a pas le titre « Let's Get Married » Philippe Vaudan. Bon, on va écouter donc un extrait de cet album Bass Persuades. C'est sorti le vendredi 22 septembre. Miley Cyrus qui semble avoir arrêté de chercher laquelle de ses personnalités était la vraie et assumer qui elle a été jusqu'à présent. Et maintenant qu'elle semble être réconciliée avec qui elle est vraiment, elle se fait appeler d'ailleurs Miley, tout simplement. Alors, le voilà le titre de Miley Cyrus, extrait de son dernier album Let's Get Married. C'est un bon jour le vendredi, hein? Pour se marier. Ou du moins pour se faire des promesses. On a jusqu'à lundi pour les oublier.

0: On est au bout de cette chanson signée Miley, extrait de son nouvel album. Ça, c'est 30 millions d'amis, Philippe Vaudan. Ah, c'est vrai? C'est ça? Non, c'est pas ça du tout. Tu nous l'as pas trouvé. Je dirais que tu m'as vraiment... Tu, hors antenne, Philippe, je lui ai dit, mets-moi un tapis qui a du chien. Mets-moi quelque chose qui habite l'antenne. Et il m'a dit, je te sors 30 millions d'amis. Et j'ai dû aller chercher ce que c'est. C'est ça? Ah, parce que je n'ai jamais vu l'émission télévisée 30 millions d'amis. Bon, à ma décharge, c'est une émission qui a été lancée en 76. Donc, je ne sais pas quand elle s'est terminée, mais bon. Et moi, j'ai vécu de ces enfances où il fallait demander pour regarder la télévision. Donc, autant vous dire, on avait RTS 1 et RTS 2, c'est tout. On regardait des chaussettes avec des mains dedans parler. C'était mon 30 millions d'amis à moi. Mais ceci dit, même s'il n'y a plus l'émission télé française, enfin, je ne suis pas sûre, il y a une fondation, hein, 30 millions d'amis, qui s'occupe de la défense et la protection des animaux. Bon, on va faire un tour d'informations. Et puis après, on se retrouve pour les deux prochaines heures de croquettes. Allez les loulous, allez les toutous, on veut ça d'une croquette, on veut ça d'une croquette, mais oui.
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3: Sandra Viscardi.
4: Le ministre français de l'Éducation tente d'apaiser la colère lycéenne. Il a annoncé hier soir l'affectation de 3000 professeurs remplaçants d'ici mardi. À Paris comme en région, de nombreux étudiants universitaires ont rejoint hier l'acte 4 de la contestation pour soutenir les revendications des lycéens, comme cette étudiante rencontrée par Benjamin Louis devant le lycée Victor Hugo à Caen.
5: Les lycéens

0: Concrète, non.
1: Et les organisations syndicales appellent d'ores et déjà un acte 5, une nouvelle journée de manifestation la semaine prochaine. Zoran Mamdani veut demander à Donald Trump de mettre fin à toutes les opérations de contrôle de l'immigration menées par ICE dans sa ville de New York. Revendication parce que cette police a blessé par balle un homme hier lors d'une opération dans le Bronx. Il a été encerclé par les agents alors qu'il se trouvait dans sa voiture avec un enfant de 5 ans. La police a ouvert le feu, l'enfant est sain et sauf. L'armée américaine s'apprête à procéder à sa première exécution depuis 65 ans en public et en direct sur Internet. Annoncière de Pete Hegseth, le secrétaire à la Défense, veut faire un exemple du militaire condamné pour avoir tué 13 personnes au Texas en 2009. Michael Pecker, vous êtes à Washington, une exécution que l'administration Trump entend transformer en spectacle.
2: Une mise en scène minutieusement orchestrée, l'exécution aura lieu par peloton d'exécution à Fort Hood, au Texas, sur les lieux mêmes du massacre, le 3 décembre prochain, un jeudi, à 13h, comme lors de la tuerie de 2009. Pete Hegseth assume, lui qui impose une vision masculiniste de l'armée, vante la mentalité guerrière, il veut faire de cette exécution un avertissement public. Le condamné Nidal Hassan était psychiatre militaire, en 2009 il avait ouvert le feu sur ses camarades, 13 morts, 32 blessés, un acte motivé par le djihad contre les guerres américaines en Irak et en Afghanistan. Condamné à mort en 2013, il n'a jamais exprimé de remords. Cette exécution publique, si elle a bien lieu, marquerait une rupture historique. Aujourd'hui, seuls quelques pays comme l'Iran, l'Afghanistan ou la Corée du Nord la pratiquent encore. Un retour en arrière à l'heure où la peine de mort fait débat aux États-Unis. Ardemment défendu par Donald Trump, son soutien dans l'opinion est tombé à 52%, un plus bas depuis plus de 50 ans. Et la récente exécution ratée de Christa Pike au Tennessee, ravive encore la controverse.
1: Michael Pecker à Washington. Un incendie s'est déclaré ce matin vers 3h30 en gare d'Éclépan. La circulation des trains est interrompue jusqu'à midi au moins dans les deux sens sur la ligne Lausanne-Yverdon entre Cossonay-Pontalla et Chavornay. Les CFF nous précisent ce matin que c'est un poste d'enclenchement qui a pris feu et que les restrictions sont mises en place par sécurité. Les voyageurs entre Genève Aéroport et Neuchâtel, Bienne et plus au nord circulent par Fribourg et Berne. Des bus de remplacement sont mis en place, des retards et des suppressions sont à prévoir. Environ 1,5 million de francs, c'est le montant de la facture pour les soins apportés en Suisse aux victimes italiennes du drame de Crans-Montana, révélation de la RTS. Mathieu Anderson, le Conseil fédéral ne sait toujours pas comment régler cette facture.
3: C'est un véritable casse-tête. 12 victimes italiennes de l'incendie de Crans-Montana ont été soignées dans des hôpitaux suisses et les recherches de la RTS montrent que le montant total de ces frais s'élève à près de 1,5 million de francs. Berne et Rome sont d'accord sur un point, ce n'est pas aux familles de payer des factures qui s'élèvent à plusieurs dizaines de milliers de francs, parfois plus selon les cas. Mais le consensus entre les deux pays s'arrête là. La Confédération a transmis les factures au ministère italien de la Santé ce printemps, de quoi énerver la première ministre Giorgia Meloni, qui a qualifié cette façon de faire d'ignoble, d'autant plus que l'Italie a payé pour les deux victimes suisses soignées à Milan, des montants toutefois bien inférieurs. Aujourd'hui, Rome maintient sa ligne, c'est ce que nous a confirmé hier le porte-parole de Giorgia Meloni. Nous ne payerons pas un centime, dit-il. Une situation qui embarrasse le Conseil fédéral. Le président de la Confédération, Guy Parmelin, avait pourtant promis une solution, c'était en mai dernier. Force est de constater que 6 mois plus tard, elle se fait toujours attendre.
1: Les syndicats des services publics et parapublics vaudois ne veulent pas des coupes budgétaires annoncées par le Conseil d'État. Réunis en Assemblée Générale hier soir à Lausanne, une centaine de militants ont décidé de mener de nouvelles actions de protestation. Le personnel est appelé à manifester le 5 novembre, une mobilisation qui rappelle celle de l'an dernier pour Raphaël Ramu, secrétaire syndical au SSP, le syndicat des services publics. Il s'agit d'une forme de continuité.
4: Ben effectivement, c'est la continuité des programmes de coupe du Conseil d'État. À nouveau, on fait des baisses fiscales, on vide les caisses et ensuite on fait des usagers, usagères, employés des services publics et parapublics, les variables d'ajustement. Donc il y a un mécontentement de fond et toujours le même problème. Et nous, la seule manière de lutter contre ça, c'est de se mobiliser.
1: Raphaël Ramu avec Julien Traxel, Granit Xhaka écope d'une amende avec sursis pour ses faux certificats Covid pendant la pandémie. Le capitaine suspendu de l'équipe suisse de football annonce qu'il ne, s'il ne commet pas d'infraction pendant 2 ans, la peine ne sera pas exécutée. Des nuages traînent ce matin le long du Jura, des Préalpes et des Alpes. Ils n'empêcheront pas les éclaircies en plaine, du soleil en haute montagne. Puis en fin de journée, des nuages denses et quelques gouttes de pluie la nuit prochaine. 15 degrés, un peu de bise surtout ce matin. Il fera gris et humide demain matin, puis il y aura des éclaircies.

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0: J'ai beaucoup aimé cette comparaison que nous a délivrée la grande Christelle Di Marzo. Quand c'est qu'il arrête de faire du piano avec sa voix?
1: Oui, on dirait qu'il fait du piano avec sa voix.
0: Le chanteur des Strokes, évidemment, Lonely in the Future.
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0: Oui, c'est une apparition divine. La sainte patronne des Neuchâteloises, myope de vivre devant des séries de toutes les plateformes. C'est quand même un peu spécifique hein, comme patronat.
1: Ouais, ouais.
0: Sa voix fait partie des dieux de l'Olympe radiophonique, de ces voix qui redescendent sur Terre parfois pour dire de la merde, ou des jeux de mots, ou aussi des jeux de merde, ou aussi pour transformer des hommes en sangliers, des femmes en arbres à mire, ou des stagiaires en panneaux à LED, comme par exemple derrière moi, ça c'est Timéo, hein, c'est le dernier stagiaire qui voulait pas partir.
1: Ouais, le pauvre.
0: Bon. Accueillons la superbe de Christelle Di Marzo.
1: Bonjour.
0: Bonjour. Comment va la vie à l'Olympe des Voix?
1: Très bien, très bien. Un petit peu enroué l'Olympe des Voix en
0: c'est
1: ce
0: vrai?
1: Moment.
0: Ouais. Oh, bon, c'est comme d'hab, il y a Paco qui rigole, Zitouni qui bégaye, puis Mater que personne n'écoute.
1: Un petit peu, ouais.
0: Classique shit. Tiens, si tu pouvais lancer un nouveau mythe religieux, Christelle, est-ce qu'il y aurait un dieu? Est-ce qu'il y en aurait plusieurs?
1: Oh, j'ai envie de dire qu'il n'y aurait pas de dieu parce que ça apporte que des problèmes puis des guerres, ces dieux. C'est pas bien.
0: C'est vrai.
1: Mais si tu veux un dieu, on dirait que ce serait un
0: non, moi j'en veux
1: un
0: pas.
1: Emoji.
0: Ah oui, très
1: c'est
0: bien.
1: Un emoji qui rigole.
0: Un smiley.
1: Il serait toujours content.
0: C'est Dieu.
1: Ouais.
0: Ouais, voilà. Bon, en vrai, ça peut être le Dieu de beaucoup de religions, un emoji qui rigole. Et pourquoi les humains seraient sur Terre?
1: Bah pour rigoler, pour apprendre à rigoler des problèmes.
0: Et comment serait prédit la fin du monde?
1: Bah, je pense qu'à un moment donné, ils vont aller tout au bout de la Terre, puis ils vont tomber, bah, vu moi, qu'elle est plate.
0: J'adore, je prends ma carte d'adhésion, c'est sûr. Bonne ambiance. Davy Crockett est parti chasser du raton laveur avec un spritz et les tongs cette semaine.
1: Salaud.
0: Alors aujourd'hui, c'est moi qui nourris la troupe. Oui, moi je suis plus croquette de chien que croquettasse de Ramon. Alors aujourd'hui, on agite de la queue, on accueille le facteur, on pisse sur les tibias des assureurs.
1: Yeah.
0: Y a pire comme condition. Ou alors, hein, on peut se regarder en chien de faïence jusqu'à 9h. Mais attendez, vous avez un truc entre les crocs. Ah oui, mais c'est bien ça, de la croquette. Crazy. C'est allé l'arrivée en train, Christelle?
1: Très drôle. Oui, si jamais il n'y a pas de train entre Yverdon,
0: ouais,
1: et Lausanne.
0: Ouais,
1: bon réveil.
0: On vous embrasse. Bienvenue sur Terre.

0: Rassurez-vous, à 7h14, rassurez-vous, la bêtise n'atteindra pas votre enfant. Non, parce qu'elle est restée bloquée dans le corps de Franck Mater. Toute la bêtise, ah oui, toute.
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2: Aujourd'hui, grand corps malade. Né le 31 juillet 1977 au Blanc-Mesnil, en Seine-Saint-Denis, Fabien Marceau, dit Grand Corps Malade, est un slammer, poète, rappeur et chanteur français, connu pour sa voix grave et ses chansons mélancoliques.
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2: Élevé dans la foi catholique, il s'est converti à la religion musulmane à l'âge de 14 ans. D'ailleurs, c'est un fait. Depuis qu'il est devenu musulman, Grand Corps Malade, islam.
4: Il va falloir la jouer rusée face à certaines situations.
2: Fils de gros bras musclés, un culturiste et de petits boules chétifs, une femme tronc, Grand Corps Malade passe une enfance heureuse dans les rues de Blanc-Mesnil, en Seine-Saint-Denis. Issu d'une famille pauvre, le petit Grand Corps se nourrit exclusivement de confitures pendant les 12 premières années de sa vie. Un aliment qui le dégoûte profondément. D'ailleurs, pas plus tard que ce matin, je lui ai proposé une tartine qu'il a refusée. Je pense que la confiture, il en a marre, malade.
5: C'est foutu dans une trotte de marmelade.
2: Mais à l'âge de 20 ans, Grand Corps Malade quitte le cocon familial et file à Paris pour se lancer dans sa deuxième passion, le commerce. Après avoir obtenu un diplôme de vendeur en lingerie fine, il ouvre un magasin de soutien-gorge qu'il baptise Grand Corps Nichon. Mais les sous-stingues, ça va un moment. Et après avoir liquidé son commerce, Grand Corps Malade déménage dans le canton d'Appenzell pour tenter sa chance dans la musique. Là-bas, il commence à rapper du yodel, enchaînant les sons sous le pseudo de Grand Corps des Alpes.
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2: Petit fun fact avant de se quitter. Mon chien s'appelle lui aussi Grand Corps. Et quand je veux qu'il me rejoigne, je lui dis Grand Corps, au pied.
7: Les corps au pied sont très fréquents.

0: tellement le happy end de la fin du film.
1: Exactement.
0: Bon, Christelle, oui. Auditrice, auditeur et les autres, j'espère que vous avez fait votre Duolingo roumain. Et même si vous ne l'avez pas fait, aujourd'hui, on se remémore les trois mots de roumain qu'on croit savoir. Ça fait Dragosta, Din, Tai.
2: Ding, ding, ding, ding, ding, ding, bon. SDF, milliardaire, doctorant, locataire du cimetière, marchand de glace, que sont-ils devenus ?
0: Ozone, vous vous souvenez, les trois Moldaves qui dansent sur un avion avec des chemises dont les boutons ont bien peu d'utilité. Mais si on rembobine un peu, Ozone au début, c'est un duo qui sort ceci en 99. Ouais. Oh. Oh. Oh. Oh. Bah alors.

0: Durand, machin. L'autre reste dans le groupe, un groupe où il est seul, mais un groupe, car le mec entêté organise une audition. Et le pire, c'est qu'il y a d'autres mecs qui viennent auditionner pour chanter dans ce groupe qui fait des bides. Maintenant, Ozone, c'est un trio qui vient de Moldavie, ce pays où on connaît bien, hein, situé entre la Dur-Davie et la Moldamor. Mm-hmm. Mais non ! Un pays connu pour sa rivière surtout, qui s'appelle...
1: Je ne sais pas.
0: La Moldaou.
1: Moldaou ?
0: Mais non ! Encore raté ! La Moldaou, elle coule en République tchèque. Non, alors qu'en Moldavie, il y a vraiment une rivière qui s'appelle le Prout.
1: Non, oui, c'est trop bien.
0: Ça, c'est vrai, c'est leur rivière. Alors, pour s'éloigner du paix dans l'eau et se rapprocher du succès, le trio part en Roumanie et sort un album avec ce tube. Et c'est un tube pas ouf non plus, avec un succès pas ouf non plus. Donc, c'est pas un tube, quoi, en fait. Hein. Mais le groupe a des ressources, enfin... Il a une feuille et trois stylos, alors ils écrivent des mots sur une feuille, au hasard, c'est vrai, hein, amour, tilleul, et ils décident d'appeler une chanson « L'amour sous un tilleul ». Oh, devinez comment ça se dit en roumain ? Dragostea dintei. On est en 2003, Michael Schumacher ignore qu'il lui reste 10 ans à marcher et fête son 6e titre de champion du monde de F1. Au Cinoche, on aime Léo de Arrête-moi si tu peux, on découvre l'acting d'Eminem dans 8 Mile et on regrette devant Taxi 3. À la télé, c'est le début de Smallville et la fin de Un gars, une fille. Beyoncé s'émancipe des Destiny's Child et lance son premier album solo. Quant au scandale, ça se passe notamment au MTV Video Music Awards où Madonna, souvenez-vous, galoche à tour de langue Britney, juste devant son ex Justin Timberlake et Christina Aguilera. Hot. Sinon, Apple sort son kiosque à musique, ça s'appelle iTunes, et des gens gagnent des prix Nobel, mais je me rappelle d'aucun nom. Du côté de la Roumanie, on danse sur un tube, celui du groupe Ozone, mais en dehors de la Roumanie, on s'en fout. À part en Italie, où des petits malins font enregistrer la même chanson à une chanteuse roumaine qui s'appelle Aiducci, sans payer aucun droit d'auteur, sans aucune autorisation. Les vilains.
1: C'est mal.
0: Mais ça fout un coup de projo sur la version d'Ozone. Bon, là, on est en 2004. Et là, enfin, c'est le tube ! Ou devrais-je dire le pot de yaourt ! Alors voici pour vous mes cucus Ozone, parce que vous prendrez bien un peu de yaourt avec votre bol de croquettes. Il est avec nous, Philippe Audin. Il est perdu dans la machine. Ah non, tu peux pas ne pas avoir Dragostea dintei, ah, mon cher Philippe Vaudan.
1: C'est la base.
0: Alors, tu vas nous le sortir, parce que c'est la chanson, là. C'est le moment où on se met tous à chanter du yaourt, ouais. Parce qu'on sait pas ce qu'on dit. Eh ben, rassurez-vous, je pense que ça voulait rien dire. C'était des mots piochés comme ça. Ils ont écrit plein de mots et ça s'appelle l'amour sous le tilleul. Est-ce qu'il nous l'a, notre Philippe Vaudan? Il est perdu. Il est derrière ses 8 écrans. On dirait un chef de la NASA, mais alors vraiment, il arrive pas à faire démarrer un suppo, quoi.
1: Faut trouver le bon écran. C'est pas évident.
0: Oh non, il se prend le front. Là, on est foutu.
1: Tu vas le chanter.
0: Ça, c'est encore autre chose. Ah, là, il y a l'avion qui décolle.
1: Ouais.
0: Le suppo est en train de partir. Mais oui, quand même, 2004. Vous pensiez l'échapper ?
1: Non.
0: Eh non.

0: Voilà, merci. On n'est pas obligé de se faire les 8 couplets non plus. J'en ai assez bouffé quand j'avais 12 ans. Non, toi, t'as aimé Dragostea Dinte?
1: Non, mais Christelle, non.
0: Ou t'étais déjà trop lucide?
1: Non, c'était pas possible.
0: Ben vas-y, c'est quoi le dernier tube un peu naze pour lequel t'as complètement
1: j'sais
0: craqué?
1: Je sais pas, je sais pas.
0: Non.
1: Tu me poses des colles, là, il est tellement tôt.
0: T'as laissé le cerveau dans le train et puis t'es venu en bagnole. Bah oui, c'est ça. Le cerveau, il est resté à Neuchâtel, voilà. À la gare, il attend encore. Mais on a Christelle qui est là quand même. Donc Ozone, hein, carton de l'an 2004, Dragostea Dinte, l'amour sous le tilleul. Numéro 1 dans 27 pays quand même. Et comme tous les succès avec le titre, il y a eu tout son lot de parodies. On se souvient, Coé, Massimo Garcia. Massimo.
1: Oh mon Dieu.
0: Mais on ne sait même plus qui c'est. J'ai dû aller regarder oui, qui vrai, c'était, Massimo qui Garcia. Ensuite, bah, le groupe est parti à la conquête des States, hein, avec une version en anglais. Et là, c'est le retour du bide. Une belle bida, si c'était quand même
1: dommage.
0: Vraiment un bonnet. Ils sont entêtés quand même si longtemps. Et ils ont vite retrouvé la voie du bide. Et le trio, il avait quand même un peu trop la confiance. Donc, ils se sont séparés en 2005. Et chacun est parti dans sa carrière solo qui bave.
1: Qui n'a pas vraiment marché.
0: A rien fait.
1: Voilà.
0: Voilà, c'est comme ça qu'ils ont disparu. Le titre quand même, ceci dit, il a continué de vivre parce qu'il a inspiré Rihanna en 2008. Je ne sais pas si vous vous souvenez. Nanana. Ouais, non, je vais pas faire des nanana, tant pis. On n'a pas les extrêmes, tant pis, c'est pas grave. Je mettrai Rihanna Dragostea Dinte 2008, vous le retrouverez, si vraiment ça vous intéresse. Si vous avez vraiment que ça à foutre. Sinon, vous m'appelez, j'ai de la vaisselle sale chez moi, si vous voulez, si vous avez vraiment rien d'autre à foutre. Non, mais il y a quand même 2022, Squeezie. Il a sorti un single avec un faux groupe roumain. Et c'était quand même très très très inspiré aussi de Dragostea Dinte. Et il a cartonné parce qu'en 2022 il y a toute une jeunesse qui n'a pas la ref. Enfin,
1: donc
0: voilà.
1: Du coup ça faisait cool.
0: Et c'est cool, mais oui, et c'est bien foutu ceci dit. Hein. Les parodies c'est pas facile à faire.
1: Non.
0: Bien les faire c'est pas facile. Donc voilà. Gros. Non, on va pas aller sur la boulette, mon cher Philippe Audin. On va quand même s'aérer avec de la bonne musique. C'est là, c'est tout de suite.
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0: On peut garder de toute cette histoire qu'en Moldavie, il y a une rivière qui s'appelle Prout.
1: Oui, alors ça.
0: Ça, pour la culture générale.
1: Hyper contente de l'avoir appris ce matin.
0: Pour le small talk, c'est toujours utile.

0: Shenanigans, c'est des Suisses. Moi, je les imagine tout de suite avec un nom pareil, avec un peu des plumes et des attrape-rêves. Mais pas du tout.
1: Non.
0: T'as rien.
1: Non, ils ont des pantalons, des jeans.
0: Ah, tiens, ouais, comme
1: des,
0: tout le monde
1: avec
0: finalement.
1: Des t-shirts noirs.
0: Ouais. Ah non, dingue.
1: Ou des fois bleus.
0: Allez, actu.
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0: Est-ce que vous connaissez la fête de la musique, version Paris? C'est le 21 juin, une grosse fiesta dans toute la ville dont les jeunes Anglais raffolent. C'est bien qu'il y ait un pic de tourisme de fêtards à ce moment-là. Et bien depuis une semaine, la jeunesse française invite ses homologues anglais à venir tester la fête de la musique, mais partie 2, qui aura lieu le 17 octobre. Et ça marche! À voir certains influenceurs british, l'Eurostar est réservé. Sauf que le 17 octobre à Paris, il n'y aura pas de concert dans les rues, mais une bonne grosse manif, ouais. Comme les Français en ont le secret. La supercherie vise donc à grossir le cortège pour une grande journée de mobilisation des Gilets jaunes. Peut-être même les lycéens vont s'y mettre, etc. Pour le moment, la date est teasée sur Internet. On verra si elle va vraiment exister dans la rue, mais ça laisse un petit peu de temps aux Anglais pour capter le troll que certains dénoncent déjà sur TikTok en mode « Les Français sont en train d'essayer de kidnapper les Anglais pour le 17 octobre, n'y allez pas !» Internet encore, Internet toujours, qui adore donner des noms à toutes sortes de tendances et autres archétypes. Et après le performative male ou la clean girl, cette fois c'est une catégorie d'hommes qui détient son appellation. Ce que veulent les femmes, c'est un H4M ou H4M. Un H pour humour et 4M pour muscle, moustache, mulet et montagne.
1: Non.
0: En gros, Harry Styles version trail, ou Jacob Elordi en peau de phoque, ou Paul Mescal qui sort son Magic Pass, ou n'importe quel bobo suisse avec papa-maman qui a un chalet à Nada. Autant vous dire, quand les meufs du monde entier vont capter que la réserve à H4M est en Suisse, il se pourrait qu'on voit naître une nouvelle tendance, la Suisse fuckeuse. Allez les filles, à vos baudriers.
1: 3.
0: Enfin, au Japon, pays du travail, où même le sommeil devient has-been, une nouvelle compétition a eu lieu lundi à Tokyo, la Mat Race. L'idée, ça va te plaire Christelle, s'allonger, se détendre et s'endormir le plus vite possible.
1: Oh.
0: Avec capteur de mesure, doudou ou non, sur de bons matelas, la consigne est simple, s'endormir vite, d'un sommeil de qualité. Et c'est une certaine Suimi qui a remporté les 2 millions de yens, un peu plus de 11 000 francs. Et avec ça, elle compte déménager et s'acheter, oh tiens, un matelas. Car le concours est organisé par une entreprise de literie. Le but de l'événement est donc simple, susciter davantage d'intérêt pour le sommeil. Et si en passant, ça peut donner envie d'acheter un matelas.
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0: Je suis très inquiète, très inquiète. Comment ça va se passer, la météo du jour?
1: La météo avec
2: le roi du rock.
3: Oh. Ah bah voilà, bah écoute, surprise, c'est Jackie.
0: Mon Dieu, quel plaisir
3: Jackie
0: de te
3: Germanier,
0: voir.
3: Le roi du rock'n'roll. Ouais, je suis venu faire un coucou comme à l'époque pour offrir la météo. C'est sûr que c'est plus comme à l'époque, là. C'est quoi ces locaux? Non mais... On dirait un aéroport en Tchétchénie, mais qu'est-ce que c'est que ça? Non, alors avant c'était mieux. Alors en plus, encore mieux à l'époque du rock. Mais bon, c'est pas la question, moi je suis là pour la météo.
0: Oui.
3: Ouais, voilà. Alors, quand j'ai vu que t'étais là, j'étais content, je me suis dit, elle est là.
0: Mm-hmm.
3: Ouais. Bah, ça me rappelle quand j'étais avec Eric Clapton au bar tabac, rue Beauséjour. Il cherchait sa mallette il avait une mallette de cervelas. Et il trouvait pas sa mallette de cervelas. Bon, et moi, on m'appelait œil de lynx quand j'étais chef scout. Et je vois la mallette et je la vois et je lui dis là, Eric Clapton me regarde et fait Layla. Ça a donné la chanson que tout le monde connaît.
0: C'est ça.
3: C'est ça, les grands esprits, tu vois.
0: Ouais.
3: Ouais. Les grands esprits, c'est ceux qui marquent l'histoire sans vraiment le vouloir. Et ça, c'est un truc que j'ai toujours bien fait, quoi.
0: Ouais. Marquer l'histoire.
3: Marquer l'histoire, marquer mon territoire.
0: Oui,
3: de diverses manières d'ailleurs, suivant les soirées.
0: J'ai envie de vino,
3: J'en ai mis des cendres partout.
0: Yes.
3: Bon, la météo. Alors, temps assez ensoleillé en plaine. Souvent nuageux le long des reliefs au-dessous de 2500 mètres, bien ensoleillé en haute montagne. Donc, si vous voulez voir du soleil, voilà en haute montagne. Nouvelle augmentation de la nébulosité à partir du nord-ouest. Le bleu va augmenter surtout à partir de 19h, je pense, en ce qui me concerne.
0: C'est tard.
3: Oui, mais je commence plus tard.
0: Ça me surprend.
3: J'ai fait un petit effort. Mon médecin m'a dit fais un petit effort.
0: Ouais, donc t'as repoussé de quelques heures.
3: J'ai repoussé. 19h, c'est quand je me mets au puissant.
0: D'accord.
3: Avant, je suis juste au 20, tu vois. Alors, pour les températures en pleine, minimum 7 degrés, maximum 15 degrés. Voilà,
0: d'accord.
3: C'est tellement. J'ai rendu service.
0: Merci. Merci, Jackie.
3: Merci.

0: vous. 7h42, j'ai la joie débordante de laisser la parole à Christelle Di Marzo.
1: Mais des choses pareilles. Des choses pareilles.
0: Nous sommes aujourd'hui le 9 octobre 2026, Christelle.
2: Mais tellement, ça signifie qu'il nous reste 83 jours avant la fin de l'année, 52 jours pour changer d'assurance maladie et 417 jours avant de rechanger d'assurance maladie. Yeah. Le soleil vient de se lever à 7h41, pépère, et il se couchera à 19h comme une mémère. Contrairement à toi, Laura, je reviens du ciel là et les étoiles entre elles ne parlent que de toi et d'un musicien qui fait jouer ses mains sur un morceau de bois, entre autres. Si on en croit ton horoscope, tu vas vivre une sympathique soirée.
0: Yay.
2: Mais tout cela ne nous regarde pas, occupons-nous plutôt des autres et du passé.
0: Oui, tiens, quels sont les événements du 9 octobre? Ouh là là, je trépigne, Christelle.
2: Le 9 octobre de l'année 43, avant Jean-Claude, Lucius Munatius Plancus, grand amateur de coups d'un soir, fonde la ville de Lugudunum, que l'on prononce Lugudunum, et qui deviendra Lyon. Quelle tristesse, quand on vous dit que c'était mieux avant. En l'an 1000, après Jean-Claude, le viking Leif Erikson devient le premier homme à marcher sur la terre du Canada. Il découvre l'Amérique 492 ans avant Christophe Colomb. Et contrairement à Colomb, il ne fait pas chier tout le monde, il ne colonise pas, il viole juste quelques femmes avant de continuer sa route vers le Groenland. En 1813, toujours un 9 octobre, Giuseppe Verdi vient au monde vers 10h. Ah, Verdi, on lui doit tellement, la Traviata, Aïda et bien sûr ma préférée, la 4 saisons avec son jambon et ses poivrons. Le 9 octobre 1874, à Berne, 22 pays signent le traité de Berne qui donnera naissance à l'Union Générale des Postes. Et du coup, aujourd'hui, c'est la journée mondiale de la poste. Alors, je ne sais pas trop ce qu'on doit faire pour y contribuer. Renvoyer un paquet à la Zando, faire un paiement, acheter un timbre, mordre les mollets du facteur qui ne sonne pas toujours deux fois et qui préfère mettre un avis de passage, ce salaud. C'est également un 9 octobre que John Lennon pousse son premier cri, et je crois que c'est « Help ». Lennon naît à Liverpool, une ville super facile à faire en rébus si on sait dessiner les gallinacés. Oui, j'ai écrit cette phrase juste pour avoir le plaisir de dire gallinacés. Allez, on passe à la partie festive avec les anniversaires des gens qui ont la bonne idée d'être encore vivants. Aujourd'hui, c'est le bidet de Marie Kondo, la meuf qui t'apprend à plier tes culottes en 8 en te faisant croire qu'elles prennent moins de place que plier en 3, alors qu'en fait, c'est le même volume, c'est mathématique. Il serait temps à 42 ans d'apprendre à conder Kondo.
0: Wow.
2: Sinon, la chanteuse PJ Harvey a 57 piges et le réalisateur mexicain Guillermo del Toro célèbre ses 62 ans. Pour situer, c'est le mec qui a eu l'outrecuidance de mettre des ponts dans un labyrinthe. Hein, c'est tellement sadique. Et on termine par les seins. Tom chez le gynéco. En ce 9 octobre, nous fêtons les Tony et ses dérivés spin-off comme Denise, Danny, Deniso, être dans le déni ou encore Denis Moore. Le dicton du jour n'annonce rien de bon. S'il pleut à la Saint-Denis, la rivière sort 9 fois de son lit. Ouais, bah fallait pas boire autant de tisane la veille. Hein.

0: J'ai cru que je t'avais surpris en ouvrant ce micro, mais non.
1: Non,
0: mais
1: écoute, non, je suis
0: pendant 6 minutes, tu nous as épargné de cette chose.
2: Ouais, tout d'un coup.
0: Le moment où j'ouvre le micro, tu te dis, alors là, je vais être généreux. Je vais offrir aussi aux auditrices et aux auditeurs. Ouais. Bonjour, Robin Chessel.
1: Bonjour, comment ça va?
0: Ben, moi, ça va très bien. J'ai peu dormi.
1: T'as pas l'impression qu'on est 6 ans en arrière,
0: oui,
1: une matinale
0: drôle,
1: les deux?
0: On est en 2020, quoi.
1: 2020, ouais.
0: Il n'y a pas eu de Covid.
1: Ouais.
0: Et Christelle, elle va jamais, de toute façon. C'est à partir de quelle heure que tu vas bien? Le matin.
2: Moi?
0: Ouais.
2: Vers 13h.
0: Oui, c'est ça, le matin à 13h.
1: Ouais. Ah, 13h le matin. Des fois, je me réveille à 13h le matin
0: ah
1: aussi.
0: Ouais. Ouais. Ah ouais? Mon Dieu, quelle vie.
1: Moi, je suis jeune encore.
0: C'est ça, pardon.
1: Ah oui, non, bah, voilà, bah, je remplace Julien, ce pauvre Julien.
0: Pourquoi ce pauvre?
1: Ah non, je sais pas. Je pense que c'est pour des bonnes raisons.
2: Non, okay. Non, il va bien. Mais
1: il va bien.
2: Je préfère être ailleurs, je pense.
0: Ben bah, voilà, quel pauvre Julien. Préférer être ailleurs qu'ici, là,
1: sans
0: maintenant.
1: Sans doute.
0: À 7h52. Sans doute, oui. Bon, on l'embrasse bien, vu que de toute évidence,
1: alors c'est sûr qu'il nous écoute
0: debout.
1: Alors ouais.
0: Il a accès,
1: alors c'est clair.
0: Il est en train de pleurer avec son petit cœur en disant non, j'aurais mieux à leur place. Et on t'écoute, Robin.
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1: Je crois qu'on a toutes et tous été ravis d'apprendre cette semaine cette extraordinaire nouvelle que tout le monde attendait. Oui, la peste est de retour. Bon, tout le merdier qu'on vit dans notre monde dans cette décennie, je crois que j'aurais presque été déçu si la peste avait loupé le rendez-vous. Hein, en plus, le vintage est à la mode, ça suit la tendance. La peste.
0: Ouais.
1: Ça a changé deux, trois trucs, alors. Je pense qu'on aura moins de phrases du style « Il y avait les deux vues bleues, puis elle m'a pas répondu.
0: » Ouais.
1: Ou alors, on pourra répondre « Mais elle avait peut-être juste la peste. » Donc, introduction. La peste qui a exterminé 50% de la population européenne au XIVe siècle, qui est quand même un bon score, est de retour sur notre continent puisqu'une femme en a succombé dans la région d'Irkoutsk, en Sibérie. Mais certes, pas encore de quoi s'alarmer. C'est la Sibérie, c'est quand même très loin, hein, comme on disait avec la Chine pour le Covid.
0: Oui.
1: Puis, on ne sait pas vraiment, on parle d'une scientifique qui travaille dans un labo d'études sur la peste. D'abord, il a été dit qu'elle était décédée de la peste, puis que peut-être c'était lié. Donc, c'est une personne qui bosse dans un labo consacré à la peste qui meurt soudain des symptômes de la peste. Mais c'est pas sûr.
0: Oh, hein.
1: Moi, j'ai 40 ans passé, mais pas sûr que je devienne pas Harry Kane un jour. Si je m'améliore au shoot. Puis, c'est pas n'importe quelle peste. C'est pas Nelly Olson, dans la petite maison de la prairie. Quelle petite connasse, celle-là, par ça, Nelly Olson. Non, c'est pire, c'est la grosse peste. C'est la grosse peste, elle vient de Russie. La peste de Sibérie. Mais qu'est-ce qui est plus glaçant que la peste de Sibérie?
0: J'avoue.
1: Affreux. Il y a une invasion zombie qui viendrait d'Irlande. Elle ferait moins peur. Non, mais ils sont trop sympas.
0: Ouais, c'est vrai.
1: Ah, ils sont trop sympas. Tu leur mets une petite musique joyeuse au violon et trois Guinness. Les zombies irlandais, ils font beaucoup moins peur que la peste de Sibérie. Ça fout les jetons. Le concept, il est bien pensé avec la peste de Sibérie. Imaginez, si ça arrive jusqu'à chez nous, ça voudra dire que la peste de Sibérie, elle aura chopé et buté des Russes. Des Russes. Non mais, faut se lever tôt pour se faire des Russes. Un truc qui a anéanti la Russie et qui débarque chez toi, t'as pas envie, hein, je pense. T'invites pas à ton repas de famille une meuf qu'Afida Turner aurait trouvé un peu bébête, tu vois. Et quand ça va débarquer chez nous, mais mon Dieu, mais je me réjouis de tout l'emballage qu'on lui attribue un nom de merde comme Pestos 19.
0: Oh mon Dieu.
1: Et on va falloir reprendre ces putains d'histoires de vaccins. J'ai pas du tout la patience. J'ai pas du tout. Mais c'est même pas le pire moment
0: que
1: ça.
0: La patience.
1: Ah ouais, non.
0: Mais qu'on peut avoir un vaccin.
1: Ah bah je vois les choses vers moitié plein.
0: Oui, c'est bien, ouais, c'est bien.
1: C'est quand même pas le pire moment quand ça va débarquer. C'est ça le problème. C'est que parce que dans le fond, moi, je dis pas que je me réjouis pas un tout petit peu de porter ce masque avec cette grosse trompe, hein, d'agiter ma petite crécelle quand j'entre à hiver dans les bains. Parce que le pire moment, c'est maintenant. C'est quand il va falloir farcir les avis de nos entourages sur cette question de la peste en Russie, qui synthétiseront en deux onomatopées. Ra et hum. Comme dans « Oh la peste, mais oui, il y a une histoire, on panique !» Et comme dans « Ah ouais, bon, on croit que ça va pas nous atteindre, gna gna gna gna. » Parce que avoir plus raison que les autres est une épidémie encore plus abominable que la peste. Sans parler de tous ces immenses connards qui se croiront fin de sortir leur phrase choc « Une bonne peste, ça ferait de mal à personne !»
0: Mon Dieu.
1: Si, ça ferait du mal à ceux qui auraient la peste. Mais surtout, n'érigez pas en art de vie votre sport de vous croire disruptif. Ça vous sauvera pas de la peste, mais ça nous sauvera de votre connerie. Il y a un seul truc qui nous sauvera de la peste. C'est l'amour.
0: Je suis pas sûre.
1: Mais non, pas du tout. Mais pas du Non mais quand ton crush sera couvert de bourbons plein de pus, je peux dire que ton sentiment amoureux risque de se confronter à la super facilité physique de tes sentiments. Hein? Non, l'amour ça sert à rien. C'est marrant d'ailleurs. J'ai l'impression que quand la peste sera là, on sera vachement ce moment à dire des trucs qu'il faut prioriser notre santé mentale. C'est malheureux, hein.
0: Mon Dieu.
1: Ah, ça va pas là, ouais. Ça ouvre quand même un champ des possibles. Parce que si la peste revient, qu'est-ce qui nous attend après? Le retour de Gengis Khan? ou pire, de Expo 02? Rien ne m'étonnerait. Et c'est ça qu'il faut retenir dans ce grand comeback. La peste, elle nous montre juste que tout est possible. Parfois, quand on s'y attend le moins. On l'avait pas vu venir. Et elle a réussi à revenir. Bravo la peste. Alors je n'ai qu'une seule chose à dire. Vous aussi, croyez en vos rêves.
0: Merci beaucoup Robin Chesset pour ce grand bol d'air.
1: Moi je pense qu'il faut rester positif.
0: Oui, ouais. Bien sûr. Oui, ouais. Voilà. Et on espère qu'elle aura le sens du timing pour attendre au moins les Noël. Pour avoir toutes ces conversations familiales.
1: Bah, si elle vient avant, on offrira moins de cadeaux quand
2: bah
1: même.
2: Ouais,
1: quoi.
2: C'est clair.
0: Ah, c'est ça.
2: C'est
0: vous,
2: économique
0: vous,
2: en fait.
0: Bah, ouais. Radasse, ouais.
1: 50% de la population, je peux te dire, ça y va. Hein.
0: Vous êtes ces gens qui vomissez entre vos dents pour garder le plus gros morceau. Hein.
1: Oui.

0: J'aimerais vous inviter dans cette conversation parce que évidemment, peut-être que vous aussi, au petit déjeuner, vous êtes en train d'échanger sur est-ce qu'avec du titri, une balle de tennis de
1: tue le bubon.
2: Est-ce qu'on tue le bubon de pu?
0: On est en train de refaire l'histoire, la peste noire, la peste bubonique, qu'est-ce qui est quoi, qu'est-ce qui est... Voilà, on va changer. Hey, peut-être que pour une fois, un tour d'actu, ça va alléger l'ambiance.
2: Ah, je sens qu'il n'y a que des bonnes nouvelles.
0: Comme d'habitude. Ah, oui. Oh mon Dieu, mais c'est vrai qu'on n'en a pas encore trop entendu parler dans les infos de cette histoire. Donc merci Robin.
2: À venir.
0: Grâce à toi, nous voilà au fait de tout. On se retrouve après les infos.
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4: Sandra Viscardi.
5: La fonction publique et parapublique vaudoise prête à redescendre dans la rue contre les coupes budgétaires du Conseil d'État. Décision prise hier soir à Lausanne en Assemblée Générale des syndicats. Une manifestation déjà prévue le 5 novembre. Julien Traxel, l'automne s'annonce très animé dans les rues de Lausanne.
6: C'est ce que souhaitent les syndicats des secteurs publics et parapublics. L'an dernier, le mouvement de protestation du personnel de l'État avait pris une ampleur inédite. 13 jours de grève, des manifestations qui ont parfois regroupé plus de 20 000 personnes, un rassemblement houleux devant les portes du Grand Conseil. Selon les syndicats, il faut s'attendre à de nouvelles mobilisations massives cet automne, parce que le mécontentement serait général, mais aussi parce que les employés des services publics et parapublics auraient pris conscience avec ce qu'il s'est passé à l'automne 2025, de leur capacité à faire front et à avoir une emprise sur leurs conditions de travail. Hier soir, tous étaient d'accord sur le plan de bataille à mettre en place.

0: assez peu de lycéens, il y avait surtout des étudiants venus en solidarité de facultés de toute la région. Ils racontent qu'eux aussi, quand ils étaient au lycée il y a quelques années, ils ont souffert du manque de moyens, des professeurs absents. Certains ont alors manifesté, mais n'ont pas été entendus. Pire, certains ont souvent été frappés par la police, et que c'est pour cela qu'ils sortent aujourd'hui, car ils portent toujours cette colère. La seule réponse ces dernières années, c'est les coups de matraque, m'a confié une étudiante. Le gouvernement fait donc face à des années de frustration qui s'accumulent, et les violences de ces derniers jours qui ont mutilé plusieurs lycéens ne font que jeter de l'huile sur le feu. Lycéens, étudiants et travailleurs maintenant devraient manifester ensemble mardi prochain lors d'une grande journée de grève qui pourrait prendre des airs de mai 68.
1: La Malaisie ferme ses écoles dans 5 États et 2 territoires fédéraux, dont la capitale, Kuala Lumpur, parce que la qualité de l'air est détériorée par les fumées toxiques issues des incendies en Indonésie. Les cas d'infection respiratoire aiguë se multiplient. Singapour est aussi concerné. Les États-Unis appellent à la vigilance à tous leurs ressortissants qui voyagent en Arabie Saoudite. Conséquence de l'attaque sur l'aéroport de Riyad hier. Une attaque, Joseph Clément, qui semble avoir causé d'importants dégâts.
2: Les employés de la diplomatie américaine doivent demander une autorisation spéciale avant de se rendre à l'aéroport de Riyad. Signe que Washington considère avec sérieux les derniers développements sécuritaires chez son allié saoudien. Jusqu'à 10 détonations ont été entendues hier dans la matinée à l'aéroport. De la fumée a été aperçue et des vidéos amateurs montrent la carcasse calcinée d'un avion. Certains témoins sur place ont évoqué 2 à 3 autres avions endommagés dans cette frappe revendiquée par les Houthis depuis le Yémen. Pourtant, près de 24 heures après cette attaque, aucun bilan matériel ou humain n'a été communiqué. Tout juste, la protection civile saoudienne reconnaît qu'une crèche et un complexe médical ont été touchés par des débris. Officiellement toujours ouvert, l'aéroport de Riyad tourne au ralenti avec de nombreux retards et annulations. Il se hisse parmi les premiers aéroports au monde qui subissent actuellement le plus de perturbations. Les autorités saoudiennes gardent une main ferme sur la communication. Des personnes ayant filmé le déroulement de l'attaque de l'aéroport ont été arrêtées par la police. Et sur les réseaux sociaux, des internautes critiquent les vidéos montrant la fumée à l'aéroport et y voient de la désinformation, le signe d'une société saoudienne sous contrôle. Joseph Clément, RTS, Riyad.
1: L'administration Trump s'en prend à 8 grandes entreprises technologiques, dont Microsoft. Elles ne pourront temporairement plus obtenir de permis de séjour permanent pour leurs employés étrangers, les fameuses green cards. Le vice-président J.D. Vance les accuse d'abuser du système d'immigration au détriment des travailleurs américains. Football, Israël-Suisse, c'est cet après-midi le match aller du premier tour des barrages pour la Coupe du Monde féminine 2027. Une rencontre particulière disputée en Hongrie sur terrain neutre, dans un contexte politique et sécuritaire qui pèse, peu importe les à côté. Pour l'attaquante suisse de Manchester City, Iman Benet, l'essentiel c'est de rester concentré sur la qualification pour le mondial.
3: Non, je pense qu'on est confiante dans tous les matchs qu'on joue, que ce soit l'Israël, que ce soit l'Espagne ou n'importe quelle équipe, on va toujours donner le 100% et le meilleur de nous-mêmes, et on va dans ce match avec de la confiance parce qu'on veut gagner et on veut donner le meilleur de nous-mêmes.
4: C'est un match où le contexte est forcément un peu particulier. Est-ce que c'est quelque chose qui a pesé dans votre préparation? Est-ce qu'il faut se préparer différemment pour un match comme ça?
3: Non, je pense qu'on se prépare normalement comme chaque match. Après, c'est clair qu'il y a un contexte un peu différent, mais c'est pas à nous de gérer. Nous, on gère plutôt le côté sportif et la politique, c'est autre chose. On se concentre sur le match.
1: Iman Benet avec Ludovic Perruchou. Israël, Suisse, coup d'envoi à 15h30, à suivre sur tous les vecteurs de la RTS. Et si vous devez circuler en train entre l'Arc Lémanique et le Jura ce matin, passez par Fribourg-Berne, parce que depuis 3h30 ce matin, plus aucun train ne circule entre Cossonay, Pantala et Chavornay. Un poste d'aiguillage est tombé en panne à la suite de l'incendie en gare de Pantala. Les CFF ignorent quand la perturbation sera terminée. Des éclaircies en pleine, encore des nuages accrochés vers 1800 mètres sur le Jura, les Préalpes et les Alpes. Soleil en dessus, retour des nuages en fin de journée avec quelques gouttes la nuit prochaine. Il fera 15 degrés, il y aura de la bise ce matin. Samedi sera gris et humide le matin, peuplé d'éclaircies en fin de journée. Soleil dimanche en pleine, mais plus gris ailleurs.
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7: Vous voulez dire quelque chose, Christelle?
8: Oui, on peut le dire. Je crois que l'été est fini, là, cette fois. On peut le dire.
9: Je crois qu'on peut le dire.
7: Est-ce qu'on peut le dire?
8: Ouais, l'été.
9: Je pense qu'on peut le dire, alors.
8: Ouais,
9: on peut le dire, alors.
7: L'été est fini. Ouais.

0: Non mais, imagine. Dragons.
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0: C'est un épouvantable gâchis, la Chénia. Bah merci. La croquette change de voix ce matin. Je suis Davy, voilà. Et comme je n'ai pas bien imité le Père Noël, je vous propose jusqu'à 9h ma meilleure imitation de la Chénia. On est en chien, la croquette se la joue Happy Dog ou Royal Canin aujourd'hui. Et c'est derrière la vitre, le réalisateur qui nous gicle ses sons dessus, comme pour marquer son territoire, c'est Philippe Vaudan. Le waf waf qui nous reste dans les oreilles est choisi par Fred Studer, la programmation. Celle qui aboie même si aucune caravane ne passe. C'est Christelle Di Marzo. Et celui qui agite la queue.
6: Ouais. Je la voyais venir.
0: Bah oui.
6: Bien sûr.
0: Navré, hein, mais enfin. Ouais. Robin Chesset, ça va les chéris?
1: Oui. Ça va très bien.
0: Vous seriez quel genre de chien, vous?
1: Ah, moi je serais complètement un Golden Retriever alors.
0: C'est vrai?
6: Je vous connais pas, mais je vous aime quand même. Oh, une balle!
1: Bien sûr, mais moi je suis un
0: con. Oh, balle!
6: Ah, tiens, une balle! Ah, je suis trop content! Jouer! Manger! Jouer!
1: Bien sûr que je serais ça. Okay. Je serais un crétin, je suis vraiment un gentil con.
0: Ouais. Et toi, Christelle?
7: Moi, je serais un Rottweiler et je boufferais Robin.
0: Ah putain, tellement.
6: Mais non, je serais trop sympa. Ouais. Moi, je voudrais jouer avec toi.
0: Oui. Ça vous va tellement.
1: Ouais.
0: J'adore. Bon, c'est mignon. Et au bout de la laisse, eh ben, y a vous, auditrice, auditeur. Ça va, on tire pas trop fort. En tout cas, c'est notre moment préféré qui arrive. En tout cas, celui de Robin. Celui où on joue, Robin.
6: Oh, oui, oui,
0: on joue, Robin. Mais oui, mais pas...
6: Tu peux courir?
0: Oui, alors on va te lancer la baballe et nous on va jouer à quelque chose, okay, pour les gens pas trop demeurés.
6: Genre. Oh, où ça? Où ça?
7: Non, pas là.
0: C'est tellement radiophonique tous ces tours de studio.
1: Ah, ouais.
0: Non, c'est bien. Ah. Non, mais va refaire quelques tours de.
1: Non, ça m'a fatigué.
0: De RTS.
1: Non, je vais dormir 8 non. heures.
7: Toi, tu pisses pas dans les coins, bah. Ça va?
0: Bon, si vous t'inquiète. Hein. Pardon, pourquoi? Toutes ces poutres. Non, mais toutes ces poutres sans odeur. Ouais. Alors, nous, on va jouer à l'ABC3.
1: Ah bah il y a encore ce jeu.
0: Et qu'est-ce qu'on... Oui.
1: Il n'a pas changé de jeu.
0: Non.
1: Depuis 10 ans.
0: Bah écoute, je sais... Bah voilà.
1: C'est rigolo alors.
0: Écoute...
1: Quelle imagination.
0: qu'est-ce qu'ils vont gagner qu'est-ce que va gagner la personne qui va nous appeler?
7: Un bon d'achat chez Ifolor d'une valeur, attention, de 100 francs.
0: Waouh.
1: Donc ah non, c'est bien.
0: 100 francs de photo quoi.
7: 100 francs pour faire bien. Un album photo, un calendrier, ouais. une photo imprimée sur une tasse.
0: Ou imprimer un travail de massue. Ou...
1: Ouais. Oh, en photo, ce serait du grand luxe quand même. Hein. Ouais. Ça serait quand même se moucher dans la soie. Quoi.
0: Non, mais ils impriment pas d'autre chose que de la photo?
1: Bah c'est bien, tu fais des gros posters.
0: Des gros posters de travaux de Mathieu.
1: Ah ouais, tu peux, ça dépend comment tu veux décorer ton appart.
0: C'est absurde. Ouais. C'est absurde.
1: Mais
0: bon.
1: Attends, j'ai une question. Il y a encore cet horrible dé?
0: Oui, il est là.
1: Avec les lettres?
7: Ouais, c'est moi qui le lance.
0: Un dé pareil, tu le touches, tu as la peste.
1: Cette chose.
0: La peste sibérienne non, sur ce dé.
1: Éloigne ça de moi, j'en veux pas moi.
0: C'est vrai que franchement, il a du scotch et tout, il est dégueulasse.
1: Non.
0: On n'arrive presque plus à lire les... Alors c'est qui va devoir le lancer?
7: Bah, c'est moi d'habitude.
0: Oui, c'est quoi? J'ai l'impression d'être au big deal. C'est Christelle, c'est l'assistante.
7: Bon. Tu veux que je donne le numéro de téléphone?
0: Allez.
7: 0840 003 003.
0: Appelez-nous. Qu'est-ce que tu fais ça? C'est vraiment bien. Hein.

0: part, il semblerait qu'on a des petits soucis de téléphone. C'est notre pilote qui est derrière les 8 écrans. C'est toujours de faire démarrer le voler le suppositoire. Alors, vous nous appelez.
1: Continuez à appeler.
0: 0840 003 003. Si ça marche toujours pas, on vous donne le 06 de Christelle.
2: Le 06.
3: Ouais.
0: Oui, mon Dieu,
2: non, mais enfin, mais d'où viens-tu?
0: Mais j'ai fait 3 mois en Provence.
1: Bah oui, bah, mais quand même.
0: Alors, j'aime mieux dire. Des 06 en voiture, voilà.
1: Ouais, toi, tu vas un week-end à Londres, tu fais. Comment on dit en français?
0: Bon, est-ce qu'on écouterait pas un peu Linkin Park?
3: Mais ouais.
0: Moi, j'avais envie de mettre mon pantalon au genou. Bon, je me tais.

0: Bon, allez, on va arrêter avec ceci avant que Christelle se peigne les ongles en noir.
1: Est-ce qu'on on a une candidate?
0: On a une candidate.
1: Très bien.
0: Lobelia.
1: Générique aussi n'a pas changé.
0: Non mais tout à l'heure on s'est dit avec Robin on change. Allez, on change de jeu aujourd'hui.
1: Ouais.
0: On va faire un truc hyper moderne.
1: Oui, vas-y.
0: Action ou vérité.
1: Action ou vérité. Voilà.
0: Bonjour Lobelia.
2: Bonjour.
0: Alors on va jouer à Action ou vérité.
1: Alors, action
0: avec toi
1: vérité.
0: Aujourd'hui.
3: Tu vas rouler des pelles à ton patron.
2: Non, on comprend toute la semaine.
0: Non, alors bienvenue sur Couleur 3. Pardon, j'ai un chat.
2: Merci.
0: C'est toutes ces croquettes, moi ça me fait monter les chats. Alors, tu vas essayer de gagner un bon d'achat chez Ifolor d'une valeur de 100 francs. Tu connais le principe de la BC3 ?
2: Oui, oui, tout à fait.
0: Très bien.
1: Est-ce que tu passes une bonne matinée ? Parce que moi je suis plus polychlore, je demande comment vas-tu ?
2: Ça va bien, je suis en congé aujourd'hui alors.
1: Voilà.
0: Et t'as rien d'autre à foutre.
1: Et tu te lèves pour écouter la matinale.
2: Tous les matins, en fait, on écoute
0: Oh, merci Lobelia, merci beaucoup, c'est
2: on
0: génial.
2: On est des grands fans, on a vu Laura Chénia en spectacle.
0: Oh ben.
2: Ouais, non.
1: Vous avez bien aimé?
0: Oui,
2: c'était avec le Couleur 3 Comedy Club, alors
0: en
2: c'était
0: plus.
2: Des petits moments.
0: Ouais. C'était la semaine passée ou même pas?
2: Non, c'était l'an dernier à Lausanne.
0: Déjà, ouais. Il y a longtemps.
1: Bah ça fait très plaisir.
2: On a
1: vu
2: qu'il a monté.
0: Je note que vous avez vu Laura Chénia et pas Robin Chessé.
1: Ouais, bah écoute ma foi, c'est pas grave.
0: Bon, Lobelia, tu dois choisir une lettre, tu sais.
2: Le S.
0: Le S, comme dans le...
2: Oui.
0: Yes, comme dans yes. Alors, yes.
4: Attends,
0: elle
4: je vais
0: va
4: faire rouler le démarrage.
1: Lance des dégueulasses.
4: Oh bah non, c'est le U.
0: Ah non, zut.
4: Comme hurluberlu.
1: Okay. C'est peut-être une réponse.
0: Il n'y a pas de H à hurluberlu. Il n'y a pas de H à hurluberlu. Moi, je suis
4: alors.
0: Très mauvaise.
1: Quand non, hurluberlu, il n'y a pas de H.
0: Ok, d'accord. Non. Lobelia, est-ce que tu as la confiance?
2: On verra.
0: Oui, bah oui. En tout cas, tu as la prudence, ça c'est sûr. Donc, tu vas devoir répondre à 12 questions en 50 secondes. Attention, parce que ça va très vite. Toutes les réponses commencent par la lettre U. Et tu n'hésites pas à passer si tu as le moindre doute. Est-ce que tu es prête?
2: Oui.
0: Allez, attention, c'est parti. Un héros grec qui a mis 10 ans pour rentrer chez lui.
2: Ulysse.
0: Un instrument hawaïen à 4 cordes.
2: Ukulele.
0: Le groupe de Bono.
2: U2.
0: Une planète.
2: Uranus.
0: Mm-hmm. Les hommes pissent dedans.
2: Urinoir.
0: Le contraire de rural.
2: Urbain.
0: Une série médicale avec George Clooney.
2: Urgence.
0: Un organe féminin.
2: Utérus.
0: Synonyme de dernier.
2: Ultime.
0: Qui n'a qu'une cellule.
2: Je passe.
0: Un coup de poing qui va de bas en haut.
2: Upercute.
0: Un récipient où l'on met les cendres.
2: Urne.
0: Oui. L'habit des soldats ou des flics.
2: Uniforme.
0: Olé.
4: Yeah.
0: Wow.
1: Eh ben bravo.
4: Wow, en plus, elle n'est pas facile. Hein.
0: Ah, j'ai trouvé dur. J'étais là, mais elle lit sur ma feuille.
1: Quand t'as dit un organe féminin, moi j'aurais dit urètre.
0: C'est bien.
1: Tu vois comme il est con le labrador.
4: Elle aurait pas gagné. Hein.
0: Cours après la babale.
2: Non mais cellule, je n'avais pas.
0: Unicellulaire.
2: Unicellulaire.
4: Ouais, tout bête.
2: Unicellulaire. Ouais, ok.
0: C'est ouais, tout bête, tout bête. Ouais. Ça fait 5 syllabes qui se
1: sont dit
0: dans ta question. Oui, bravo.
1: Elle a gagné donc.
0: Elle a gagné pour 100 balles chez Ifolor.
1: Ah bah c'est super. Où va arriver ce bon? D'où viens-tu?
2: De Colombey.
1: De
2: Colombey.
1: Oui, on connaît. Je suis passé des vacances là-bas. Avec l'armée.
0: D'accord, ok. Ah mais trop bien. Bah alors, est-ce que tu as fait un tour un peu à la foire du Valais ou?
2: Hier.
0: Ok. Ah, et ce matin, t'es déjà debout?
2: Bah, j'ai une fille. Hein.
0: Ah, ouais. Alors, on embrasse tous les parents qui nous écoutent.
1: Ouais.
0: Heureusement qu'ils sont encore là. Grâce
1: courage.
0: À vous, la radio survit. Merci, Lobelia. On t'embrasse bien.
4: Tu restes en ligne.
0: Oui, alors, reste en ligne parce que sinon, on va l'envoyer à qui, hein, ce bon?
4: Bah, on sait pas.
1: Au revoir.
4: Bon Dieu.
1: Au revoir.
2: Oui. Au revoir.
1: Au revoir.
0: Ciao. Salut Lobelia, ciao. Elle est sympa comme tout. Hein.
1: Oui, elle était contente.
0: J'adore. Hein. Non, mais c'est valaisant quand même. Hein. C'est...
1: Ils ont rien, mais ils donnent tout.

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0: Les avions dessinent dans le ciel.
1: Les avions. Donc oui. On parle de Nana.
0: C'est
1: l'avion, quoi.
0: C'est le titre de cette chanson.
1: Ah.
0: Je sais pas ce qu'il voulait dire par là. C'était un repérage.
1: Avion. Il y a tellement d'avions dans ce studio, j'ai l'impression d'être à coin-train.
0: Bon, allez, on va.
1: C'est misogyne, ça? C'est des compliments, c'est pas misogyne.
0: On passe à l'actualité très sérieuse.
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0: Ça se passe cette semaine, les Nobel tombent comme des valaisans de retour de foire et c'est aujourd'hui vers 11h que nous aurons la paix. Si l'année passée, souvenez-vous, Donald Trump s'accrochait au titre comme un bébé ouin-ouin à son doudou, avec notamment des arguments hyper costauds, comme par exemple « Tout le monde dit que je devrais recevoir le prix Nobel de la paix ». Ouais, enfin Donald, après tout le monde dit aussi « On a de la chance avec le temps » ou « 6-7 » ou « Du coup ». Et pourtant, ça donne pas spécialement envie de les écouter, ces gens. Raté donc pour Trumpounet en 2025, mais l'humiliation ne s'arrête pas là, puisque parmi les noms des favoris qui circulent dans la presse pour le Nobel de la paix de cette année, il y a le premier ministre canadien Mark Carney, un des rares chefs d'État à ouvertement ne pas céder au dodi-dodu grincheux. Et en plus, en ce moment, le bras de fer commercial entre les deux puissances fait suer du biceps. Alors si c'est le voisin du haut qui l'obtient, la France serait mortifiant. Après, il est aussi possible que ça soit le voisin d'encore plus haut qui gagne. Le journal The Independent mise sur la victoire de la Station Spatiale Internationale, loin des chamailleries du plancher des grosses vaches que sont nos dirigeants. Pardon, c'est pas sympa pour les vaches. Vache toujours, la vache qui rit tire la gueule. Celle des États-Unis, en tout cas, oui, la star du fromage mou industriel prédécoupé, qui affiche normalement un grand sourire, a le seum depuis le 22 septembre. Alors pourquoi, au bout de 100 ans, la vache qui rit a cessé de rire? Parce que les gens prennent tout au sérieux. C'est la raison communiquée officiellement. On laisse les querelles insignifiantes prendre le dessus, alors la marque invite à plutôt partager du fromage que des conflits.
1: Wow.
0: Mignon! Histoire de redonner le moral à la star des bovins et aux investisseurs du fromage mou. C'est qui les vaches à lait? Bon, l'heure est grave, j'ai pas encore éventré une seule courge que déjà, dans un grand magasin du centre-ville où je suis passée cette semaine, on réaménageait l'espace d'exposition pour préparer Noël.
3: Non.
1: Oh.
0: Oui, non, vraiment pas. Non. Et d'ailleurs, pire, c'est la plateforme Spotify qui a sorti des chiffres qui devraient faire paniquer les dindes. Elle nous dit que chaque jour, 36,2 millions de chants de Noël sont écoutés par les utilisateurs. 100 000 playlists de chants de Noël ont été créées ce mois de septembre par les abonnés. Autant vous dire que le retour des téléfilms, c'est demain. Force à tous.

0: Hein? Il y a un rooftop, ouais. Vous voulez boire quoi sur le rooftop?
1: Bon, même chose qu'avant.
2: Oh, une binge. Ouais. Moi, je suis simple.
0: Mais on ne boit pas des binges sur les rooftops. On prend des trucs un peu fancy.
2: Moi, je suis pas très rooftop.
1: Sex on the beach.
2: Plutôt cave.
0: Bon, bah écoutez, on va changer d'ambiance. On va aller à la cave.
2: Ouais, bah c'est mieux.
0: Avec Temper City. Self-aware. Oh, j'ai de la musique pour descendre à la cave.
2: Je sais pas ce que tu sous-entends par là, mais c'est bizarre.
0: Mais non, mais la cave, c'est la promesse.

0: Il est 8h39.
1: Moi, une fois, j'ai regardé 12 épisodes de Black Mirror à la suite. Et bah, crois-moi, le futur, c'était mieux avant, quoi.
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0: Bon alors, Christelle, qu'est-ce qu'on se met sous les mirettes cette semaine?
1: Du drame historique avec À l'Est d'Eden et de la comédie actuelle avec Youth. On va commencer par l'adaptation du roman de John Steinbeck qui cartonne sur Netflix, ambiance en VO.
3: I believe there are monsters born in this world to human parents. A monster is a variation from the accepted normal. A child may be born perfect, but without kindness or a conscience.
4: Can you tell me your name?
3: You may call me Kathy.
1: On peut naître en parfaite santé, mais sans conscience ni bonté. C'est probablement le cas de Kathy, la figure centrale de la série East of Eden, à l'Est d'Eden. Une série créée, écrite et produite par Zoé Kazan, la petite fille d'Elia Kazan, qui avait signé l'adaptation cinéma du roman de Steinbeck en 1955. Zoé, elle, a choisi d'en faire une série de 7 épisodes pour en montrer plus, même si sa version laisse un peu de côté la famille Hamilton. Dans cette nouvelle mouture, le récit est focalisé sur la famille Trask et donc plus spécialement sur le personnage de Kathy, campée par Florence Pugh, une actrice anglaise qu'on a vue dans Midsommar, Oppenheimer et Dune 2. Elle est toujours excellente, Florence Pugh, mais ici elle est magnétique et maléfique. À l'Est d'Eden, c'est une saga, une histoire sur deux générations qui démarre en 1899 au Connecticut et qui se termine en Californie durant la Première Guerre mondiale. La vie des frères Adam et Charles, éduqués par un père violent, est une nouvelle fois bouleversée par l'arrivée d'une femme, Kathy Ames, que Steinbeck décrit dans son bouquin comme l'incarnation du mal. Kathy supporte assez mal qu'on lui dise quoi faire depuis qu'elle est ado. Elle rêve d'indépendance, elle déteste être mariée, elle refuse de materner, c'est une grosse manipulatrice, elle est cruelle, redoutablement intelligente, elle n'a aucune empathie et elle ne nous est pas du tout sympathique. Et pourtant, elle se révèle fascinante, c'est une héroïne complexe, imparfaite, qui crève l'écran à chacune de ses apparitions et qui rend la série vraiment passionnante. Le fait de mettre en lumière de mettre la lumière sur ce personnage en particulier dans le récit, une tonalité très actuelle. Tout était déjà dans le livre, mais on ne suit plus uniquement le point de vue des hommes, on est plus sur du bad woman power ici. À l'Est d'Eden raconte une histoire puissante, jalonnée de tragédies familiales. C'est très dramatique, ça prend aux tripes et on a de la peine à lâcher cette série. C'est super bien joué, très très bien écrit et la mise en scène est magnifique. Par conséquent, je vais lui coller une note de 9 sur 10.
5: Wow.
1: Et on change radicalement d'ambiance.
5: Bien aimé, alors.
1: Ouais, j'ai vachement aimé.
5: 9 sur 10, c'est une bonne note.
1: Ouais, j'ai bien bingé. Et maintenant, je change radicalement d'ambiance avec quelque chose de beaucoup plus léger, la comédie anglaise Youth.
6: It looks like it's arthritis in your lower jaw.
7: So what next, or is this just the start of a general decline?
6: It's just an age thing. You have a decreased range of opening, so no more blowjobs for you.
7: No more what for me?
1: No more blowjobs, elle a dit la doctoresse. Alex a la cinquantaine et elle est bien décidée à profiter de chaque instant de la vie avant d'atteindre ses 60 ans. Elle est divorcée, mère d'un fils adolescent super mou, agente littéraire un peu maladroite, elle a de l'arthrose à la mâchoire, ce qui s'avère problématique pour les fellations suscitées. Mais elle aimerait quand même bien remettre du sexe et de l'amour dans sa vie et dans son lit. Youth, c'est le titre de la série, ça veut dire jeunesse, parce que c'est pas parce que t'as 50 ans que tu dois cesser d'être folle, de faire des conneries, de rire et de tomber amoureuse. Ouais, cougar power. On doit cette comédie de 30 minutes à Sharon Horgan, qui est également actrice. Elle était géniale dans Bad Sisters. C'était l'aînée et elle est géniale ici. Elle parle du vieillissement du corps, de la ménopause et tutti quanti de la... De la cinquantaine. Mais elle le fait avec un humour très efficace. C'est franc, c'est choc, c'est anti-glamour et finement écrit. Le rythme des répliques, les vannes, le montage visuel, ça claque, on voit pas passer les 30 minutes. Youth aborde également la séduction et les rencontres qui ne sont pas forcément évidentes à cet âge-là. Une amie d'Alex la rencarde avec un ami pour un coup d'un soir. Quand elle le voit, elle a trop envie de partir en courant. Il lui semble super vieux et elle peut pas s'empêcher de lui demander « You still work ?»« Vous travaillez encore ?» Il se vexe même pas, il est sympa. Bref, Youth réussit à nous divertir grâce à son ton décomplexé qui fait du bien et puis un casting parfait. On retrouve notamment Rupert Friend et Damian Lewis, deux acteurs de Homeland qu'on a moins l'habitude de voir dans des comédies et qui s'en sortent vachement bien ici. La moitié des épisodes a été diffusée pour l'instant sur HBO et via MyCanal. Et Youth se dirige vers un bon 8 sur 10.
0: Wow.
1: Ouais, bonne comédie, efficace.
0: Ben alors, c'était une belle semaine de visionnage.
1: Ouais, j'ai choisi aussi, hein. Tu sais. anglais.
0: Ah oui. Ah.
1: Ouais, j'ai plus de parler des merdes.
0: Okay. C'est bien. Merci Christelle.
1: Plaisir.
0: C'est quoi la dernière merde que t'as vue?
1: Bah je la regarde pas.
0: Ok. Ah ouais. Aucune. Tu te plantes jamais.
1: Si, ça m'arrive. C'était sûrement un truc sur Netflix, je pense.
0: Ouais.
1: Oh, ouh, ça balance.
5: Repérage.

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3: Et alors, des places à vous offrir pour aller à Electron le lundi 12 octobre pour aller voir Otecker.
4: Histoire de bien couper la semaine.
5: Mais c'est super!
4: Mais oui, mais je sais, mais à lundi soir, tu vois. Mais
3: tu la coupes alors, pas, tu l'entames.
5: Si toi, comme si toi, t'étais Robin Chassé regardant sous les jours moi, pour sortir.
4: Moi, je conseille pas à tout le monde de faire comme moi. Hein. J'ai jamais dit ça.
5: Non, mais ceci dit, on peut très bien aller voir
4: un super
5: concert à Electron au PTR et le faire de manière sobre et juste se laisser transporter par la musique.
2: Mm-hmm.
5: Surtout avec l'électro.
2: Mm-hmm.
5: Donc, on a. Non, mais et où? Non, c'est vrai.
2: Non, mais c'est vacances aussi.
5: Donc, un lundi soir, 12 octobre, c'est lundi qui vient, en fait,
2: c'est
5: simplement.
2: C'est lundi qui vient, donc PTR,
5: Otecker.
2: Vous le dites comme vous voulez.
5: Comment on fait si on veut y aller?
2: Vous nous envoyez un mail, un gentil mail à lacroquette@couleur3.ch avec votre nom, votre prénom, puis votre mail, mais il sera dans le mail en fait, le mail, parce qu'on a l'adresse, voilà. Ça n'a pas besoin d'écrire en dessous dans le mail l'adresse de votre mail.
5: Ouais. Mais vous pouvez mettre quand même votre nom, votre prénom.
2: Oui, et parce puis, que si le mail c'est, je sais pas, bigoudi69 à totemail.com, on va pas réussir à connaître votre prénom et votre nom de famille.
5: XXLBigoudouze.
2: Voilà.
4: Ah ouais.
2: Nom, prénom, mail.
5: Ouais.
2: La croquette à de couleur 3.ch.
5: Pour aller voir Otecher au PTR à Genève, lundi soir dans le cadre du Festival Electron. You made a fool of me. Oh, what?
2: Et c'est pas ça, hein, si jamais Otecher.
5: Oh no. Mais. Electric Light Orchestra. Evil Woman à 8h51.

0: Attention les amis, c'est maintenant faut être pertinent, le micro est ouvert.
1: Ah oui, pardon.
0: Alors.
1: J'arrête alors.
0: Alors, il y a un peu des gens qui nous ont écrit pour aller à la soirée du PTR.
2: Oui.
0: Cool.
2: Il y a un peu des gens qui nous ont écrit.
0: Super, génial.
2: Mais il nous reste comme encore quoi, une petite paire de places, si jamais.
0: Ah, ok.
2: Pour Autècre, lundi.
0: Pour aller
2: au PTR.
0: Autècre, au PTR, lundi. Comme quoi, hein, tu vois, il y a des gens, il n'y a pas que toi qui aime sortir le lundi soir.
1: Mais, bah oui, bah, j'en croise souvent d'autres, hein, autant te dire.
0: Ah, bah oui, c'est vrai, parce que sinon, on se disait, bah.
1: Sinon, c'est triste quand même.
0: Mais avec une babale.
1: Au PTR. Le PTR, tu penses que ça les a fait chier le jour où les gens ont commencé à utiliser PTDR? Ouais.
2: Ouais, je pense.
0: Mais qui a utilisé PTDR?
1: À une époque, il y a des gens qui ont fait ça. Ouais. PTDR.
2: C'est ceux qui sortent le lundi qui font ça. Quoi.
0: Tant que ça
1: non,
0: fait parler des clubs.
1: Non, c'est pas ceux qui sortent le lundi.
0: On prend. Et là, on se prend un petit touch de Autumn Freddy avant de se quitter les amis. Il est bientôt 9h, se couleur toi.
2: Allez, on se muscle les bras.
0: Lance tes jambes, muscle tes bras. Hey. J'adore Romain, il danse comme s'il avait l'espace.

0: Non, c'est du vrai neuf.
1: Ouais, c'est du faux vieux. Hein.
0: C'est du faux vieux. Mmh. Voilà. C'est du, ouais. C'est du vrai neuf.
1: Bah écoute, c'est bien.
0: Merci, Robin Chesset. Merci beaucoup d'avoir été là.
1: Ouais, bah ça m'a fait plaisir.
0: D'avoir remplacé Julien qui prend du bon temps, de toute évidence.
1: Parce qu'il doit certainement prendre du bon temps. Ouais.
0: On l'embrasse. On embrasse Davy qui doit prendre.
2: Du bon temps aussi.
0: Du temps.
2: Ah, il prend du temps, lui.
0: Et merci, Christelle.
2: Mais plaisir.
0: D'avoir tenu la baraque.
2: Ouais.
0: De m'avoir rappelé ce qu'il fallait faire.
2: Mais c'était très bien de changer de partenaire.
1: Et merci, entend. Laura.
0: Ouais, c'est un peu le couple ouvert, ouais, quoi, ouais. Ce matin. Hein, c'est un peu, voilà. Hein, merci
1: elle, elle a invité deux nouvelles personnes. C'est un bon couple ouvert, dis donc. Hein.
0: Bon. Oui, autant y aller à fond.
1: Ah, okay.
0: Merci à Fred Schuder qui était à la programmation musicale. Et merci à Philippe Vaudan qui... Ça va, il l'a fait décoller la fusée? Oui, finalement, parfait. Oui, parce que enfin, vous connaissez, j'imagine. En tout cas, vous visualisez, auditrice, auditeur. Le réalisateur, il est derrière sa vitre. Et après, on voit à peine le bout de son nez derrière 18 écrans d'ordinateur qui souvent ne fonctionnent pas. Enfin, régulièrement. Bon, je vous souhaite un très bon week-end, une belle journée. Et lundi, c'est la biscotte qui est de retour. 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
3: 9h. Quentin Fray.
4: Les Vaudoises et les Vaudois devront travailler davantage pour toucher des subsides à l'assurance maladie. En moyenne 10% de plus qu'aujourd'hui, le Grand Conseil a validé cette semaine cette mesure évoquée lors de l'élaboration du budget 2027. Un mécanisme qui devrait permettre d'économiser environ 30 millions de francs. Et les abuchères, ce sont les personnes seules et les couples sans enfants qui seront touchés par ce changement.
5: Pour toucher des subsides à l'assurance maladie, une personne seule devra à l'avenir travailler au minimum à 80% contre 70% aujourd'hui. Pour les couples sans enfants, le taux minimum d'activité cumulée passera de 140% à 160%. Seuls les couples avec enfants ne sont pas concernés par cette mesure. Le taux reste fixé à 100% pour les deux parents. L'État de Vaud fait partie des rares cantons romands à appliquer ce type de conditions pour toucher des subsides. Il estime qu'une personne en bonne santé ne peut toucher des aides si elle décide elle-même de travailler à temps partiel. La règle ne s'applique donc pas aux personnes contraintes de baisser leur taux de travail. On parle ici par exemple des proches aidants, des étudiants, des personnes proches de la retraite ou ayant des problèmes de santé.
4: Et les économies à répétition du canton à Gaas, réunis hier soir, les syndicats ont validé une nouvelle journée de protestation pour la fonction publique vaudoise. Les manifestants descendront dans la rue le 5 novembre. Et puis en France, les lycéens français sont, eux, à nouveau descendus dans les rues hier. À Paris, ils étaient des dizaines de milliers pour demander des meilleures conditions pour étudier, mais aussi pour enseigner. Le gouvernement tente d'apaiser, lui, une situation.

0: pour marquer le coup, l'événement aura lieu avec un public et en direct sur Internet. Annonce hier de Pete Hegseth, le secrétaire à la Défense, qui veut faire un exemple du militaire condamné pour avoir tué 13 personnes au Texas en 2009. Michael Pecker, vous êtes à Washington. C'est donc une exécution que l'administration Trump veut transformer en spectacle.
1: Une mise en scène minutieusement orchestrée, l'exécution aura lieu par peloton d'exécution à Fort Hood, au Texas, sur les lieux mêmes du massacre, le 3 décembre prochain, un jeudi, à 13h, comme lors de la tuerie de 2009. Pete Hegseth assume, lui qui impose une vision masculiniste de l'armée, vante la mentalité guerrière, il veut faire de cette exécution un avertissement public. Le condamné Nidal Hassan était psychiatre militaire, en 2009 il avait ouvert le feu sur ses camarades, 13 morts, 32 blessés, un acte motivé par le djihad contre les guerres américaines en Irak et en Afghanistan. Condamné à mort en 2013, il n'a jamais exprimé de remords. Cette exécution publique, si elle a bien lieu, marquerait une rupture historique. Aujourd'hui, seuls quelques pays comme l'Iran, l'Afghanistan ou la Corée du Nord la pratiquent encore. Un retour en arrière à l'heure où la peine de mort fait débat aux États-Unis. Ardemment défendu par Donald Trump, son soutien dans l'opinion est tombé à 52%, un plus bas depuis plus de 50 ans. Et la récente exécution ratée de Christa Pike au Tennessee, ravive encore la controverse.
0: Et en Europe, les bombardements russes redoublent d'intensité en Ukraine avec un changement notable. La population est de plus en plus prise pour cible. 75 civils tués et près de 300 blessés ces deux derniers jours. Dernier épisode en date hier avec l'attaque de deux bus où 33 personnes sont mortes à Kramatorsk dans l'est de l'Ukraine. Volodymyr Zelensky a promis une réponse tandis que Kiev a ouvert une enquête pour crimes de guerre. Et en football, l'équipe nationale féminine joue cet après-midi. Les Suisses affrontent l'équipe d'Israël. Le premier acte des barrages qui doivent ouvrir à l'équipe nationale féminine la route du Mondial 2027 au Brésil. La rencontre aller aura lieu en Hongrie dans un match pas tout à fait comme les autres. Alain Thévaux.
2: La Suisse aborde cette double confrontation avec des ambitions élevées. L'enjeu est immense et l'objectif très clair. La sélection de Rafael Navarro veut prendre une option avant le match retour. La Coupe du Monde 2027 au Brésil est à deux tours de barrage. La Suisse peut s'appuyer sur une campagne de qualification solide avec 5 victoires et 1 nul. Géraldine Rötteler, buteuse décisive récemment en Irlande du Nord, et Smila Valotto sont très attendues pour faire la différence face à une équipe israélienne ultra défensive. Ce match se jouera dans un contexte particulier. Israël ne peut accueillir ses sélections nationales en raison de la situation sécuritaire au Proche-Orient. C'est donc à Mezőkövesd, en Hongrie, à plus de 2000 km, que cette rencontre aura lieu. L'équipe nationale féminine devra gérer ce contexte spécial, mais surtout ramener un résultat positif qui lui permettrait d'aborder sereinement le match retour mardi soir à Sion.
0: Et un match à voir à 15h30, un match à suivre sur RTS2, sur l'application Play RTS et dans nos rendez-vous d'information. Et puis toujours cette perturbation du réseau ferroviaire vaudois, plus aucun train ne circule entre Cossonay et Pontalla sur la ligne Lausanne-Yverdon, au moins jusqu'à midi selon les CFF. Un incendie s'est déclaré vers 3h30 en gare des Clépans. Des retards et des suppressions sont à prévoir alors que les CFF mettent en place des alternatives via des trains et des bus. Et météo, encore pas mal de bons nuages ce matin, mais des éclaircies sont attendues en plaine avant midi. Une trêve de courte durée puisque la nébulosité va regagner en intensité en cours d'après-midi et avant l'arrivée de petites averses durant la nuit. Il fera maximum 15 degrés en plaine avec une faible bise attendue sur l'ouest du plateau.
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0: 10h. Wow! Sandra Viscardi.
1: Au terme de la procédure de consultation qui s'achève aujourd'hui, le projet du Conseil fédéral Transport 45, qui regroupe pour la première fois le rail, les autoroutes et le trafic d'agglomération, est globalement soutenu par les organismes consultés. Ils sont par contre divisés sur le financement et les priorités à fixer. Le projet prévoit 50 milliards d'investissements d'ici 2045, dont 24 milliards pour le rail, à financer en partie par la TVA. PS, Vert, PLR et le Centre sont pour. L'UDC s'y oppose. Les acteurs des transports exigent plus d'argent pour le rail. Certains veulent que la Suisse occidentale soit mieux desservie. Les cantons sont un peu plus nuancés. Si vous devez circuler en train entre l'Arc Lémanique et le Jura ce matin, passez par Fribourg et Berne, parce que depuis 3h30 ce matin, plus aucun train ne circule entre Cossonay-Pantala et Chavornay. Un poste d'aiguillage est tombé en panne à la suite d'un incendie en gare de Pantala. La perturbation va se prolonger toute la journée. 141 lycées toujours fermés ce matin en France. C'est 4% de tous les établissements du pays. Les organisations lycéennes entendent toutefois maintenir la pression. Elles appellent à une nouvelle journée de mobilisation mardi prochain, malgré les 3000 profs de remplacement annoncés pour mardi par le gouvernement. La Malaisie ferme ses écoles dans 5 États et dans 2 territoires fédéraux, dont la capitale, Kuala Lumpur, parce que la qualité de l'air est détériorée par la fumée toxique issue des incendies en Indonésie. Les cas d'infection respiratoire aiguë se multiplient. Singapour est aussi concerné. Les autorités de Malaisie appellent à une réunion d'urgence des pays de la région. Et pour lutter contre ces fumées, elle multiplie les tentatives de provoquer la pluie par ensemencement des nuages. Des renforts de police commencent à se déployer à New Delhi en prévision d'une manifestation non autorisée demain. Manifestation convoquée par le Parti du Congrès, le mouvement des cafards. Elle vise le président de la commission électorale. Il proteste ses mouvements contre la réforme électorale qui a biffé 130 millions d'électeurs inscrits. La commission a

0: présidence de la FIFA. Selon plusieurs médias, dont la BBC, le patron de la CONCACAF, l'instance du football pour l'Amérique du Nord, l'Amérique centrale et les Caraïbes, a toujours été présenté comme le principal concurrent potentiel pour succéder à Gianni Infantino à la tête de la Fédération internationale. La Suisse affronte cet après-midi à 15h30 en Hongrie Israël en match aller du premier tour des barrages pour la Coupe du Monde féminine de football. Un match à suivre en direct sur les principaux vecteurs de la RTS. Des nuages traînent ce matin le long du Jura, des Préalpes et des Alpes. Ils n'empêcheront pas les éclaircies en plaine. Soleil en haute montagne, puis retour des nuages en fin de journée. Quelques gouttes la nuit prochaine, 15 degrés et un peu de bise, surtout ce matin.
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0: Sandra Viscardi.
1: La police vaudoise enquête suite à l'incendie qui s'est produit cette nuit en gare d'Éclépans et qui perturbe la ligne CFF entre Lausanne et Yverdon et par là même les liaisons avec le pied du Jura. Le feu a rendu un aiguillage inopérant. Les CFF parlent d'une perturbation qui va durer toute la journée. Des bus de remplacement sont mis en place entre Éclépans et Chavornay. Les CFF invitent les passagers à passer par Fribourg et Berne pour se rendre dans le Jura. Les nouvelles immatriculations en hausse de 9% en septembre et ce sont les véhicules électriques qui se taillent la part du lion. Plus d'une nouvelle immatriculation sur deux était pour ce type de motorisation. Toutes les autres reculent de 3% pour les voitures à essence, 7% pour le diesel et 10% pour les hybrides rechargeables. Les frappes houthies d'hier sur l'aéroport de Riyad ont fait 3 morts. L'autorité de l'aviation civile de l'Arabie Saoudite le confirme ce matin. Parmi eux, un pilote de la compagnie Saoudia. Mais Riyad refuse toute trêve avec ses rebelles yéménites tant que les forces gouvernementales yéménites qu'elle soutient n'auront pas récupéré les territoires qui se sont emparés récemment, les Houthis. Zoran Mamdani a demandé à Donald Trump de mettre fin à toutes les opérations de contrôle de l'immigration menées par ICE dans sa ville de New York parce que cette police a blessé par balle un homme hier lors d'une opération dans le Bronx. Il a été encerclé par les agents alors qu'il se trouvait dans sa voiture avec son fils de 5 ans. La police a ensuite ouvert le feu. L'enfant est sain et sauf. Le maire de New York a négocié en vain la libération de ce citoyen de République dominicaine qui a déjà été condamné pénalement. L'agence météorologique japonaise annonce que le phénomène El Niño a atteint en septembre son niveau le plus élevé jamais enregistré et que ça va durer tout l'hiver dans l'hémisphère nord, constat qui confirme les indications transmises hier par l'Organisation météorologique mondiale. Et l'ouragan Isaias de catégorie 2 gagne en intensité. Il fond sur le sud des États-Unis, imposant de premières évacuations dans les zones littorales et de fortes perturbations dans le secteur des hydrocarbures dans le golfe du Mexique. Il devrait toucher terre soit en Floride, soit en Alabama, soit dans le Mississippi la nuit prochaine. Isaias est le premier ouragan de la saison dans l'Atlantique, une saison des tempêtes qui s'achèvera au mois de novembre. Elle a été plus calme que d'habitude en raison du phénomène climatique El Niño. Les députés fribourgeois ont accepté à l'unanimité la révision totale de la loi sur la formation professionnelle. Il s'agit de la rendre plus moderne. La révision favorise la mobilité intercantonale et même internationale. Elle ancre aussi le principe d'une offre équivalente dans les deux langues et elle permet de favoriser la formation continue. Le canton du Valais, lui, vient de revoir sa stratégie de gestion de l'eau à la lumière des

0: Demain sera gris et humide le matin, peuplé d'éclaircies en fin de journée. Le soleil pour dimanche en pleine, mais plus gris ailleurs.
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4: Bonjour tout le monde et les autres aussi, je vous souhaite un youpi vendredi. Et en parlant de youpi, je me suis demandé ce matin en buvant mon petit café Pipolino Ristretto, quelle était l'origine en fait de ce mot youpi. Eh bien en fait il apparaît vers 1947 dans les attestations relevées par le dictionnaire historique de la langue française, probablement sous l'influence de l'américain whoopi et du français youp, mot qui accompagnait un tout petit saut. Donc ce 9 octobre, ce sera entre 11h et 13h, un petit saut pour l'homme, mais un grand youpi pour l'humanité. Avec à mes côtés l'homme qui murmure à l'oreille des playlists, c'est bien sûr Fred Studer.
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0: de 1996 qui devait s'appeler à la base, d'après le chanteur Brett Anderson, The Beautiful Scum, soit approximativement en français La Belle Racaille, mais trouvant finalement ce titre trop provocateur, c'est Beautiful Ones qui a été retenu pour l'album Coming Up. On parle beaucoup de musique dans Youpi Midi, mais peu de littérature. Sauf quand les pages se tournent au rythme des guitares et que les mots racontent les coulisses du rock. Et c'est le cas avec le livre As One Remaking Suède, sorti fin août. Un bouquin de Roger Glass qui raconte la reformation de Suède en 2010 entre les enregistrements en studio et une tournée mondiale. Et puis pour la suite, une personne qui se la pète dans Youpi Midi, c'est Joseph Pujol.
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2: Joseph Pujol, quatrième et dernier prout. Suite à un léger couac, Joseph, notre pétomane, a donc quitté le cabaret du Moulin Rouge.
3: Franchement, je trouve que ça pète trop.
2: Fini la résidence. Jojo part en tournée. Il rejoint la troupe itinérante du théâtre Pompadour, à ne pas confondre avec le théâtre Pump It Up, qui propose des soirées musicales. Sur la route, le pétomane devient un super-héros, une rockstar de la flatulence, et son père est très fier de lui.
4: Il est incroyable, mon fils.
2: Pujol se produit dans toute la France, ainsi qu'en Belgique, en Afrique du Nord et en Espagne. Parce que le langage du paix, comme le langage de l'amour, est international. Et il n'a pas d'accent, même s'il peut partir dans les aigus. Juste, je précise que je bruite les bises, mais pas les gaz. C'est Jean-Luc qui fait les gaz. Dis bonjour, Jean-Luc.
5: Bonjour.
2: Au tournant du XXe siècle, le pétomane Pujol est à son top.
5: Tip-top !
2: Ses numéros mêlant maintenant poésie, musique et brise d'anus séduisent la bonne société. Figurez-vous que le prince de Galles, le roi Léopold II de Belgique et le docteur Freud d'Autriche viennent l'applaudir. Mais son plus grand fan, c'est Dali. Le peintre, Salvador, hein, pas le boxeur Mohamed.
6: Of course.
2: Le surréaliste qualifiera Joseph Pujol du plus grand artiste de tous les temps.
7: Je trouve ça exagéré, Rick.
2: Bah, chacun son avis, comme il dit sur Pandora.
8: Parce que Jésus, c'est du fromage.
2: Le pétomane flatule la foison jusqu'en 1914. Avec l'arrivée de la guerre, la belle époque tire sa révérence et les proutes ne font plus rire grand monde.
9: Que vous m'écoutiez chanter, ou non, ça n'a au trou du cul important.
2: Pujol retourne alors à son premier métier, boulanger, et ouvre une biscuiterie à Toulon. Il ne remontera plus sur scène. L'homme qui aimait proposer aux gens de tirer sur son doigt s'éteint à l'âge honorable de 88 ans en 1945.
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0: Petite période sombre par MGMT. Alors c'est vrai que le titre n'a pas été un immense succès comme par exemple Kids ou encore Electric Feel lors de sa sortie en 2017, mais en 2020, les réseaux sociaux se sont emparés de ce titre pour en faire la bande-son de courtes vidéos. Et voilà comment, 3 ans après sa sortie, Little Dark Age renaît de ses cendres. Par exemple, en octobre 2021, le titre a culminé à 658 000 écoutes en une seule journée, rien que pour Spotify. Moi, je dis tout ça, c'est rassurant. Surtout pour toutes celles et ceux qui sont en ce moment en groupe, chanteurs, chanteuses, rappeurs, rappeuses et qui plafonnent à 10 écoutes. Si ça se trouve, dans 3 ans, TikTok vous trouvera du talent.
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0: Et si vous aimez que la musique soit choisie avec le cœur plutôt qu'avec des algorithmes, alors bienvenue dans la vitrine des repérages couleur 3 avec aujourd'hui une rappeuse parisienne émergente, comme on dit. C'est Darling Chouchou. Elle s'est fait d'ailleurs remarquer cet été avec un freestyle de son titre Abeille, publié le 1er juillet dernier sur la plateforme américaine que vous connaissez peut-être ou pas, de rap qui s'appelle On The Radar. Son dernier simple, c'est Money Hot, un titre d'une minute et 47 secondes seulement sorti cet été. Il aurait pu être plus long, c'est vrai, mais souvenez-vous, il faisait trop chaud pour rester une minute de plus en studio sans la clim. Money Hot par Darling Chouchou en repérage.
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J'ai l'impression que le week-end lance déjà son opération séduction. L'instant file entre vos jambes le Starlight des Superman Lovers. Guillaume Athlon, alias The Superman Lovers, puisque c'est son projet, s'est confié au journal La Voix du Nord pour dire « En soirée, je suis obligé de le jouer ». Il parle de ce titre, bien sûr. « Sinon, je me prends des cailloux ». Alors que nous, ce qu'on voudrait lui donner, bah, c'est plutôt des bisous. 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

0: Night Shift Superstar par Muse, et je rêve depuis des années, pour vous confier un petit secret, que Muse sorte un titre un jour en featuring avec le groupe Korn, pour vous dire sur cette antenne, nous écoutions Cornemuse. Bon, j'ai entendu rire une personne au fond de la salle et je lui dis merci parce que c'était courageux de sa part. Pour la suite, une chronique qu'on aime encore plus que maman, enfin il paraît.
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0: C'est ma chanteuse d'art contemporain préférée, Björk, avec Violently Happy. Björk travaille sur son 11e album studio en ce moment. Il n'a pas encore de titre officiel, mais dans une interview accordée au magazine britannique Dazed en juin dernier, Björk a dit qu'il était réalisé à hauteur de 50%. Nous, on est déjà prêts à l'écouter, mais connaissant Björk, on va attendre qu'il soit terminé à 150%. C'est quand même plus prudent.
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0: Ça me donne la chair de poule, de poulet pané. Une nouveauté du mois de juillet dernier, mais que Queens of the Stone Age avait déjà joué en concert en 2025 lors d'une prestation dans les catacombes de Paris, Easy Street, en duo avec la chanteuse Nikki Lane, que vous pourrez retrouver par exemple ce week-end derrière le comptoir de sa boutique à Nashville, car oui, elle est aussi vendeuse et propriétaire de magasin. C'est le High Class Hillbilly dans laquelle eh bien, vous trouverez par exemple des vêtements type western, des bottes et des accessoires pour partir à la conquête de l'Ouest. Par contre, pour partir à la conquête du week-end, on vous conseille plutôt de faire vite.
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2: Jeudi, Genève, l'Electron Festival fait clignoter les murs de l'Alhambra pour un live spécial Détroit à travers la présence de deux figures emblématiques du mouvement avec sur scène Cibotron et Doppler Effect. Jeudi, Genève, les spectacles onésiens habillent la salle communale d'Onet pour une soirée afropop avec la diva Fatoumata Diawara.

Vendredi, Neuchâtel, la Casa Choc passe en mode ultra heavy avec Impure Wilhelmina et le vernissage du nouvel album des Rorqual dans une soirée où même les murs vont demander des bouchons d'oreilles. Et enfin, samedi, les SC Club de Berne accueillent le label O Sister Records pour une soirée folk et électro avec à l'affiche les excellents John Hood et le groupe Alpha Equals F Over M qui emprunte son nom à la deuxième loi de Newton. Explication et décryptage, samedi à l'ISC de Berne.

0: Un morceau écrit et enregistré en 1967 par le chanteur jamaïcain Dandy Livingstone et repris par Specials, la version qu'on a écoutée 12 ans plus tard. Rudy, a message to you. D'ailleurs, Dandy Livingstone n'était même pas au courant de cette reprise. Il va la découvrir par hasard en regardant l'émission anglaise à la télévision Top of the Pops. Pression et dépression, ou dépression et pression, l'info et la météo, c'est à Youpi Midi.
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2: Le prix Nobel de la paix a été annoncé à 11h ce matin. Il est attribué à Navi Pillay, un nom peut-être familier pour les auditeurs de la RTS, puisque cette juriste sud-africaine de 85 ans a dirigé le Haut Commissariat aux droits de l'homme à Genève pendant 6 ans. Mais Miruna Coca-Cosma, sa trajectoire commence bien avant.
3: Oui, enfant de l'apartheid, d'origine tamoule, née dans un quartier pauvre de Durban en Afrique du Sud, elle devient avocate en 1967. Si elle ouvre son propre cabinet, c'est tout simplement parce qu'aucun cabinet ne veut d'elle. Pendant 30 ans, cette diplômée d'Harvard défend les opposants à l'apartheid. En 1973, elle obtient notamment des droits pour les prisonniers politiques de Robben Island, où se trouve aussi Nelson Mandela. Nelson Mandela qui va la propulser sur la scène internationale. Il la nomme juge à la haute cour, puis soutient sa candidature au tribunal pénal pour le Rwanda. Elle y signe un verdict historique. Là-bas, pour la première fois, le viol est reconnu comme un acte de génocide. Elle rejoint ensuite la cour pénale internationale, puis le Haut Commissariat justement à Genève aux droits de l'homme en 2008. Jusqu'en novembre dernier, elle dirigeait la commission d'enquête de l'ONU sur les territoires palestiniens, où elle a conclu un génocide commis par Israël à Gaza. Conclusion vivement contestée par l'État hébreu et par des voix l'accusant d'antisémitisme, ce qu'elle rejette. Le comité Nobel, lui, a choisi aujourd'hui de retenir l'engagement de toute une vie pour la paix et le droit international.
2: Miruna Coca-Cosma de notre rubrique internationale. Et le Haut Commissariat de l'ONU aux droits de l'homme estime que la diffusion directe annoncée aux États-Unis de la mise à mort par un peloton d'exécution de l'auteur d'une tuerie sur une base militaire constituerait une forme de torture. Les exécutions publiques constituent une forme de traitement ou de peine cruelle, inhumain ou dégradant, et la diffusion en direct d'une exécution équivaut à une exécution publique et violerait donc l'interdiction absolue de la torture, a estimé le Haut Commissariat. 141 lycées étaient toujours fermés ce matin en France. Ça représente 4% de tous les établissements du pays. Les organisations lycéennes appellent à une nouvelle manifestation mardi prochain, même si le gouvernement a entendu l'une de leurs principales revendications en promettant 3000 profs remplaçants pour mardi. Les voyageurs entre Lausanne et Yverdon-les-Bains doivent prendre leur mal en patience. Un accident perturbe depuis ce matin la ligne ferroviaire entre Cossonay et Chavannes. Selon les CFF, un incendie dans un conduit de câble a provoqué la panne vers 3h15 d'un poste d'aiguillage. La police est présente sur place, elle mène des investigations pour déterminer les causes du sinistre. Les CFF excluent un problème interne, seule certitude, les perturbations sont appelées à durer au moins jusqu'à demain samedi. Jean-Philippe Schmitt, porte-parole des CFF, déplore ce nouvel incident.
4: Oui, c'est quelque chose qui nous préoccupe parce que c'est vrai qu'on a eu plusieurs interruptions importantes ce dernier mois, notamment ces dernières semaines. Si on regarde les 13 dernières perturbations qu'on a eues, 10 sont dues à des événements externes, que ce soit des accidents de personnes, que ce soit du vandalisme ou d'autres causes, et 3 sont des pannes techniques. Et c'est vrai que c'est quelque chose qui nous préoccupe parce que par rapport à nos clients, c'est pas du tout le service qu'on aimerait offrir.
2: Jean-Philippe Schmitt avec Julien Traxel. Des bus de remplacement circulent entre Chavornay et Clépan. Les voyageurs entre Genève et Bienne doivent passer

0: Délégué aux questions relatives à l'eau pour le canton.
1: Il y avait déjà des mesures qui sont terminées, qui sont faites, qui sont revenues dans les services. Et puis on voit depuis les dernières années, 5-6 dernières années, on a des changements qui apparaissent. Donc on collabore beaucoup plus entre les communes. Et puis on a des thématiques qui sont absolument nouvelles, comme l'utilisation des données, comme le partage de l'eau entre les personnes. Typiquement, quand on a moins de ressources à disposition, l'utilisation des barrages, comment est-ce qu'on peut utiliser l'eau du barrage, pas uniquement pour faire l'électricité, mais également pour l'agriculture, pour la défense incendie, pour l'eau potable. Donc c'est toutes des nouvelles mesures qu'on n'avait pas avant, qui n'existaient pas, puis qu'on peut les utiliser aujourd'hui.
2: Elles vont servir à quoi, ces mesures ?
1: Ça va augmenter la résilience de l'eau en vallée. Pour être sûr, par exemple, quand on a des épisodes qui sont un peu plus compliqués, ou on a un peu plus de stress hydrique, ou bien qu'on a une coupure, par exemple, de conduite, qu'on peut toujours alimenter en eau les citoyens valaisans.
0: Laurent Horvat avec Émilien Verdon. 150 artistes se produiront sur les différentes scènes du festival qui va accompagner les championnats du monde de ski alpin en février prochain à Crans-Montana. Le programme a été dévoilé ce matin. En tête d'affiche, notamment le DJ et producteur franco-suisse Moziman, mais aussi la cantatrice Barbara Hendricks ou encore l'humoriste Anthony Cavana. La Suisse affronte cet après-midi à 15h30 en Hongrie Israël en match aller du premier tour des barrages pour la Coupe du monde féminine de football. Rencontre délocalisée parce qu'Israël ne peut pas accueillir de match international dans son pays. À suivre bien sûr en direct sur les principaux vecteurs de la RTS. Et figurez-vous que les poissons sont aussi victimes de malbouffe. Oui, ce sont les conclusions d'une étude publiée ce matin dans la revue Nature Communication. Ça concerne les poissons qui vivent tout près des zones urbanisées. Ils ont accès à beaucoup de nourriture, ça les attire, mais dans le même temps, eh bien, ils présentent des signes de stress physiologique chronique. Des éclaircies se sont ouvertes en plaine, il y a aussi du soleil en haute montagne, entre les deux, quelques nuages traînent. Retour des nuages en fin de journée avec quelques pluies pour la nuit, 15 degrés en moyenne. Demain matin sera gris et humide, puis retour des éclaircies et dimanche sera plutôt ensoleillé.
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7: Eh non, le Youpi n'a pas encore complètement déserté ce monde. Ce 11h-13h lui est totalement dédié pour vous prouver que c'est une partie de la journée vraiment extraordinaire. Alors que la force du Youpi soit avec vous, mais aussi la puissance redoutable du coup de fourchette. Surtout si vous êtes à table, je vous souhaite un bon appétit. Moi, je pense que notre programmateur Fresh Tudor est passé directement au dessert, puisque voici Eliso.
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0: Salut la 3, ici Blaise Bersinger. Je voulais rapidement vous faire un petit message vocal parce que, alors oui, ça commence à dater, mais...
1: Parmelin !
0: Voilà, j'ai un pote qui se remet pas de la démission de Guy Parmelin.
1: Parmelin !
0: Ouais, il arrête.
1: Mais, c'est pas possible !
0: Si, tous les conseillers fédéraux se barrent à un moment donné.
1: Mais, pas Guy Parmelin !
0: Bah oui, même lui.
1: C'est comme Federer !
0: Non.
1: Si !
0: Non, tu peux pas comparer les retraites de Parmelin et Federer, c'est pas...
1: Si, c'est des mythes suisses qui s'en vont !
0: Oui, mais pas de même niveau !
1: Mais si !
0: Mais non!
1: C'est les mêmes!
0: Non! T'as une casquette Federer, t'as pas une casquette Parmelin!
1: Si, j'ai une RF et une Switzerland Great since 1291!
0: Ah ouais, le con. Non, mais c'est le seul point commun!
1: Non! Ils ont les deux servi leur pays!
0: Non, alors commence pas à faire
1: Ils ont les deux défendu leur position!
0: Pfff!
1: Ils ont tous deux dû faire face à des revers!
0: Arrête!
1: Certains venant de la gauche, certains venant de la droite!
0: Tu me saoules!
1: Les deux ont travaillé sur la terre! Pour l'un, une terre agricole, pour l'autre, une terre battue!
0: En fait, je vais t'en foutre une!
1: Ils ont connu des défaites et des victoires!
0: Stop! Ok, il y a des points communs avec des jeux de mots à la con, et puis c'est les deux des hommes blancs suisses hétérosexuels!
1: Ouais, alors ça...
0: Quoi, t'as un scoop? La rumeur chez Federer, c'est vrai?
1: Non, je pense que Parmelin s'est tapé Zelensky.
0: Bon.
1: Guy Parmelin, pas toi, pas maintenant, pas après tout ce que tu as fait.
0: Non, il mérite pas le commentaire qu'a eu Zidane.
2: Et Parmelin et Zidane, c'est la même chose.
0: Non!
2: Parmelin est vigneron et Zidane a joué aux Girondins de Bordeaux.
0: Oh!
3: C'était le vocal de Blaise, dont la vie est quand même immensément zinzin.
4: On dit pas zinzine.
2: On dit pas zinzine, mais on dit Parmelin.

Une association de bienfaiteurs, de rappeurs genevois pour ce titre typical. Nous avons Al Walid et Slimka. Slimka, ancien footballeur devenu mannequin puis rappeur et qui sortira une nouvelle mixtape dans une semaine et qui sera accompagné par une fête pour son lancement avec une soirée le 17 octobre au Jumeau Jazz Club de Lausanne.

0: docteur.
1: Bonjour,
0: ouais. Ouais.
1: Vous aimez faire l'amour le matin?
0: Ah non.
1: Non.
0: Non, non, non. Trop la tête dans le cul.
1: Ah ouais. Bah justement. Bonjour. Est-ce que vous faites l'amour le matin?
2: Je ne vais pas répondre à cette question.
1: Mais donc vous faites l'amour le matin? On aura bien compris. Bonjour monsieur, est-ce que vous faites l'amour le matin?
3: Non.
1: Vous faites l'amour quand?
3: Jamais.
1: Et ça va bien?
3: Je suis célibataire. L'amour est qu'un grand A, oui, mais pas qu'un petit.
1: Ah, une braille, t'as qu'un grand B.
3: Ouais.
1: Bonjour monsieur.
3: Bonjour monsieur.
1: Vous faites l'amour le matin?
3: Le matin, je vais au travail.
1: Ouais. Bah, on peut baiser au travail. Hein.
3: Ouais, c'est juste.
1: Les chirurgiens, par exemple. Bonjour, pour couleur 3, est-ce que vous faites l'amour le matin?
3: Non.
1: Vous faites l'amour le matin? Vous faites l'amour le matin? Monsieur, bonjour, est-ce que vous faites l'amour le matin? Je vous laisse avaler.
3: Non.
1: Bonjour monsieur, est-ce que vous faites l'amour le matin? Est-ce que vous pouvez ouvrir votre préservatif?
4: I don't speak French.
1: Can you open this condom?
4: Condom?
1: Yes, it's a condom.
4: It's a protein bar.
1: Ah, c'est une barre de protéines. Ah bah c'est pareil à la fin quand tu la remets à l'envers. Les matins cucu avec Dudu. Bonjour monsieur, est-ce que vous faites l'amour le matin?
5: No hablo français.
1: La fellación?
5: Espagnol.
1: Oui, Marcel Pagnol. J'ai lu toutes vos œuvres.
5: Non, comprendo.
1: Ah, mais c'est pas grave. Manon des sources. Oui, fait de la ratatouille. Ah, c'est toute ma jeunesse.

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0: Certains internautes pensaient qu'ils étaient générés par l'intelligence artificielle, ce que je peux tout à fait comprendre. Trois musiciens qui savent jouer de leur instrument et composer une bonne chanson, c'est vrai que ça devient franchement suspect en 2026. C'était Temper City avec Self Aware. Et à présent, je vous laisse avec Zo Radio pendant que moi, je retourne sur les internets pour vérifier si Temper City, c'est pas tout compte fait des extraterrestres.
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5: Voyez-vous ce qu'on appelle un train de vie?
6: C'est un train où... C'est pas un wagon de marchandises, qu'il n'y a pas de légumes, qu'on peut s'installer.
5: Voyez-vous ce qu'on appelle le quitus, monsieur?
7: Un produit qui tue les insectes.
5: Qu'est-ce que ça signifie la déontologie, à votre avis?
8: Ça signifie qu'on a honte, que je sais pas, on ne peut pas recevoir du monde si on n'a pas à la maison qu'il faut.
5: Où ça?
8: Au logis, à la maison.
5: Quand on dit le quorum, par exemple, de quoi s'agit-il?
7: S'agit-il que c'est un mélange de rhum avec, je sais pas, avec une certaine liquide, je sais pas.
5: Avec quoi?
7: Avec certains liquides.
5: Lesquels?
7: Il y en a qui mettent de l'eau dedans, pour l'affaiblir. Mais moi, je préfère le rhum sec, le boire comme
5: Vous
7: ça.
5: Vous êtes pour le quorum?
7: Non, pour le rhum.
5: Pas pour le quorum?
7: Non, non, pour le rhum.
5: Alors le quorum, vous m'avez dit, c'est quoi?
7: C'est, on y met de l'eau, on mélange un certain liquide.
5: Dans le quorum?
7: Dans le quorum.
5: À votre avis, un embargo, qu'est-ce que c'est?
9: C'est un bateau.
5: Un bateau comment?
9: Un bateau qui peut arriver jusqu'ici, la voiture, c'est tout. La longueur d'ici, là.
5: C'est un petit bateau?
9: Un petit bateau, mais qui porte beaucoup de monde sur ce bateau.
5: Entériné, qu'est-ce que c'est?
10: Mais entériné, quand on entérine du foie gras, ou du pâté, de lièvre, ou de lapin et tout.
5: Est-ce que vous avez déjà entériné vous-même?
10: Oui, je l'ai fait, ça, mais il y a longtemps.
5: Et un gestionnaire, qu'est-ce que c'est?
11: C'est un agent de police qui fait des gestes, hein.
5: C'est un gestionnaire,
11: ça. Oui.
5: Et pourquoi un agent de police?
11: Parce qu'il gesticule, hein, il fait des...
5: Un homologue, qu'est-ce que c'est?
12: C'est une personne qui parle tout seul.
5: Dans quel domaine, alors? Pourquoi?
12: Qui fait du théâtre, ou alors malade mental, je sais pas.
5: Qu'appelle-t-on l'analogie?
13: C'est un terme médical qui correspond à tous les maux dans le bas du dos, comme les hémorroïdes et tout ce qui concerne...
5: Et pourquoi analogie, alors?
13: Parce que ça concerne, ça vient du mot anus.

Vous avez bien fait de sortir vos jambes et vos pieds pour danser aujourd'hui. C'était le Lucky Star de Superfunk avec la voix de Ron Carroll. Lucky Star qui s'est classé à la 20e place dans les charts suisses en l'an 2000. Et un titre qui est construit autour d'une mélodie que vous avez d'ailleurs peut-être reconnue, celle du tube Joséphine du chanteur anglais Chris Rea. D'ailleurs, c'est la nouvelle version disco de 87 qui a servi de base à ce morceau de Superfunk.

0: Un nom de planète, une voix de velours et des costumes qui brillent comme des étoiles. Bruno Mars avec On My Soul dans Youpi Midi. La suite, une chronique sage comme un repérage.
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0: En juin dernier, la rappeuse américaine Earth Sign Child raconte dans une nouvelle chanson la mort de son père et le flot d'émotions qui accompagne cette disparition tragique. C'est la naissance d'une chanson qui devient presque, on peut le dire, un tube de cet été, Daddy Died. Elle s'adresse ici à son père comme si elle pouvait encore lui raconter sa réussite. Daddy Died en repérage.
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0: Fatboy Slim avec Don't Let the Man Go Down. C'est aussi pour cela que vous verrez ma photo dans le dico à côté du mot fatigue. C'est pas du tout ça, c'est Don't Let the Man Get You Down. Et qui, d'ailleurs, je l'avais totalement oublié, avait été remixé lors de sa sortie, donc il y a de cela plus de 20 ans, par un jeune duo français qu'à l'époque presque personne ne connaissait. Je vous mets un petit peu sur la voix, Gaspard Auger et Xavier de Rosnay, alias Justice. Et ouais, Justice avait remixé Fatboy Slim en 2005. Et pour la suite, pas question de vous montrer le chemin de la maison, mais plutôt de la prochaine émission. 13h-16h, Brooklyn Maputo, naturellement riche en musique et pauvre en animation, car c'est un peu le concept de l'émission. Et puis, pour vous faire passer la crampe du début de semaine, dès 11h lundi, ce sera Sylvain Panatier avec Chronique et Musique dans Youpi Midi. Moi, je vous souhaite un très très bon week-end de fin de semaine. Et puis, je vous dis comme d'hab, à très très vite.
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0: 13h. Pierre-Étienne Joie.
1: Le prix Nobel de la paix a récompensé la juriste sud-africaine Navi Pillay pour ses efforts pour promouvoir la paix et le droit international. Âgée de 85 ans, Navi Pillay a notamment présidé la commission d'enquête indépendante de l'ONU qui a accusé Israël de commettre un génocide dans la bande de Gaza. Aujourd'hui, elle est juge à la Cour internationale de justice dans l'affaire où la Birmanie est accusée de génocide. Le Nobel de la paix à Navi Pillay témoigne de la nécessité et de la valeur des droits humains, a salué l'ONU immédiatement après l'annonce. Une forme de torture, la diffusion en direct annoncée aux États-Unis de la mise à mort de l'auteur d'une tuerie sur une base militaire constituerait une forme de torture, a dénoncé le Haut Commissariat de l'ONU aux droits de l'homme. La diffusion en direct d'une exécution équivaut à une exécution publique et violerait l'interdiction absolue de la torture, selon lui. L'auteur condamné est à l'origine d'une tuerie qui avait fait 13 morts au Texas en 2009. La mobilisation lycéenne se poursuit ce vendredi en France. 141 établissements restent fermés, soit moins de 4% des lycées du pays. L'incertitude demeure toutefois sur la suite du mouvement alors qu'une nouvelle journée d'action est prévue mardi. À Paris, les forces de l'ordre sont notamment intervenues pour débloquer la faculté d'Assas. La préfecture a notamment invoqué des risques d'incendie et d'affrontement. Le gouvernement tente de répondre à la contestation. Le ministre de l'Éducation a annoncé hier soir le déploiement de 3000 professeurs remplaçants dans les établissements où les pénuries d'enseignants sont les plus importantes. Un incendie a provoqué ce matin l'interruption du trafic ferroviaire entre Cossonay, Pintala et Chavornay dans le canton de Vaud. Cela a engendré de fortes perturbations sur la ligne Lausanne-Yverdon. La cause du sinistre n'est pas connue, mais les CFF excluent un problème technique interne. La durée du dérangement devrait durer au moins jusqu'en fin de soirée. Un militaire a été blessé hier après-midi dans un accident de la circulation à Sedroun, dans la commune grisonne de Touchetch. Il a été héliporté à l'hôpital de Coire par la Réga. L'armée précise que l'accident s'est produit lors d'un exercice du bataillon d'onde dirigé 4 qui effectue actuellement son cours de répétition. La police cantonale, les pompiers, les services de secours sont intervenus. La justice militaire a ouvert une enquête. Les députés fribourgeois ont voté l'octroi d'un cautionnement de près de 45 millions de francs en faveur de l'hôpital intercantonal de la Broye. La mesure doit servir au financement de la restructuration et de l'extension de son bâtiment hospitalier à Payerne, sur Vaud. Le projet prévoit, en plus de la rénovation des locaux actuels, la construction d'un nouvel édifice. Au total, les travaux devraient coûter 130 millions de francs, matériel et installation compris. La construction est prévue entre 2028 et 2032. Nouveau plan d'action pour la gestion de l'eau en Valais. Le Conseil d'État valaisan veut améliorer la gestion de l'eau jusqu'en 2035, notamment face aux épisodes de sécheresse, aux crues et aux questions liées à l'approvisionnement. La mise en œuvre se fera de manière progressive dès l'an prochain. Un temps bien ensoleillé avant une nouvelle augmentation de la nébulosité cet après-midi. Faible pluie durant la nuit, 15 degrés, un peu de bise. Demain samedi, le plus souvent très nuageux, quelques faibles précipitations, moins l'après-midi. Des éclaircies aussi à prévoir. 17 degrés dimanche, ce sera assez ensoleillé en pleine. Plus nuageux le long des Préalpes.
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1: 14h.
2: Pierre-Étienne Joie.
3: C'est un acte criminel qui a provoqué l'incendie à proximité des voies CFF à Éclépan, dans le canton de Vaud. L'incendie qui a bloqué la ligne Lausanne-Yverdon ce matin. Un acte volontaire semble effectivement à l'origine de cet événement, indique la police vaudoise. Le ministère public a ouvert une instruction pénale afin de déterminer précisément les circonstances et les causes de l'incendie, ainsi que de tenter d'identifier le ou les auteurs, précise la police. Selon les CFF, la perturbation va durer jusqu'à ce soir. Le prix Nobel de la paix attribué ce vendredi à la juriste sud-africaine Navi Pillay témoigne de la nécessité et de la valeur des droits humains dans le monde, a réagi le Haut Commissariat de l'ONU aux droits de l'homme. La sud-africaine primée a été haute commissaire de l'ONU aux droits de l'homme de 2008 à 2014. Auparavant, elle avait été juge à la Cour pénale internationale. Elle avait aussi présidé le Tribunal pénal international pour le Rwanda. Et plus récemment, elle a dirigé la commission d'enquête internationale indépendante sur Israël et les territoires palestiniens. L'Arabie Saoudite exclut dans l'immédiat une trêve avec les Houthis pro-iraniens du Yémen et écarte tout cessez-le-feu tant que les forces gouvernementales yéménites qu'elle soutient n'auront pas récupéré les territoires dont se sont emparés récemment les Houthis. La capitale Riyad connaît des attaques d'une ampleur inédite, notamment contre son aéroport. La restriction des droits en Turquie l'éloigne d'une intégration européenne. La répression qui s'abat sur les milieux LGBT dans le pays, l'opposition politique et les médias éloignent Ankara de ses projets d'intégrer l'Union, a dit la commissaire à l'élargissement, Marta Kos, lors d'une visite officielle. La Turquie a déposé sa candidature en 1987 à la Communauté économique européenne et en 1999 à l'Union européenne. Mais les négociations d'adhésion entamées en 2005 sont complètement à l'arrêt depuis plusieurs années. Les députés fribourgeois ont voté la révision totale de la loi sur la formation professionnelle. Elle doit créer des conditions optimales pour positionner le secteur face aux enjeux de l'avenir. Parmi les nouveautés, la révision entend favoriser la mobilité intercantonale et internationale. Elle ancre encore le principe d'une offre équivalente dans les deux langues au nom du bilinguisme fribourgeois et permet de favoriser la formation continue. Après la caisse de la Confédération publique, un fournisseur externe de logiciels de la caisse de pension bernoise et de la caisse d'assurance du corps enseignant bernois a été victime d'une cyberattaque fin septembre. L'entreprise a immédiatement déposé une plainte pénale. L'enquête est confiée au ministère public de la Confédération. Les deux tableaux volés il y a un mois au musée Renoir de Cagnes-sur-Mer au sud de la France ont été retrouvés, a annoncé le maire de la ville au lendemain d'une série d'interpellations. Le 8 septembre, deux voleurs s'étaient introduits dans le musée, avaient scié les accroches de quatre tableaux et réussi à s'enfuir avec deux des œuvres, abandonnant les deux autres dans le jardin. La Suisse s'affronte cet après-midi à 15h30 en Hongrie, Israël. C'est du football en match aller du premier tour des barrages pour la Coupe du Monde féminine. Une rencontre délocalisée parce qu'Israël ne peut pas accueillir de match international dans son pays. C'est à suivre en direct sur les principaux vecteurs de la RTS. Des éclaircies en pleine, encore des nuages sur le Jura, les Préalpes et les Alpes, soleil en dessus. Retour des nuages en fin de journée, quelques gouttes la nuit prochaine, 15 degrés, de la bise. Demain, samedi, sera gris et humide le matin, éclaircies en fin de journée. Et puis soleil dimanche en pleine, plus gris ailleurs.
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1: 15h.
2: Pierre-Étienne Joie.
3: La piste d'un sabotage, c'est un incendie criminel qui, à proximité des voies CFF d'Éclépan, dans le canton de Vaud, qui a provoqué l'interruption du trafic ferroviaire entre Cossonay, Pintala et Chavornay, engendrant de fortes perturbations sur la ligne Lausanne-Yverdon. Un acte volontaire est à l'origine du sinistre, la police vaudoise l'a confirmé. Les câbles qui permettent de contrôler les installations ferroviaires dans la région ont brûlé et ont été mis hors d'usage. Les CFF préviennent que le dérangement devrait durer au moins jusqu'à dimanche matin. Israël a affirmé que le prix Nobel de la paix accordé à Navi Pillay légitimait la haine et les préjugés anti-israéliens. Le prix Nobel de la paix 2026 a donc été décerné ce matin à la juge sud-africaine Navi Pillay pour ses efforts en faveur de la paix et du droit international. Navi Pillay, 85 ans aujourd'hui, a présidé la commission d'enquête des Nations Unies sur le territoire palestinien occupé. Cette commission a conclu l'an dernier qu'Israël avait commis un génocide à Gaza. Israël a rejeté le rapport, le qualifiant de scandaleux. En France, plus de 6800 personnes, dont 86% de mineurs, ont été placées en garde à vue depuis le début de la contestation lycéenne, mi-septembre. 21 personnes ont été écrouées, selon le bilan judiciaire des violences, en marge du mouvement. À ce stade, près de 2400 personnes font l'objet de poursuites. 21 placées en détention provisoire concernent 15 majeurs et 6 mineurs, précise le ministère. Pas de pénurie de gaz en Suisse. La guerre au Moyen-Orient perturbe d'importantes voies d'acheminement du gaz. Les stocks sont par ailleurs exceptionnellement bas dans certaines régions d'Europe. L'approvisionnement de la Suisse reste néanmoins assuré jusqu'ici, c'est ce qu'a indiqué la directrice de l'Association suisse de l'industrie gazière. Les organisateurs des Mondiaux de ski alpin de Crans-Montana ont dévoilé le programme du festival qui accompagnera les compétitions. Plus de 150 artistes se produiront sur les différentes scènes de cet événement dans l'événement. La cérémonie d'ouverture sera notamment animée par le DJ et producteur franco-suisse Moziman. La place d'Icor à Montana sera le cœur festif. Les courses y seront retransmises sur des écrans géants. Ces Mondiaux de Crans-Montana auront lieu du 1er au 14 février. Cerfs, chamois, chevreuils et sangliers abattus dans le canton du Valais pourront désormais porter la marque Valais. Cette certification doit garantir leur origine, mais mieux valoriser une viande locale encore largement consommée dans le cercle privé. Près de 5000 animaux sauvages sont prélevés chaque année dans le canton pendant la chasse ou lors de tirs de régulation. Pour bénéficier du label, le gibier doit avoir été abattu sur sol valaisan et pouvoir être suivi jusqu'à sa commercialisation. Et dans le canton de Vaud renforce la régulation des cerfs dont les effectifs progressent. Les plans de tir prévoient cette année le prélèvement de 612 animaux, soit environ 20% de plus que les deux années précédentes, afin de limiter les dégâts causés aux forêts et aux cultures agricoles. La Suisse ne décrochera pas de médaille aux mondiaux de Bakou, dernier atout helvétique en lice en Azerbaïdjan. Daniel Aich s'est incliné dès son deuxième combat dans judo chez les moins de 100 kilos. Des éclaircies cet après-midi, des nuages aussi, 15 degrés en pleine. Demain samedi, le plus souvent nuageux avec quelques faibles précipitations intermittentes le matin. Des éclaircies en fin d'après-midi, 16 degrés. Dimanche, du soleil en pleine et seulement en partie ensoleillé le long des Préalpes.
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0: 16h. Pierre-Étienne Joie.
1: Du football avec l'équipe de Suisse féminine qui affronte en ce moment Israël en match aller du premier tour des barrages pour la Coupe du Monde. Une rencontre délocalisée en Hongrie parce qu'Israël ne peut pas accueillir de match international dans son pays. Joël Robert, vous suivez ce match, où est-ce qu'on en est?
2: On en est un partout après une demi-heure dans cette première mi-temps de ce match qui se joue à 130 km au nord-est de Budapest, un tout petit stade, très peu de spectateurs, 100 à 300 personnes pour ce match aller du premier tour des barrages, 1-1. L'équipe de Suisse a ouvert le score par Reuteler à la 14e minute, mais la gardienne Peng, titularisée aujourd'hui, rate une relance à la 20e. Sommer peut égaliser 1-1. L'équipe de Suisse part favorite de cette partie face à Israël. On a très peu de références de cette équipe israélienne. On a juste Katz qui évolue en Allemagne à Mayence, mais pour le reste, normalement, l'équipe de Suisse devrait passer le cap de ce premier tour des barrages. Match retour, c'est la semaine prochaine à Sion, mais il faut déjà faire un bon résultat au match aller. Pour l'instant, la Suisse, on va dire, c'est mitigé. Un partout après une demi-heure.
1: Merci Joël Robert. Israël-Suisse, un match à suivre sur nos vecteurs de la RTS et prochain pointage en direct dans une heure dans nos flashs d'information. Le prix Nobel de la paix a récompensé la juriste sud-africaine Navi Pillay pour ses efforts à promouvoir la paix et le droit international. Âgée de 85 ans, elle a notamment présidé la commission d'enquête indépendante de l'ONU qui a accusé Israël de commettre un génocide dans la bande de Gaza. Pour le ministère israélien des Affaires étrangères, ce Nobel de la paix à Navi Pillay légitime la haine et les préjugés anti-israéliens. C'est un incendie criminel, l'incendie qui a provoqué l'interruption du trafic ferroviaire ce matin entre Cossonay, Pintala et Chavornay, engendrant de fortes perturbations sur la ligne Lausanne-Yverdon. La police vaudoise a confirmé un geste intentionnel. Les CFF indiquent que le dérangement devrait durer au moins jusqu'à dimanche matin. En France, le mouvement des lycéens connaît une nette décélération cet après-midi avec une dynamique désormais très localisée dans certains départements, a rapporté tout à l'heure une source de l'exécutif. Les dégâts occasionnés en marge des manifestations ou des blocages ont coûté à minima 30 millions d'euros. Après la journée de mobilisation nationale hier, les organisations étudiantes et syndicales appellent à nouveau à la grève et à manifester mardi prochain. Et on est au Yémen. Les forces gouvernementales appuyées par Riyad mènent actuellement une vaste opération pour tenter de reprendre le détroit stratégique de Bab el-Mandeb en mer Rouge. Houthis pro-iraniens eux-mêmes assurent en garder le contrôle. Les Houthis ont pris le contrôle mi-septembre de la côte yéménite sur la mer Rouge au terme d'une offensive éclair. En tennis, trois jours après avoir décroché à Pékin le 102e titre de sa carrière, le Serbe Novak Djokovic, 8e mondial, s'est incliné dès son entrée en lice au Masters 1000 de Shanghai. L'homme aux 24 titres du Grand Chelem en course pour arracher un des 8 billets pour le Masters de fin saison à Turin s'est incliné 6-4, 6-3 contre le Polonais Hubert Hurkacz, 34e au classement. Météo, temps encore un peu ensoleillé avant une nouvelle augmentation de la nébulosité cet après-midi. Faible pluie durant la nuit, 15 degrés, un peu de bise. Demain samedi, le plus souvent très nuageux, quelques faibles précipitations. Moins l'après-midi, des éclaircies aussi à prévoir. 17 degrés et dimanche sera assez ensoleillé en pleine, plus nuageux le long des Préalpes. Maximum 16 degrés.
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8: Bonjour et bienvenue dans la première heure des bras cassés, celle qui ouvre grand ses bras à des invités. Aujourd'hui, nous recevrons Charles Nouveau et Laure Betrave. Attention, une seule de ces personnes porte un pseudo. Sauras-tu le retrouver? Tu as 3 minutes.
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2: Oui, vous écoutez Couleur 3. Et aujourd'hui, nous recevons deux des trois mousquetaires qui forment le 3x30, un spectacle partagé en colloque avec Mehdi Boussaïdan, qui n'a pas pu venir aujourd'hui, certainement retenu par une corvée de vaisselle. Nous allons donc dire beaucoup de mal de lui, hein, puisque comme le veut la coutume, les absents ont toujours tort.
3: Toujours.
2: Mais avant ça, on découvrira le premier portrait écrit par Philippe Battaglia. Bonjour.
4: Bonjour.
2: C'est vrai que
4: Pourquoi le premier portrait? Moi, j'en ai écrit qu'un. Hein.
2: Non, mais le premier dans les bras cassés.
4: Ah ouais.
2: Le premier, c'est ouais, ta première. Parce que d'habitude, le vendredi, c'est pas toi.
4: C'est vrai.
2: T'as remarqué ?
4: Oui, mais je suis déjà venu le vendredi. Mais pas en portrait. Alors,
2: voilà.
4: Mon premier portrait. Ouais.
2: Et du coup, bon, t'as un petit peu mâché le travail parce que tu les connais un peu.
4: Ouais, et puis il y en a deux, ça fait comme deux petits portraits.
2: Voilà. Ah oui, j'oubliais, on aura aussi des invitations à vous faire gagner pour le spectacle des 3x30. Donc, Mehdi Boussaïdan, Lord Betrave et Charles Nouveau, qui sont déjà installés, mais on va les laisser encore un petit peu mariner.

0: C'était de la musique.
1: Ouais.
0: J'ai plus d'écran, donc pour l'instant, voilà, je vais juste dire c'était de la musique.
2: Arcade Fire, je crois. Moi, j'ai un écran qui marche. Si jamais.
1: Oui, c'est vrai.
0: Ah, c'est vrai.
2: Ouais.
0: Ah, bah, alors c'est super. Nous recevons donc aujourd'hui Charles Nouveau et Laure de Betterave. Et si vous n'avez aucune idée de qui sont ces gens, voilà un portrait qui ne devrait rien vous apprendre de très sérieux sur eux. Philippe Battaglia, c'est à toi.
3: Merci.
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1: Ce soir, nous recevons donc Monsieur Betterave et Monsieur Nouveau, deux humoristes qui ne se sont pas trop foulés pour trouver leur pseudo. Mis bout à bout, on dirait un vieux légume oublié utilisé dans un restaurant bobo sous gare. En entrée, je vous propose un velouté de Betterave Nouveau. Alors ouais, je sais, l'accord féminin-masculin marche pas, mais de toute façon, la vanne, non plus.
0: Non.
1: Deux humoristes également que nous connaissons bien ici à Couleur 3, puisqu'apparemment, on ne se cache plus et on se roule dans l'entre-soi le plus total et le plus obscène. Il semblerait que Valérie Paco invite à peu près tout le monde de son équipe, à part moi. La semaine prochaine, Valérie Paco recevra Valérie Paco. Tout le monde y verra que du feu. Non, je suis pas jaloux. Ok. Bref, vous êtes là pour parler du spectacle. Spectacle que vous jouez ce soir, chacun 30 minutes avec votre troisième complice, Mehdi Bouzaïdan, qui n'a malheureusement pas pu être présent puisque, disons-le sans détour, il n'est pas chroniqueur sur Couleur 3. Bon, on avance. Bien que je vous connaisse tous les deux, je suis quand même aller fureter un peu en ligne, histoire de trouver une ou deux choses croustillantes. Oui, j'ai fait mes devoirs, ça devient de plus en plus rare, comme par exemple en France en ce moment. Oh, oh, ça tire à balles réelles. Oui, comme par exemple en France en ce moment. Oh, double vanne, ce mec est en feu. Oui, comme par exemple. Ouais, bon, bref. Commençons par vous, Monsieur Nouveau. Qu'est-ce qui n'a pas déjà été dit? Qu'est-ce qui reste à dire? Eh bien, par exemple, que vous aimez vous battre et que vous êtes un castagneur né. Ça, on ne le dit jamais, et c'est normal, puisque c'est faux.
2: C'est faux, ouais.
1: Enfin, je crois.
2: Il me semble.
1: Enfin, je crois. En revanche, vous aimez le football. Ouh, ça, oui, alors vous l'avez kiffé, votre babale. Au point que vous avez même écrit et joué un spectacle intitulé Hors-jeu, uniquement sur le foot, un spectacle d'une heure, soit un tiers de moins qu'un match, mais bon, les ligaments croisés, tout ça, on connaît. Vous aimez tellement le football que ça jette d'ailleurs un peu le doute sur la question de la bagarre, parce que normalement, quand on aime autant le foot, on est de droite et on aime bien se taper dessus avec les types d'en face. Alors oui, c'est vrai qu'il y a des exceptions, bien sûr. Moi, par exemple, j'aime pas le football et je suis ni de gauche ni de droite et on sait tous ce que ça veut dire. Et s'il y en a bien un qui comprend tout ça, c'est Monsieur Betterave. Alors lui, c'est le festival, il aime le foot, la baston et pour noyer le poisson, il part bientôt en tournée avec un spectacle intitulé C'est l'histoire d'un mec, dans lequel il incarnera Coluche, le type le plus à gauche qu'il a pu trouver puisque Gilles Lelouch avait déjà pris Jean Moulin. Et ce petit chassé-croisé, on le retrouve aussi dans vos carrières puisque Charles Nouveau est le plus suisse des humoristes à Paris, tandis que Betterave sera bientôt le plus parisien des humoristes à Fribourg.
6: Oui.
1: Ouais, Fribourg. Voilà, bon ben on n'aura finalement pas appris grand chose sur vous, si ce n'est votre passion commune et déséquilibrée pour le football, la violence et les opinions politiques douteuses. Mais je ne doute pas qu'on en saura plus ce soir en vous voyant sur scène, puisque le stand-up, ce n'est pas que poser sur le monde qui nous entoure un regard vitriol, mais aussi et surtout une thérapie analytique, sauf que c'est le public qui paye. Ah putain, c'est moi qui vais devenir violent. Allez, je vous souhaite quand même à tous les deux, mais aussi à la Palestine, tout le meilleur pour la suite.
0: Voilà, et les deux se cachent.
6: Non, c'est... Ouais, merci.
1: Avec plaisir. C'est...
0: Alors, normalement, à ce moment précis de l'émission, il y a une réaction à chaud. On l'a eu.
2: C'est vrai. On a aussi un papier, Philippe.
1: Ah.
2: Tu veux ton portrait?
7: Moi, j'ai ça me fait penser à ce que tu as dit sur la violence et le foot. J'ai eu une discussion il n'y a pas si longtemps avec mon petit frère où je me suis rendu compte un peu... Je me suis étonné du fait que j'ai constaté, j'ai dit, j'ai jamais fait mal à un mec sur un terrain de foot exprès.
1: Ah oui.
7: Et mon frère m'a regardé abasourdi. Il m'a dit quoi? Il m'a dit mais ça sert à quoi les cartons jaunes? Je dis mais t'es con ou quoi? Un carton jaune c'est pour prévenir justement, pour qu'on empêche. Il m'a dit non, ça veut dire que t'as une cartouche. Tu choisis le mec, tu le déglingues, l'arbitre il vient, il dit attention la prochaine fois c'est rouge. Je fais ok, pas de problème. Et t'as déglingué le mec, tu voulais.
1: Faut bien
7: déglinguer.
1: Choisir.
7: Exactement. Il m'a même rajouté, des fois. Tu déglingues un mec, l'arbitre il vient, il fait oh, la prochaine fois c'est jaune. Et tu fais putain, le feu, j'ai deux cartouches.
1: Très bien, c'est des passes VIP.
0: Et toi, voilà. Comme quoi, comme sport, lors de Betterave?
6: Moi, j'ai jamais fait mal à un mec sur un terrain pas exprès. Peut-être toujours
1: en dehors non plus.
6: Non, si, en dehors des fois.
0: Bah, on voit aussi comment vous êtes taillés l'un et l'autre. Hein.
7: Oui, mais moi, c'est la posture. J'ai la posture de Gollum. Mais si t'étires un peu le truc, c'est un peu plus impressionnant.
1: Moi, je crois que j'aimerais vous voir dans un octogone, mais. Chacun ouais. l'un contre l'autre.
6: On scrollerait un moment, je crois. Ouais.
0: Voilà, mais alors, c'est pas au théâtre de l'Octogone à Puy, ce soir, donc c'est au théâtre de la Madeleine à Genève. Voilà.
1: Bien rebondi, c'est un métier.
7: Il y a au moins une personne qui respecte cette promo, et je vous inclue dedans, dans ceux qui la respectent.
0: On revient après quel morceau, puisque toi seul as un écran qui
7: alors,
0: fonctionne.
7: Alors, c'est quoi ? Alors, si je dis pas de conneries, ça va être... C'est l'artiste en dessous, ouais, c'est en dessous. Ouais.
6: Billie Eilish.
7: C'est non, c'est nous Genea.
6: Ouais, c'est ça.
7: Et okay. Le morceau c'est Accelera.
0: Accelera.
1: Accelera.
0: Ok, on écoute. Merci Charles Nouveau.

0: Voilà, c'était donc qui ? Tu te souviens ? Merci Charles Nouveau.
1: New Genera.
0: Oui, voilà, c'était ça.
2: Accéléra.
0: Déjà. On va s'amuser pendant cette petite... Oh là là, oui, non, bah écoute, Charles Nouveau. Alors déjà, je dois dire à Charles Nouveau qu'on est obligé de l'inviter en tant qu'invité pour qu'il daigne remettre ses pieds.
2: Bah, je savais que ça allait... Ça
3: te prend des honnêtes, ça.
0: Oui.
2: Ok, alors puisqu'on fait les dossiers, j'aimerais dire autre chose. Moi, j'étais là cet été pour l'émission Foutaise.
0: Ouais.
2: Et au troisième étage, là, il y a des distributeurs avec des bonbons et autres boissons sucrées.
0: Ouais.
2: Moi cet été, il y a tout qui marchait. Voilà. Démerdez-vous avec ça.
0: Oh, si c'était que les automates à boissons. Voilà, donc je vais vous poser ma première question. J'aimerais vraiment que vous me répondiez au premier degré. Est-ce qu'on peut rire de tout ? Je pouffais tout à l'heure dans le bus en me disant, je vais leur poser cette question.
2: Mais c'est quoi ? C'est bien de faire un rappel, parce que déjà, rappelons... Non mais c'est bien, peut-être qu'il y a d'autres médias qui nous écoutent là, dans lesquels on va aussi faire de la promo. Arrêtez de poser cette question, on va y répondre maintenant. Non, déjà, les gens font pas la citation en entier. Et pas avec n'importe qui. Enfin, on fait un métier qui est tellement contextuel. Moi, je dis toujours, j'ai déjà entendu des... C'est une question intéressante, hein. C'est pour ça que j'ai envie d'y répondre pour de vrai. Moi, j'ai déjà entendu des blagues sur les accidents de voiture qui étaient à pisser par terre de rire. Si demain, l'un de mes frères décède malencontreusement dans un accident de voiture, peut-être que les blagues sur les accidents de voiture, ça me fait un peu moins marrer. C'est possible. Oui. Mais est-ce que ça veut dire que les blagues sur les accidents de voiture, c'est moins drôle, ou est-ce que c'est ma perspective à moi, personnellement, qui a changé ? Je pense que c'est plus ça.
0: Ce qui a changé, c'est les réseaux sociaux. C'est qu'à chaque fois qu'on fait une blague... La terre entière peut la commenter.
2: Mais il y a toujours quelqu'un qui sera pas content de toute façon. Évidemment. Et moi, ça me fait trop rire quand... Avant, j'avais un spectacle. Moi, j'étais un peu dark à un moment donné dans les blagues que je faisais. Puis ça me faisait toujours rire de voir que les gens, ils venaient me voir. À la fin, ils disaient « Ouais, t'as dit ce truc. Et moi, ma famille... » En fait, je peux pas accepter que tu dises un truc comme ça parce que moi, ma famille... Je dis « Oui, mais les 19 autres trucs horribles que j'ai dit, t'as rigolé ?» Tu t'en branles des familles des autres que ça concerne. Donc tout le monde prêche pour sa petite paroisse, quoi. C'est ça qui est un peu ridicule.
1: Et nous, on a le droit de faire toutes les blagues qu'on veut, mais les gens, ils ont aussi le droit de venir nous dire qu'on n'est pas drôle et que ça les a touchés. C'est ça.
4: Alors je suis allé lire tes commentaires. Apparemment, ils se gênent pas. Hein.
1: Mais oui, moi j'ai aucun problème à quelqu'un me dise c'est de la merde, tu peux pas dire ça, je suis choqué, parce que moi je prends la liberté de le faire. Donc cet échange-là me va très bien. Parce qu'on dit on peut plus. Mais on peut pourquoi ? Parce qu'il y a des gens qui sont fâchés. Bah, tu peux.
2: Ouais.
1: Continue. Non, mais et puis ils seront fâchés. C'est pas grave.
2: C'est vrai, on
0: les entendait pas. Parce que quand vous remplissez, par exemple, ce soir.
1: Oui.
2: La Madeleine.
0: À la Madeleine. À Genève.
2: C'est une des seules que je connais par cœur. J'en profite.
0: Oui,
1: parce que c'est ce soir.
2: C'est ce soir.
0: Les gens viennent vous voir, vous. Voilà. Donc souvent, ils sont acquis à la cause.
2: Ouais, je sais pas. Hein. Moi, je pense que, mine de rien, il y a un. Ça va faire bizarre parce que pour l'instant, et je dis bien pour l'instant, je suis un tout petit peu plus connu que toi, mais ça ne saurait tarder. Mais genre déjà à mon échelle, j'ai un niveau de notoriété où non, il y a tout le monde n'est pas acquis dans la salle. Donc, t'as toujours un peu de tout. Mais au contraire, je pense que les gens qui ont un public où c'est 100% full acquis. Ouais, c'est ceux qui parfois, pas toujours évidemment, mais ils finissent parfois un peu par se perdre parce qu'à force d'être que avec des gens.
0: Tu parles de
2: Dieudonné. Mais entre autres, c'est un très bon exemple.
0: Oui, bah oui.
2: Dieudonné, parce que si tu regardes, il est parti en couille et il est moins drôle qu'avant.
0: Oui, donc si toujours tout le monde est d'accord avec toi, ça te fait pas avancer.
2: Bah évidemment.
1: Et puis dans un public qui vient nous voir, faut jamais minimiser le gars qui vient parce que sa meuf l'a traîné ici.
2: Ah ouais, aussi.
1: Et
2: ouais.
1: Lui, il te déteste. Ouais. Il a les bras croisés là. Oh, vas-y, allez, vas-y, alors c'était marrant.
2: Ouais.
1: Et lui, il te déteste.
2: Ah, ça, c'est
1: la moitié du public.
2: Ouais. T'as souvent, ouais.
0: Et ben voilà, je pensais faire une blague avec cette question,
1: bah
0: mais
1: non,
0: finalement, on vient de faire 5 minutes là-dessus, c'est parfait.
1: Et on a réglé la question.
0: C'est définitivement.
2: On nous la posera plus maintenant, je crois.
0: Vous êtes des professionnels de l'humour, messieurs. Allez, à tout de suite.

0: l'heure de la musique, dis donc, ce serait pas rire et chanson.
1: Il y a plus de chansons qu'à rire pour l'instant.
0: Du rire, on en parle, puisque le 3x30, c'est 4 dates dans 4 cantons, messieurs.
1: C'est fou.
0: Voilà, donc ce soir
2: Julien,
0: au théâtre
2: quel canton
0: de la Madeleine à Genève, le 15 octobre à la Marive à Yverdon, le 4 décembre à l'espace CO2 à la Tour de Trême, et puis enfin le 11 décembre à l'espace Saint-Marc.
3: Ah, mais c'est tellement
0: Chable.
3: Tu peux venir avec moi à Radio Lac.
0: Je viens avec toi. Donc 3x30, le concept il est simple, vous vous faites un peu moins chier, vous faites juste une demi-heure,
1: oui.
0: et puis vous riez pendant une heure, parce que pendant que les autres jouent, quoi.
3: Ouais.
0: Voilà. Alors...
3: Mais moi je trouve que c'est trop un... T'as fait plein de plateaux aussi, on a fait tous les plateaux, tous les formats possibles et imaginables, des fois on est 12, des fois on est 6, etc. Moi j'ai toujours eu tendance à penser que ça c'est un très très bon format, 3x30, parce que tu sais, des fois en plateau, t'as ce truc, c'est très hétérogène, genre ah lui j'ai moins aimé que lui, ou truc, ou des fois il y a quelqu'un que t'aimes bien, et puis t'es ah, ouais, mais c'était que 7 minutes. Là, si tu kiffes l'univers de l'un, t'es une demi-heure avec, et puis en plus t'as la chance de voir trois univers qui sont quand même vachement différents.
0: T'es en train de nous dire qu'on se débarrasse des trois mauvais.
1: Oui,
3: c'est ce que j'essaie de dire depuis tout à l'heure, c'est qu'il y a toujours trois mecs nuls, là on les a enlevés.
0: Voilà. Et donc on va parler un petit peu de l'absent, hein. J'ai dit qu'on allait dire du mal, mais pas du tout.
1: Pas
0: donc
1: du tout.
0: Mehdi Boussaïdan, ouais. Voilà, je vais vous demander à chacun d'entre vous une vanne de lui. Pour voir si vous connaissez vraiment le spectacle,
3: si.
0: Ou si vous allez fumer des clopes.
3: Non, mais en plus j'en connais. Il a, je sais pas s'il va le faire ce soir, mais parce que lui c'est un mec, il est... Comment je pourrais décrire?
0: Bon, déjà tu l'as dit, c'est une grosse star au Canada.
3: C'est une grosse star au Canada, ouais. Et je pense, du coup, il y a un côté très exotique pour lui ici, parce qu'il a oh, je marche dans la rue et les gens ne me regardent pas. C'est ouais. Assez agréable.
1: Moi, j'ai aussi ça au Canada.
3: Et à Fribourg.
0: Et à Paris.
3: Mehdi, il est, disons, dans le style de performer que c'est un mec qui est beaucoup plus showman que betterave.
0: Américain, quoi.
3: Ouais, c'est un mec qui peut...
1: C'est ce qu'on va voir.
3: Ouais, genre même comme il bouge et tout, etc. Et il imite vachement bien. Et un de ses trucs un peu phares, je sais pas s'il va le faire, mais moi, je l'ai déjà vu faire ça en soirée aussi et ça cartonne. Il imite incroyable. Je n'ai jamais vu un être humain imiter Shaggy aussi bien. Il imite Shaggy incroyable.
0: Oh.
3: Okay. Et ça peut, voilà, ça peut. Tu peux transformer, faire la queue à la poste en soirée reggae dancehall très très rapidement quand tu imites Shaggy aussi bien. Voilà.
0: D'accord, un showman alors.
3: Ouais.
0: Est-ce que t'as une blague de betterave que t'aimes bien?
3: Une blague de betterave.
1: Pas que t'aimes bien déjà une.
3: Si, mais il y a ce truc où il dit que. Parce qu'il dit, je viens d'un je sais plus comment tu le fais, mais tu dis que je viens d'un canton qui est typiquement suisse, parce que
1: oui.
3: Je viens de Fribourg,
1: ouais.
3: Et en fait c'est un canton qui où il y a rien, enfin il y a ni les montagnes, ni le lac, ni le.
1: Elle est hilarante.
3: Ouais, voilà. Voilà. Mais lui c'est la première demi-heure.
0: Alors.
3: Dans le. Non d'ailleurs je sais pas, il y a un ordre. Dans
0: c'est
3: le...
0: à toi maintenant de sortir une blague de Charles Nouveau que t'aimes bien dans son 30 minutes.
1: Je sais pas s'il va le faire maintenant, mais j'aime bien.
3: Mais moi je sais pas ce que ça va être en 30 minutes tout à l'heure, donc je sais pas comment lui
1: là,
3: il va savoir. Mais...
1: Y a un moment où il compare le fait de baiser et puis un match de foot et il y a un remplacement qui se fait et il le fait aussi mieux que moi. Mais j'aime beaucoup cette blague.
0: Moi j'aime bien une blague de toi avec le chien. Tu sais,
3: oui, qui d'ailleurs là en ce moment il y a des manifs en France. Il y a quelques temps il y avait des manifs pour le climat et puis ça s'était retrouvé sur des panneaux.
0: Bah vas-y.
3: Et
0: ouais.
3: J'ai zéro droit d'auteur pour j'ai reçu pour ça. Mais non, c'était quoi? Oui, je dis pour moi les hivers chauds. C'est un petit peu parce que j'ai beaucoup de mal avec le froid. Je dis on a des hivers de plus en plus chauds, puis pour moi les hivers chauds c'est un petit peu comme se laisser lécher les testicules par ton chien. Je fais, non mais dans la mesure où au fond tu sais que c'est symptomatique de quelque chose de grave. Mais c'est pas désagréable quoi, ça le.
0: Voilà, c'est le... Un petit peu de zoophilie au milieu des bras cassés.
3: Oui.
0: Oh, et regarde, t'as fait rire Valère.
1: T'as moins fait rire son chien.
0: Valère a trois chiens.
4: Oui, et puis les Jurassiens, donc rien n'est impossible à ce stade.
0: Allez, musique.

0: C'était Billie Eilish. Nous sommes toujours en compagnie de Laure de Betterave, qu'on va appeler aujourd'hui Julien Rossier.
1: Ah ouais, ouais,
0: hein,
1: ouais.
0: Pourquoi
1: ouais.
0: pas
2: C'est son nom comme... de contribuable.
1: Oui, donc. Oui. Oh oui. Et je contribue, je peux te dire.
0: C'est un nouveau qu'on va appeler Carlito Nuevo.
2: Par exemple.
1: Alors, son nom de contribuable.
2: Son nom de contribuable. Au Panama.
0: Alors, Charles Nouveau, tu as commencé ta carrière presque à Couleur 3. Non, il y avait Karak Attack avant quand même. C'était en même temps.
2: Non, c'était en... Waouh. Il fallait que moi aussi je révise ma carrière avant de venir.
1: Ouais.
2: Non, je crois que c'était à peu près
0: Couleur 3.
2: En même temps. Ouais.
0: T'avais une petite chronique très drôle qui s'appelait les services de sécurité.
2: Les conseils de sécurité.
0: De Couleur 3.
2: En fait, je co-écrivais avec Marina Rollman le courrier des lecteurs. Et puis après, j'ai eu le bonheur, qui était sa chronique à elle et qui était super marrante. Et puis après, j'ai eu le bonheur d'avoir ma chronique à moi qui était les conseils de sécurité et qu'on écrivait aussi les deux. Marina faisait l'autre voix dans les conseils de sécurité.
0: Oui, on faisait souvent ça parce qu'on est payé pareil, donc on fait une voix dans la chronique de l'autre et ça marchait. Alors que toi, t'avais déjà une carrière avant d'arriver. Un jour que je te trouve sur un banc par terre dans une boîte.
1: Une carrière de pocheron. que je continue d'ailleurs.
0: Toi, t'étais prof.
1: J'étais prof, ouais. J'ai le français, puis l'histoire. Prenez vos cahiers, l'exercice 24.
0: Et quand t'as commencé au bras, t'étais toujours prof. Donc là, aujourd'hui, on peut dire que ça y est.
1: Je suis plus prof.
0: Non, voilà, t'es pas dans les blocus, quoi.
1: Je suis humoriste professionnel.
0: Voilà.
3: Jean-Marie Bigard était prof aussi. Hein.
2: Ah ouais?
0: Ah bon?
3: Ouais, il était prof de gym.
1: Ah. Oui, c'est vrai.
2: Ah, ça lui va bien.
0: Ouais. Prof de gym, ouais, je le vois bien en training.
3: Ouais. Oui, on doute bien qu'il pouvait pas être prof d'autre chose.
0: Donc voilà, donc on a déjà perdu Charles Nouveau avec la France, France Inter, tout ça, parce que oui, il y en a quand même pas mal, hein, des bras cassés qui sont partis sur d'autres chaînes.
2: Ben là, j'y suis plus trop. Le cycle, normalement, c'est tu quittes la Suisse, tu vas faire des blagues en France, France Inter, ensuite tu fais une dépression. Puis là, je suis là de nouveau, là.
0: Oh.
2: Et on repart.
1: Bah, j'ai hâte.
0: Alors que toi, tu vas faire, tu vas incarner Coluche sur scène.
1: Ouais.
0: Je sais pas si les auditeurs de la 3 le savent, mais oui, tu vas vraiment faire un spectacle, une tournée.
2: Ça, c'est incroyable. Pardon.
1: Ouais, ouais, bah, je, ouais.
2: Mais qui fait? C'est toi qui écris.
1: C'est moi qui fais Coluche. Ouais. Oui, c'est un spectacle hommage à Coluche. Donc, c'est des sketchs de Coluche avec des intersketchs de Coluche où on parle de sa vie qui éclaire un peu les sketchs.
2: Et tu fais ça sous-sol?
1: Et je fais ça avec deux grosses prods en France, une metteuse en scène et des gens, mais c'est moi qui écris et c'est moi qui suis sur scène.
0: Mais c'est-à-dire qu'il n'y a pas eu un casting où on se dit, tiens, on va trouver un gars qui ressemble à Coluche?
1: Non.
3: Bah, ils n'ont pas eu besoin.
1: Ouais.
0: C'est vrai que...
1: Quoi ?
0: La salopette.
1: Vas-y, finis cette phrase.
0: La salopette, les cheveux peu... disons que tu ressens plus à Coluche que Charles Nouveau.
2: C'est vrai.
3: Tu ressens plus à Coluche qu'à Charles Nouveau.
1: Ouais, aussi.
0: Aussi.
2: Mais attends, incroyable. Moi, je suis jusque... Alors, j'ai fait la blague sur le Panama tout à l'heure. Ça va pas aider le profil que je suis en train de me faire tout seul. Mais qui touche les droits d'auteur sur les blagues
1: de
2: Coluche ?
1: Les deux enfants de Coluche. Les deux fils. Marius et je sais plus qui.
2: Ok.
0: Tu sauras d'ici là. Quoi.
1: Voilà,
0: ça commence
1: ils vont se faire un paquet de pognon. Ça commence en octobre 27 jusqu'en janvier 28 dans toute la France et à Beaulieu, à Lausanne.
0: Voilà, et puis maintenant pour claquer le bec à notre ami Philippe Bataille qui se moque en disant que je reçois que des gens qui travaillent ici. Oui, il y a quand même beaucoup, beaucoup, beaucoup en 9 ans, ça fera 10 ans l'année prochaine, beaucoup d'humoristes qui finissent dans cette émission
3: ou qui commencent.
0: Ou qui commencent.
3: Ouais, on a les jeunes premiers et les has-been.
0: On a tout, voilà.
1: Toi, t'es toujours resté là, en fait.
3: Moi, je bouge pas.
1: T'as commencé, tu t'as pas bougé, quoi.
2: Admirable de stabilité.
0: Ouais. Donc, 3x30, ça, c'est votre spectacle. Ça se joue déjà ce soir à Genève. Là, je vais envoyer des invitations pour la date d'Yverdon. Ça, c'est donc à la Marive, à Yverdon, le 15 octobre. Donc, notez sur un coin de cerveau, 15 octobre. Si vous avez envie d'aller voir Mehdi Boussaïdan, Laure Betterave et Charles Nouveau.
2: Et seulement si vous avez envie.
0: Seulement si vous avez envie.
1: Parce qu'il y a tellement d'autres trucs à faire.
0: Parce qu'il y a, on a dit, il y a plus tard
1: a
0: la Tour de Trême, on en
3: reparlera
0: plus tard.
2: La maison d'ailleurs.
0: Mais là, j'ai quelques invitations à vous offrir. Écrivez-moi un mail à lesbrascassés@couleur3.ch. Je répète, lesbrascassés@couleur3.ch avec, je sais pas, un petit coucou.
1: Ouais.
0: Ça suffit.
3: Mais soyez patient parce qu'on n'a pas d'accès.
0: Oui, voilà. Donc demain, vous saurez si vous avez gagné ou pas. Pour l'instant, ça ne marche pas.
3: Vous saurez demain pour le spectacle de ce soir. C'est aussi ça.
0: Non, c'est
3: le
0: pas.
3: Service public.
0: Non, je le répète, c'est pour le 15 octobre à Yverdon. Ce soir, il joue au théâtre de la Madeleine à Genève.
1: Il reste quelques places ce soir.
0: Presque complet.
1: Mais il me semble, on m'a dit de dire ça. Peut-être c'est faux. Mais venez voir, et puis sinon vous allez boire un verre en
2: place.
1: Mais
2: c'est plus classe qu'on dise qu'il reste plus de place.
1: Il reste plus de place.
2: Il reste plus de place.
1: C'est fini. Mais venez quand même au cas où.
0: Mais venez quand même au cas où, parce qu'il y a des gens qui ne viennent pas.
2: Ouais,
0: et puis
2: voilà.
0: Mettez-vous sur liste d'attente là, pour la Madeleine ce soir à Genève. Vous restez avec nous encore pour faire le jeu de la réplique
2: hein.
0: Parce que Charles Nouveau, ça fait longtemps que tu n'es pas venu dans les bras. Il y a plein de nouveaux jeux.
2: Il n'y avait pas de jeu de la réplique.
0: Non, il n'y avait pas. C'est nouveau.
2: Ok.
0: Comme toi. Ça y est, j'ai pu la placer.

0: Eh ben, c'était pas mal. Bon, on va dire au revoir à Betrave et à Charles Nouveau parce qu'ils ont été rappelés. Ils ont été rappelés. Alors, vous jouez à Genève ce soir. Oui, ratez pas votre train.
1: Il y a Valérie qui nous a dit après, on fait le jeu. Et à ce moment-là, on a tous reçu un WhatsApp qui fait non, vous faites pas le jeu du tout.
2: On n'a pas écrit les blagues encore, donc il faut qu'on fasse ça dans le train.
0: Donc, un gros merde pour ce soir au Théâtre de la Madeleine.
1: C'est très gentil.
0: Vous revenez quand vous voulez.
1: Avec plaisir.
0: Et nous, on va jouer au jeu de la réplique avec Philippe Battaglia.
1: Un spectacle, vous serez encore en émission, non, normalement. Ça dure jusqu'à 23h30 maintenant, c'est ça. Les bras cassés.
2: C'est une nouvelle formule.
0: Presque.
1: Au revoir, merci beaucoup.
0: Au revoir, les chéris.
2: Ciao, ciao.
3: La réplique. Vous voulez un whisky? Vous voulez pas un whisky d'abord?
4: La réplique.
0: La réplique. La réplique, c'est un jeu d'impro.
5: Et oui.
0: Donc, Philippe Battaglia, tu vas avoir la joie de jouer dans un film très connu.
5: Ah.
0: Tu vas donner la réplique à quelqu'un, mais toi, tu n'auras pas reçu le petit, le petit scénar.
2: Le
0: Donc,
2: mémo.
0: Tu vas devoir improviser. Donc, on commence par cette personne mystère. Pour le moment, tu vas pas tarder à deviner qui c'est ou pas. Je sais pas, c'est égal. Hein. Tu fais ce que tu veux. Tu peux t'étaler.
5: Mm-hmm.
0: Tu n'es pas obligé d'être d'accord avec cette personne.
5: Mm-hmm.
0: Tu fais exactement ce que tu veux, si ce n'est que quand tu as terminé ta phrase, t'envoies la réplique suivante à Valère Veilla. Allez, c'est parti.
6: Bon, eh ben, il va falloir la jouer très serrée. Ça veut dire qu'à partir de maintenant, tu feras plus un geste. Tu diras plus un mot sans m'en parler. Et en 6 mois, tu vas devenir le roi du business en France.
2: Mais, excusez-moi, mais qu'est-ce que vous faites dans ma chambre?
6: Je dis que tu vas apprendre à dire bonjour. La chose la plus importante dans la vie.
2: C'est pour le cours d'espagnol, c'est ça?
6: Bonjour.
0: Tu dois dire bonjour.
6: Bonjour.
2: Allô, bonjour. Hola.
0: Hola.
2: Hola, ¿dónde está la biblioteca?
6: Non, là, t'as l'air de me dire au revoir. Dis-moi vraiment bonjour.
2: Hola, ¿dónde está la biblioteca?
6: Dis-moi bonjour comme si j'étais un malade.
2: Ouais, écoutez, j'ai fait les efforts, mais maintenant sortez de ma chambre.
6: Voilà, tu vois. Là, je sens que tu es prêt à faire des choses pour moi.
2: Oui, on peut. Définissons quand même le salaire avant.
6: D'ailleurs, dis-moi bonjour.
2: Oh là.
0: Donc, t'as deviné avec qui tu parlais?
2: Avec Bébel.
0: Oui, dans
2: je ne sais pas.
0: Tu sais pas?
2: Mais je suis pas un grand
0: itinéraire
2: spécialiste.
0: Itinéraire d'un enfant gâté.
2: Ok, voilà. Je suis pas un spécialiste de la filmo de Bébel.
0: Ça, c'est un très bon film avec Richard Conina qui apprend à dire bonjour. Il est très bon dans ce film parce qu'il ne sait pas dire bonjour.
2: Voilà. Il ne sait pas dire bonjour.
0: Non.
2: C'est handicapant. Ouais.
0: Donc, on verra ce que vont faire tes deux autres collègues tout à l'heure dans la troisième heure des bras cassés.
2: Qui vont bientôt arriver.
0: Oui, qui vont bientôt arriver. Bravo.
2: Mais merci.
0: Tu me dis au revoir?
2: Adios.
0: Voilà. Non, tu restes encore une heure, toi.
2: Hola.

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0: 95 ou 85 ou je sais plus quoi. Bref, voilà. Bonjour. Bonjour aux nouveaux bras qui arrivent tels des nénuphars sur l'étang tranquille qui était cette première heure.
1: Waouh.
0: Waouh.
1: Et on va terminer comme ça.
0: Ouais, on va terminer comme ça. Non, on va se mettre un petit Gaspard Sommer. On a juste 2 minutes avant les infos.
1: Ouais.
0: Hein, c'est parti. Ouais. Cute song. C'est pour ça qu'elle est toute petite, 1 minute 55.

0: parti, on n'a même pas le temps de l'écouter en entier, mais je vous promets, on vous remettra ces 36 secondes qui restent un peu plus tard. Voilà, comme chez le boucher. Il y a un peu plus, je vous le mets quand même.
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2: 17h. Pierre-Étienne Joie.
3: L'équipe de Suisse féminine affronte en ce moment Israël en match aller du premier tour des barrages pour la Coupe du Monde. Match en Hongrie, Israël ne pouvant pas accueillir un match international. On est dans la deuxième mi-temps, il y a 4 à 3 pour la Suisse. Joël Robert, beaucoup de buts, qu'est-ce que vous pouvez en dire?
4: Oui, beaucoup de buts à 20 minutes de la fin. On peut en dire déjà que les défenses ne sont pas au top, que ce soit du côté de l'équipe de Suisse avec la gardienne Peng qui a en tout cas 2 buts sur la conscience. Du côté israélien également, beaucoup d'erreurs techniques en défense, ce qui donne un match ouvert, un match équilibré, un chassé croisé. 1-0 pour la Suisse à la 14e minute. Reuteler, Sommer égalise pour Israël 1-1 à la 20e. Sommer marque 2-1 à la 35e. Benet, juste avant la mi-temps, égalise 2-2. Début de deuxième mi-temps, Schertenleib 3-2. On se dit l'équipe de Suisse va faire le break. Eh bien non, Sommer encore elle. Troisième but pour l'équipe d'Israël 3-3. Puis il y a quelques minutes, c'est Velti de la tête qui a pu marquer le 4-3. L'équipe de Suisse est supérieure au niveau du jeu, au niveau des individualités. Mais voilà, ce match est intense. Il est ouvert. Il n'est encore pas terminé. Franchement, Pierre-Étienne, l'équipe de Suisse doit gagner. Les meilleurs que les Israéliennes, mais sur ce match de foot, tout est possible. On a déjà vu les Israéliennes en marquer 3, et pourquoi pas un 4e. Les Suisses doivent, elles, les Suissesses, pardon, doivent-elles se mettre rapidement à l'abri.
3: On verra. Merci Joël Robert. Israël-Suisse, une fin de match à suivre sur nos vecteurs de la RTS. Le Nobel de la paix à la juriste sud-africaine Navi Pillay, la haut commissaire de l'ONU aux droits de l'homme Volker Türk, salue un signal très fort pour la justice internationale. Israël a de son côté affirmé que le prix Nobel de la paix accordé à Navi Pillay légitimait la haine et les préjugés anti-israéliens. Navi Pillay, 85 ans aujourd'hui, a notamment présidé la commission d'enquête des Nations Unies sur le territoire palestinien occupé. C'est un incendie criminel, l'incendie qui a provoqué l'interruption du trafic ferroviaire entre Cossonay, Pintala et Chavornay, engendrant de fortes perturbations. Sur la ligne Lausanne-Yverdon, la police vaudoise a confirmé un geste intentionnel. Les CFF préviennent que le dérangement devrait durer au moins jusqu'à dimanche matin. Au lendemain de la promesse du déploiement en urgence de 3000 professeurs remplaçants, le mouvement lycéen est en nette décélération en France. L'exécutif s'en félicite, même si 150 établissements restent fermés et qu'une nouvelle journée de mobilisation est prévue mardi. Les dégâts occasionnés en marge des manifestations ou des blocages ont coûté au moins 30 millions d'euros selon le gouvernement. Et en Belgique, plusieurs dizaines de milliers de personnes, 30 000 selon la police, ont défilé aujourd'hui à Bruxelles contre la rigueur budgétaire. Cette manifestation, placée sous haute surveillance en plein mouvement lycéen, a été marquée par des scènes de violence et des dégradations en marge du cortège. Le premier tour de la primaire social-démocrate en France a débuté ce vendredi, mais elle a été aussitôt ralentie par une cyberattaque. Quelques 140 000 électeurs. Les électeurs vont choisir leur candidat à la présidentielle parmi 5 prétendants, dont le favori, l'eurodéputé de place publique Raphaël Glucksmann, et son challenger, le patron du Parti socialiste Olivier Faure. Nuageux ce soir avec l'arrivée de quelques faibles pluies durant la nuit. Demain samedi, le plus souvent très nuageux, faibles précipitations intermittentes le matin, s'estompent en après-midi, quelques éclaircies en cours d'après-midi, 17 degrés. Et dimanche sera ensoleillé le long des Préalpes avec de nombreux nuages résiduels le matin.
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0: Bonjour et bienvenue dans Les Bras Cassés, une émission qui repousse tous les jours les limites de la bêtise et on n'est même pas dans le Guinness Book. Bon, faut attendre que Trump prenne sa retraite.

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1: Alors, il y a une phrase qu'on entend beaucoup actuellement avec tout ce qui se passe en France autour des blocus de lycée. Cette phrase est celle-ci. Mais que font leurs parents ? Alors, certains d'entre eux, enfin, devrais-je plutôt dire, certaines d'entre elles viennent récupérer leurs ados dans les manifs. Oui, vous avez remarqué, c'est toujours des mamans.
2: Ça, c'est vrai, ça.
1: Alors, j'imagine que parmi les papas, il y a aussi des CRS. Hein. Et ça, c'est quand même très sympa d'être un papa CRS. Ah. Ça permet de baffer son gamin sans être inquiété par la loi.
3: Voilà, papa.
1: Mais moi, j'aimerais aussi savoir ce que font les parents des jeunes néo-nazis. Oui, parce que ce genre de phrase, c'est toujours pour les gauchistes, mais jamais pour les nazis en herbe. Notre grande voisine, l'Allemagne, hein, qui est en train actuellement de se retourner doucement mais sûrement vers ses premières amours, c'est-à-dire l'extrême droite, alors qu'on sait tous que c'est jamais une bonne idée de se remettre avec son ex. Mais donc cette jeune Allemande-là, enfin cette jeune Allemagne-là, celle qui n'a jamais ouvert un livre d'histoire, se sent pousser des ailes. Ouah. Oui, et la semaine dernière, la jeunesse du parti d'extrême droite, l'ADF, a publié une carte qui redessine les contours de l'Allemagne. Et devinez quoi ? L'Allemagne a pris du bide en mangeant une bonne partie de la Suisse. Oui, ces petits galopins aux cheveux blonds trop courts ont rangé toute la Suisse alémanique ainsi que l'Alsace et l'Autriche à l'intérieur de la grosse Bertha, en renommant ça le retour de la grande Allemagne. Donc, je repose la question, mais que font les parents ? Hein ? Que font les parents ? Alors bon, on note au passage que ces enfants turbulents n'ont pas pris, n'ont pris que la Suisse alémanique. Et c'est vrai que parfois, on serait tenté de se débarrasser de cette Suisse ancestrale qui vote jamais comme nous. Hein. Mais si on ampute la Suisse alémanique à la Suisse romande, bah il restera plus grand chose de nous. On sera tout petit et donc obligé de s'allier à la France, là où l'extrême droite monte également dans les sondages. Donc non, non,
0: non.
1: Alors je le répète, que font les parents ? Parce que des ados biberonnés aux masculinistes sans surveillance, ça devient des petits Hitler en culotte courte. Et tout le monde le sait, quand on est ado, on est un peu bas du front. Front National. Ah oh bah tiens ! Ça doit être pour ça que le RN s'est renommé Rassemblement plutôt que Front, mais pardon, je m'égare. Donc disais-je, les trends TikTok, c'est rigolo quand les jeunes dansent sur de l'IA, mais quand c'est l'IA qui réécrit l'histoire, là, ça devient très dangereux. Parce que ne l'oublions pas que sans Hitler, il n'y aurait aucun drapeau palestinien dans les manifs, hein, puisque c'est après avoir tué 6 millions de juifs que l'ONU a partagé en deux Israël et la Palestine à la fin de la Deuxième Guerre mondiale. Donc sans Hitler, tout le monde serait en train de continuer sa petite vie tranquille chez lui, sans s'entretuer depuis 80 ans. Et qui paye casse ? Et qui paye casse ? Hein, c'est la moitié de l'Allemagne qui aurait dû être donnée aux survivants. Alors oui, ils ont bien fait un mur, mais pas pour les bonnes raisons. Donc voilà, les parents, mêlez-vous quand même un petit peu de ce que font vos enfants, parce qu'à 15 ans, on est con, mais ça peut encore s'arranger. Alors qu'à 50 ans, bah, c'est foutu. C'est facile d'être contre l'avortement quand on laisse pousser des enfants sans tuteur. Bref, ce soir, c'est privation de dessert pour tout le monde, les petits et les grands. Sur ce, les bras du jour vont se présenter avec un bon conseil que leurs parents leur ont donné durant leur enfance, Philippe Battaglia.
4: Ma mère, elle m'a dit que jamais rien de bon ne se passe après 1h du matin.
1: C'est pas faux.
4: Je l'ai pas écouté et j'ai vécu des aventures extraordinaires dont je ne me souviens pas.
1: Oui, bah, c'est peut-être pour ça.
4: Mon grand-père m'avait donné un autre conseil, lui, qui était si tu dépenses pas ton premier salaire avec les filles, t'es un imbécile. Mais si tu dépenses le deuxième, t'es un imbécile. Celui-là, je l'ai écouté.
1: Voilà, marié, un enfant, ben, oui. Voilà, tout bien. C'est bien, il faut écouter ses parents. Didier Charlet.
5: Oui, moi, c'était, le conseil, c'était n'achète jamais un jeu en early access. Ils étaient hyper à la pointe.
1: Moderne, ils étaient geeks, hein. Ouais. Et toi, Wizarat ?
6: Moi, ma mère, elle m'a toujours dit, c'est pas parce que les autres, ils sont bêtes qu'il faut toi-même être bête. Et c'est un petit peu, bon voilà, il faut être sympa, quoi.
1: Donc, bienvenue dans les bras cassés.
6: un petit truc comme ça, tant l'autre joue.
1: Si on est en bête, on peut trouver du boulot, regarde, ouais, voilà. Tu fais partie de l'équipe.
7: Quelle jolie famille.
1: De cette jolie famille mise en onde aujourd'hui par Valère Veilla. Mon père m'a...
7: Mes enfants, bonsoir.
1: Mon père m'a conseillé de toujours prendre un petit déjeuner. Ah, et à l'heure où je vous parle, je suis encore à jeun.

0: J'ai pas toujours écouté ce que mon papa disait. Voilà, bonjour, bienvenue autour de la table.
1: Bah, merci, bonjour Valérie.
0: Alors, vous connaissez Ava Wizerat?
1: Non. C'est la première émission qu'on fait ensemble.
0: Alors, c'est la coutume, vous avez le droit de lui poser une question si vous avez envie.
2: Ça va.
3: Ou alors, moi j'ai l'impression qu'il y a un piège.
0: Pas du tout.
1: Moi je préfère qu'on se découvre un petit peu au début.
0: D'accord, faisons comme ça. Faisons comme ça, c'est un peu un speed dating mais professionnel.
1: Ça
0: existe les speed dating professionnels?
3: Bah, c'est possible, ouais.
0: Pour se rendre comme ça en 3 minutes.
1: Ça s'appelle un entretien. Ouais.
0: Non, mais c'est toujours très long.
1: Ok.
0: Alors que finalement, on connaît.
3: Ça s'appelle agent de Patrick Bruel.
0: Allez, c'est parti pour les bras cassés. Deuxième heure, dans quelques instants, les plaisirs partagés. Ne ratez pas ce moment.
1: Ah non!

0: Fire, c'était Bess Ditto. Nous allons maintenant jouer au plaisir partagé. Est-ce que c'est un jeu? C'est surtout un bon moment où vous rivalisez de drôlerie.
1: C'est une belle aventure.
0: Oui, avant tout.
2: Plaisir partagé.
3: Vous n'aimeriez pas que je vous séduise?
4: Ouais. Tu peux enlever ta langue de mon cul, faut que je pète.
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0: Il y a des gens qui ont l'amour du risque, vous, vous avez l'amour de la musique, parce que vous écrivez juste pour pouvoir avoir le droit de diffuser un morceau en entier sur une chaîne nationale. Donc vous avez choisi ce morceau.
1: C'est pas rien, hein.
0: Non, c'est pas rien.
5: Moi, c'est même pas pour avoir l'honneur de diffuser un morceau, c'est juste pour réussir à te plaire.
0: Ouais. T'as changé de lunettes?
5: Non, j'en ai plein de différentes, je suis vieux.
0: Ah, oui.
5: Donc j'ai des lunettes que je pose un peu partout.
0: D'accord.
5: Devant mes toilettes. Oui. Dans ma bibliothèque.
0: Ah, je croyais que c'était le nouveau Didier Charlet avec ses nouvelles lunettes.
5: C'est pour lire.
0: Ah, parce que moi,
5: comme toi,
1: c'est ces lunettes de toilette. On n'a pas l'habitude de les voir.
5: Non, mes lunettes de toilette sont aux toilettes. Mais c'est vrai que des fois, tout d'un coup, tu te retrouves aux toilettes et il y a 5 paires de lunettes. Ouais. Sur ma table de nuit, il n'y a pas de paires de lunettes.
0: Voilà. C'est
5: j'ai besoin de lunettes pour voir.
0: Passionnant, passionnant. Philippe,
1: oui.
0: Sors-nous de ce sale moment.
1: Avec plaisir. Valérie, l'autre jour, j'étais au parc en train de regarder des enfants jouer. Alors, je vous rassure tout de suite, c'est uniquement parce que je suis moi-même en possession d'un être humain de type bambin. Et j'ai été stupéfait, ma chère, par la facilité avec laquelle les mioches se font des amis.
0: C'est vrai.
1: Ma gamine a foncé droit sur un gamin. Elle lui a demandé « Tu veux jouer ?» Le petit gars a répondu « Jouons !» Et tu sais ce qu'ils ont fait après?
0: Ils ont joué.
1: Ils ont joué, Valérie. Et puis ensuite, il n'y avait pas de question d'âge, tu vois, de sexe, de couleur, de religion, d'opinion politique, tout ça, on s'en fout. Le seul truc important, c'était le jeu. Et puis ensuite, je me suis souvenu que dans le bar où je vais tout le temps, il y a un mec avec qui je bois des bières depuis 20 ans. Bah, je ne connais pas son prénom.
0: Oh.
1: Je te jure, c'est vrai.
5: Oui,
1: je suis entré un jour, le mec, il m'a demandé « Tu veux boire ?» J'ai répondu « Buvons !» Et tu sais ce qu'on a fait après, Valérie?
0: Vous avez bu.
1: On a bu.
0: Vous avez buvé.
1: Le seul truc important, c'était la picole, nom de Dieu. Et à ce stade, j'ai même pas envie de savoir son nom ou ce qu'il pense. Tu vois, ça pourrait tout gâcher. Imagine, il s'appelle Timéo, il est créationniste. Je fais quoi après, moi? Foutu. Et là, je pense qu'il y a quand même une question, une petite différence de genre. Parce que ma femme, par exemple, ses copines, elle peut leur faire leur thème astral, leur souhaiter un bon anniversaire, parfois même à leurs parents. Et si jamais elles perdent leur dossier médical, je pense que ma femme peut leur réciter de mémoire. Moi, si un jour ma femme me demande c'est qui ce mec, je pourrais tout juste lui répondre, je crois qu'il aime pas la bière blanche. Par contre, incapable de dire sa date de naissance, encore moins celle de ses parents. Si ça se trouve, des parents, il n'en a jamais eu, tu vois, j'en sais rien. Alors Valérie, choisis ma chanson et ensemble, célébrons les amitiés anonymes.
0: Ouais, alors c'est bien, on devrait faire des
1: amis anonymes.
0: Oui, bonjour. Les amis anonymes, bonjour. C'est vrai que ça s'appelle les réseaux sociaux,
6: c'est
0: en fait,
6: sur
0: ça
6: Internet,
0: existe.
6: Ça, ouais. Ça fait gaffe, hein, je crois.
1: Oui, puis c'est pas super.
6: Attendez.
0: Eve et Wizerat, c'est à toi.
7: Oui. Ça va? Vous allez bien?
5: Ouais,
7: il y a pas un petit truc qui vous a échappé, non? Non, bah mardi, c'était mon anniversaire.
5: Oh.
7: J'ai eu 25 ans et 12 mois,
0: oh,
7: et personne ne me l'a souhaité. Ouais. Voilà. Alors voici tout simplement 25 raisons de choisir ma chanson.
5: Oh, voilà.
7: C'était mon anniversaire et personne ne me l'a souhaité. 2. À chaque fois que ma chanson a été choisie dans le plaisir partagé, c'était un délice pour les oreilles de tout le monde, d'après mes parents qui écoutent l'émission. 3. Je suis présidente de l'association des jeunes qui sont cool et choisir ma chanson te donnera automatiquement ce badge. 4.
0: Wow.
7: J'ai eu 25 ans et c'est le même âge que le joueur de foot Michael Olysée et la chanteuse Eva Queen. 5. Ma chanson n'a rien à voir avec la chanteuse Eva Queen. 6. C'est mon chiffre préféré, comme la date de mon anniversaire, le 6 octobre.
5: Ah.
7: C'est fou, non? 7.
0: Oui.
7: On a tous 10 ans de différence autour de cette table. Stéphane, tu as 10 ans de plus que Philippe, qui a 10 fois 2 ans de plus que moi. Et Valérie, tu as 10 ans de moins que la tour RTS décublant. 8. Je peux vous assurer... Je me suis trompée de prénom. 8. J'ai mal écrit ce papier. 8. Je peux vous assurer que ma chanson n'est pas une chanson d'anniversaire, donc pas besoin de chanter juste pour la chanter correctement. 9. C'est le moment où je me rends compte que 25, c'est quand même un chiffre énorme pour une liste. 12. Allez, c'est bientôt fini. Ça passe vite quand on s'amuse les listes. 13. C'est le moment où je me rends compte que j'adore faire des listes. La liste des courses, la liste des choses à faire, la liste de Schindler. J'adore les listes. 14. Je remets un focus sur ma chanson. C'est une super chanson. 15. C'est même pas ma chanson préférée, c'est juste une chanson super. 16. Le dernier dernier plaisir partagé que j'ai gagné, c'était pour ma grand-mère morte. Et autant j'aime rester sur une victoire, autant je trouverais cool qu'on passe à autre chose et qu'on laisse ma grand-mère tranquille. 17. Je vous ai déjà dit que c'était mon anniversaire mardi et que personne ne me l'a souhaité.
5: Non.
7: 18. Bon, allez, un petit indice, c'est une chanson française. Voilà, je vous donne à manger, je vous l'offre, je suis comme ça, j'ai le cœur sur la main. 19. J'ai eu 25 ans. 2 plus 5 égale 7. Nous sommes le 9 octobre. 9 plus 10 égale 19. Plus 7, 26. Qui n'est pas du tout mon vrai âge. Pas du tout. 20. Vous saviez-vous que le bébé hérisson s'appelait le choupisson?
0: Oui.
7: Ça n'a rien à voir avec la musique. Et je me disais que j'allais vous l'offrir. Oui, je suis comme ça. J'ai le cœur sur la main. 21. J'aime pas ce chiffre, je lui pisse au cul. 22. Si tu ne choisis pas ma chanson, Valérie, en plus de m'avoir fait pleurer en ayant oublié mon anniversaire, une abeille mourra. C'est pas moi qui fais les règles, c'est comme ça. 23. C'est l'âge que j'ai sur Inge. Heureusement que les mecs que je date, ils écoutent pas la radio parce que le DAB+, c'est pas tactile apparemment. 24. Petit fun fact sur moi, quand il fait humide, j'ai des champignons dans les coudes. Voilà, je vous l'offre. Je suis comme ça, j'ai le cœur sur la main. 25. Oh, c'est fini. Ouf, heureusement. Heureusement que j'ai que 25 ans et pas 26, hein, parce que sinon, ça aurait été hyper long. Sauvé.
0: Je t'en supplie, Didier, fais pas la même chose.
5: Alors, j'ai eu 52 ans.
7: Non. Et tu ne t'appelles pas Stéphane.
0: Alors on y va.
5: Valérie.
0: Oui, c'est moi.
5: Tout est plus mignon en japonais.
0: C'est vrai.
5: Bah, c'est tellement inévident que je sais même pas si ça vaut la peine de l'énoncer. C'est comme ça. La langue est simple, belle. Quand on l'entend, ça fait tout chouchou. Hein. Même un type qui gueule en japonais, c'est craquant. Non, nukure bakamono. Oh.
0: Ouais.
5: Il est chou, il est énervé. Regarde comme il est. Enfin, moi je trouve en tout cas. Les Japonais ont l'art de rendre tout trognant. Ils ont même un terme pour ça, kawaii.
0: Ouais.
5: Ouais, ouais. Tu prends un panneau de circulation, une serpe ou un trombone, tu le files à un designer japonais et hop, hop, et t'y mets des petits yeux tout ronds, un petit froncement, une couleur bizarre. Et tac, t'as un panneau de stop choupi, une serpounette et un trombone avec qui t'as envie de passer les vacances. C'est magique. Non mais ils ont même mis de la folie dans les SMS. Avec les fameux emoji que tout le monde tient pour acquis, mais que c'est quand même grâce à eux qu'on les a, hein, je veux dire. C'est grâce à eux qu'on peut dire « T'es trop con, smiley clin d'œil, smiley MDR, smiley banane, smiley goutte d'eau, smiley train. » À la place de dire simplement « T'es trop con. »
0: Ah oui.
5: Tu vois, sans les emojis, c'est tout de suite un peu plus grave. Et l'emoji caca, c'est eux ?
0: Ouais.
5: Même le caca.
0: Cacawaï.
5: Voilà. Donc, cette joie magique du japonais, j'ai envie de la partager avec toi en musique.
0: Oh. Ok.
8: Wow.
0: Regardez, il y a Ray Charles en studio. Il y a un type avec des lunettes de soleil qui nous regarde.
8: Il est rock.
0: Ok. Bon. Alors, j'ai déjà, comme hier, envie de tous vous choisir.
5: Oh, allez, on fait ça. Un petit Jacques Martin.
0: Alors, on a essayé hier, on a tout mis ensemble, c'était pas très.
8: Ah ouais,
0: c'était pas
7: jojo.
0: Mais ça me coûte moins cher que des fleurs, donc je vais te choisir Eva Wizard. Oh, attendez, passez à côté de ton anniversaire.
5: Ah ouais,
7: je croyais même pas. Je l'ai écrit. Écoutez, cette chanson s'appelle L'ennui de Lou Dassy. Une chanson un peu Gen Z, un peu voilà, c'est
0: Gen
7: cette
0: Z.
7: Chanson.
0: Ouais. Pas Jazzy, Gen Z.
7: Non, Gen Z. Voilà.
5: Mais elle est Jazzy ou elle est seulement
7: peu,
5: Gen Z?
7: Je la trouve un peu pop.
5: Oh, c'est français.
0: Ils aiment pas. Je peux te le dire direct, ils aiment pas.
5: Quoi? Pourquoi?
9: Non, j'aime bien. T'as décidé?
5: Non, non, moi j'aime bien, j'adore. Hein. Moi je suis hyper fan. Hein.
9: Moi je suis très jeune. Hein,
5: ouais, okay. Bon, tiens, dans enfin, ah. j'ai un côté
9: moi,
5: un
9: je
5: peu.
9: Je trouve super.
5: Ouais, regarde. Écoute, c'est dommage qu'il n'y a pas de.
0: Ah, c'est pénible, personnellement, d'être jeune.
9: Je suis à fond, hein.

0: Ah, ça va, je comprends vite. C'est...
1: Ah, moi j'adore.
0: Et singe,
1: petit
0: franchement.
1: Petit bit, là.
0: Ah, hein, tu savais qu'on on disait singe? On dit singe. Ça, tu sais pas, mais c'était 25 ans.

0: Et ben voilà, on a écouté cette chanson avec beaucoup d'attention.
1: Ouais, bah je suis trop contente en tout cas qu'elle vous ait super plu.
0: Ouais, ouais, vraiment,
1: du début à la fin,
0: c'est
1: les
0: découvertes. Ils ont chasamé, hein, ils ont chasamé.
2: Ah, moi, je ne vais écouter plus que ça.
3: Non, mais moi, j'écoutais déjà.
0: Philippe, qu'est-ce que tu nous avais apporté?
2: Ça.
4: Dans la salle du bar-tabac de la rue des Martyrs.
2: Bon, je vais avec les vieux classiques.
0: Oui, mais ça faisait longtemps, alors
2: oui,
0: c'est dommage.
2: Ça fait toujours plaisir.
0: C'est dommage, les garçons bouchés. Et toi alors, c'était quoi ton truc kawaii?
3: Bah, c'était un morceau du groupe Kirinji japonais qui s'appelle Killer Tune Kills Me.
0: C'est vrai que c'est plus proche de la chanson d'Eve.
1: Ça, c'est. J'écouterai.
0: Vas-y, Shazam, Shazam.
1: Non, je vais remettre l'émission.
0: Shazam, Shazam.
2: Et moi, je vais me faire foutre, c'est ça?
1: Non, non, non.
2: Non, j'ai compris, merci.
0: Ah, bah, il y a un univers entre les garçons bouchés et ça.
1: Sur les cassettes.
0: Est-ce qu'on peut dire que les garçons bouchés ne sont pas kawaii?
2: Ils sont pas tant kawaii.
0: François, tu es un bon.
2: Je pense qu'on aurait pu le kawaiiser. Ça aurait donné quelque chose de cool.
3: Tu verrais un garçon bouché japonais, il serait mignon. Tu vois, les punks japonais sont tout mignons.
0: C'est vrai.
3: C'est fun.
2: Fun fact sur les garçons bouchés, François Hadji Lazaro a joué dans le film La Totale.
3: Okay.
2: Et il a joué le même rôle dans le remake américain True Lies avec Schwarzenegger.
3: Ah,
0: oh, bah c'est un fun fact.
5: Les bras cassés.

0: Everyday People, c'était Sly and the Family Stone, repris cette chanson par Aristide Development, tu te souviens toi?
1: Oui, bien sûr, and très bonne série.
0: Oui, série incroyable.
1: Ouais.
0: Regardez Aristide Development, toi qui es jeune.
2: Oui, avec Patrick Bateman.
1: Exactement.
0: Voilà. On va passer au blabla.
3: C'est le blabla.
0: Le blabla, c'est un peu un jeu d'enquête. Hein. Je vous lis des commentaires d'internautes laissés sur des sites d'infos. Je prends tous les partis, hein. Gauche, droite, centre. Et d'après ces commentaires, vous devinez à quelles actus ils sont liés. Voilà, vous avez le droit à 3 commentaires. Si vous ne trouvez pas au premier, vous avez toujours un joker et un deuxième joker. C'est parti ?
2: Oui.
0: Magnifique ! Il faut plus de ça pour dissuader. Magnifique, il faut plus de ça pour dissuader.
1: Ça a un rapport avec les manifestations ?
0: Non, ça se passe aux États-Unis.
1: Ah, ah. Ça peut être n'importe quoi. Alors,
0: alors vous en voulez un deuxième direct ?
4: Oui, oui, oui.
0: Et on ose les considérer comme la plus grande démocratie du monde.
4: Donc
0: vous voyez,
4: ça,
0: droite, gauche.
1: Ah, ça a un rapport avec, avec l'exécution ?
0: Voilà, ah, je te donne mon troisième. C'est diffusé sur quelle chaîne ? Emoji Popcorn.
4: Oh. Excellent.
0: Donc tous ces gens réagissaient à la première condamnation à mort par peloton d'exécution aux États-Unis qui sera diffusée en direct à la télé au Texas. Voilà, je crois qu'il n'y a pas besoin de commenter plus que ça. Enfin si, quand même, la dernière mise à mort en public aux États-Unis a eu lieu en 1936, donc il aura fallu attendre 90 ans pour que les USA rejoignent les méthodes de l'Afghanistan ou de l'Iran qui ont tué sur la place publique 17 condamnés à mort l'année dernière, donc le Far West est de retour. C'est vraiment flippant. En même temps, ils ne savent pas tuer quelqu'un avec des injections létales, donc je ne sais pas ce qui...
4: Mais le faire à la télé, c'est quand même...
0: C'est
4: un peu.
0: Vraiment...
2: C'est les Hunger Games.
0: On est passé de l'autre côté, les gars. Vraiment, de l'autre côté, ce monde part en couille. Mon deuxième blabla se passe en France.
2: Rico.
0: Alors, c'est du terrorisme. Ça, c'est le premier commentaire. Ah. C'est du terrorisme.
1: C'est des véganes.
0: Non.
2: C'est ça, est-ce que ça concerne une boulangerie quelconque
0: Non.
1: Ça a rapport avec la bouffe?
0: Non, rien à voir avec la bouffe.
4: Ça a rapport avec l'école?
0: Avec... non, pas
4: non,
0: avec l'école.
4: Non plus.
0: C'est du terrorisme.
4: Ok.
0: Un deuxième?
4: Ouais, oui. Bah oui, puisque c'était un piège.
0: Et il a toujours pas été arrêté, point d'exclamation, point d'exclamation, point d'exclamation, point d'exclamation.
2: C'est quelqu'un qui a volé quelque chose ?
0: Non, c'est quelqu'un qui a fait pire que ça, il n'a toujours pas été arrêté.
1: Moi je pense que si quand on écrit, on met plus de 3 points d'exclamation, on doit officiellement être interné.
2: Oh zut !
0: Non, là ça fait partie des 1000 messages qui allaient un peu dans son sens.
2: Okay. Il n'a toujours pas été arrêté, donc c'est du terrorisme.
1: C'est un politicien ?
0: C'est pas un politicien.
2: C'est quelqu'un de lambda, on l'a retrouvé, on sait que c'est
0: quelqu'un de lambda, on sait qui c'est.
4: T'es d'accord avec ce commentaire ?
0: Ouais, je pense qu'il faudrait qu'il soit arrêté quand même.
2: Ah ok, c'est
4: okay,
2: pas...
4: Ok, ouais, quand même.
0: Ouais,
1: C'était en Corse ?
0: Non, en France.
2: Oh.
0: Je fais la distinction.
4: Ouais, ouais, non mais elle fait des amis, elle sait où elle part en vacances.
2: Est-ce que...
0: C'est un monde à part, la Corse.
1: Ah oui, oui, oui.
0: Vous voulez le troisième ?
4: Oui, bah oui.
2: Avec plaisir.
4: Oui.
0: Ouf, il n'a pas un nom maghrébin, donc pas de soucis.
4: Ah.
2: Ouais, c'est un...
4: Je l'ai pas, moi, là.
1: Mais j'ai l'impression que c'est un truc horrible d'une banalité affligeante.
0: Ouais, sur les réseaux sociaux, donc c'est quelqu'un... Je vous le donne la réponse.
4: Ouais, donne-nous la réponse.
0: Un homme armé d'un fusil à pompe a menacé de mort l'eurodéputé Rima Hassan sur son compte X. Le compte de ce fan d'armes à feu s'appelle Aux Armes Citoyens.
1: Ah ouais.
0: Voilà. Enfin, un de ses comptes, hein, puisqu'il en a plusieurs. Il y en a un autre qui s'appelle Passion du tir, ou mon préféré, Tir et Bricot. sur YouTube, hein, comme on peut y mettre tirer et maroufler. Ça va ensemble.
1: Faut juste
0: et
1: pas
0: donc,
1: confondre.
0: Cette personne d'extrême droite qui se définit comme un chrétien mais qui ne tend pas l'autre joue est toujours en liberté, certainement en train de chercher comment il pourra regarder l'exécution de la peine de mort aux USA à la télé. Cela dit, il a quand même pris un avocat.
4: Okay.
0: Voilà.
4: Mais en otage ?
0: Non, parce qu'il dit que c'était pas une menace de mort.
4: Ah
2: bah oui.
0: Voilà, mais
2: oui,
0: bon, t'as un fusil à pompe, tu dis qu'elle rira bien quand elle sera elle-même. Enfin bref, voilà. La France. Enfin, le monde.
4: Oui.
0: Hein, voilà.
4: Non, mais ces mecs.
0: C'est la fin. C'est la fin de ce blabla.
4: Okay.
0: C'est la fin de ce baba. Non, c'est la fin de ce blabla.
1: C'est le flan
2: de blabla.
0: Ouais. Bonjour, vous êtes qui ?
5: Bonjour.
0: Mais entrez seulement.
4: Il y a des gens gens qui arrivent.
0: Oui, car nous sommes visitables.
1: Ouais. Venez nous visiter.
0: Venez nous visiter.
4: Venez voir le seul endroit joli de ce bâtiment.
0: Venez.
1: Surtout que le vendredi, c'est le seul endroit où il y a un peu de lumière et du bruit.
0: Oh là là, vous êtes nombreux. Vous êtes quoi? Une association? Vous êtes des collègues?
2: On dirait les visites d'appart que je
0: fais. La Raiffeisen, vous venez voir les locaux parce qu'ils sont jolis? Non. Pas... Ok. Ouais. Bah, soyez les bienvenus. Vous pouvez rester 5 minutes. On va faire une chronique dans 3 minutes. C'est la journée mondiale. A tout de suite.

0: Monaca, c'était Trao Milano et Il Mare. Il Mare.
1: Il
0: et nous
1: mare.
0: Allons passer à la journée mondiale proposée par Didier Charlet.
2: Bon,
0: on dit au revoir, vous auriez pu rester pour le papier.
2: Au revoir, vous aurez, oui, vous auriez pu.
0: Vous aller l'écouter de l'autre côté si vous voulez. Voilà.
2: Ce serait bien.
0: Parce nous que sommes visitables. Et ils ne nous ont pas jeté de cacahuètes aujourd'hui, c'est quand même cool.
3: Je sens. Dommage.
0: C'est à cause des allergies. Voilà, il y a un panneau devant.
2: Non, mais on devrait mettre un chapeau.
4: La vitre, ne nourrissez pas les chroniqueurs.
0: Didier, t'es prêt ?
2: Oui, mais on devrait mettre un chapeau.
0: Mais on va le mettre. Regarde.
2: Pour dire. Je parle d'un chapeau pour mettre des sous.
0: Ah ! Journée. C'était vénal.
5: Mondial.
2: Ah, bah oui. À 11h ce matin, le prix Nobel de la paix 2026 a été attribué à Navanethem Navipillay. Le comité la récompense pour ses efforts pour la promotion de la paix et du droit international. Elle a 85 ans, elle est sud-africaine, d'origine tamoule. Elle a été avocate sous l'apartheid. Dans les années 60, elle n'avait pas le droit d'entrer dans le bureau des juges à cause de sa couleur de peau quand elle défendait les militants à Durban. Quand les fachos ont été chassés du pouvoir dans son pays, elle ne s'est pas arrêtée là. Elle est devenue juge au tribunal international pour le Rwanda, juge à la Cour pénale internationale, puis haute commissaire de l'ONU aux droits de l'homme. Récemment, elle a présidé la commission d'enquête qui a conclu qu'Israël commettait un génocide à Gaza. Autant dire qu'à Washington et à Jérusalem, ce matin, on n'a pas sabré le champagne. Navipillay est la 21e femme à recevoir le Nobel de la paix. 21 en 125 ans, pour à peu près 90 hommes. Je déclare donc ce vendredi 9 octobre 2026, journée mondiale de la paix par les femmes. Le comité Nobel fait preuve de courage. Il donne le prix à quelqu'un qui lutte contre la guerre et qui juge ceux qui la font. Ils n'ont pas toujours eu le nez aussi fin. Je vous rappelle qu'Hitler, Mussolini et Staline ont tous les trois été nominés pour le prix Nobel. Bon, ils l'ont pas eu, hein. Ouais. Staline deux fois quand même. Alors, ils l'ont cependant donné à Kissinger et à Lê Duc Tho, tous deux pour ne pas avoir arrêté la guerre du Vietnam, à Abiy Ahmed pour avoir fait la paix avec l'Érythrée, qui sera son allié dans une guerre civile sanglante juste un an plus tard, et à Juan Manuel Santos pour un accord de paix refusé par le peuple colombien 5 jours plus tôt. Et finalement, ils l'ont attribué à Barack Obama. Un super président de showbiz qui a mené 4 guerres, envoyé des centaines de milliers de soldats au combat, jeté des dizaines de milliers de bombes et conclu 0 accord de paix. On a tendance à l'oublier parce qu'il est beau gosse et qu'il fait des checks en disant « Maman !» comme un cool. Mais il a été le président américain resté en guerre le plus longtemps de l'histoire. Pour le moment.
0: Oui.
2: On verra à la fin du 3e mandat de Donald Trump. Il y a eu, en 2025, 65 conflits armés impliquant au moins un État dans le monde. Ce qui est un record depuis la fin de la Deuxième Guerre mondiale. En 3500 ans de civilisation sous gouvernance masculine, l'humanité n'a pas vécu une année sans guerre quelque part sur la planète. Instinctivement, on se dit que les femmes, ça veut la paix, que quand on n'a pas de chromosome Y, on est plus sympa. C'est souvent vrai, mais pas forcément, hein. Le Nobel de la paix a été attribué à Mère Teresa en 1979, ça a l'air pas mal, hein, mais elle a quand même dit dans un discours à propos de son prix « Le plus grand destructeur de la paix aujourd'hui, c'est l'avortement !» On a fait mieux niveau sororité. Il a aussi été donné à Aung San Suu Kyi, la militante birmane, qui une fois au pouvoir a défendu le massacre des Rohingyas par l'armée de son pays. Et la dernière femme à avoir reçu le Nobel, la vénézuélienne Maria Corina Mercado, a essayé de le refiler à Donald Trump comme une soumise qui fait des courbettes devant son maître mascu. Donc les femmes et le Nobel, c'est aussi la parité dans le ratage. Mais Navipillay, elle ressemble à une bonne pioche. Une femme qui lutte contre l'injustice, que la violence dégoûte, qui tient tête aux tyrans. Une femme qui a des ovaires et qui les met sur la table depuis 60 ans, sans s'arrêter une minute, et pas que quand c'est facile. Une femme qui donne espoir en l'humanité. Une femme comme j'aimerais que deviennent mes filles. Bah, une femme, quoi.

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0: Avec Sing Wide Open. C'est l'heure du jeu des trois erreurs.
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0: Vous connaissez le principe, nous allons écouter une scène de film célèbre. Une scène de film très célèbre dans laquelle se seront glissées trois erreurs. On joue contre les auditeurs et les auditrices qui peuvent déjà se connecter sur lesbrascassés@couleur3.ch.
5: Attention.
0: Et donc, hier, vous avez gagné. Hein. Les bracassés ont gagné contre les auditeurs et les auditrices. Voilà. Donc, on va écouter cette scène. Ne dites rien pour le moment, évidemment, hein, puisque... Mais oui, bon réflexe, papier, crayon... ou tablette connectée.
6: Il est si moderne.
0: Il est trop moderne. Ouais. On écoute.
7: C'était le néant. Et ça grandissait. D'abord, il n'y eut plus de lac. Et ensuite, plus de rochers.
8: Personne ne va entendre ces histoires de gravier. Oh, quelle naze!
9: S'ils continuent à les enfourner à cette allure, il n'y aura bientôt plus un seul rocher ici non plus.
8: Oui, oui, les cailloux sont des cons.
10: Écoute-moi, ça pourrait bien être grave.
8: Hop, petite surprise.
10: Mangeur de pierre, ce que tu nous as raconté est aussi arrivé à l'endroit où je vis dans l'Ouest. Il y a eu une étrange sorte de néant qui a tout détruit.
9: C'est vrai, nous, les vagabonds, nous vivons dans le Sud. Et ça nous est arrivé aussi.
7: Alors, ça n'est pas arrivé uniquement dans notre région de Fantasia.
9: Peut-être... c'est déjà arrivé partout.
7: Je vous jure que ce n'était pas moi.
9: Peut-être que toute la Terre est en danger. Mais qu'est-ce que nous pouvons faire?
7: Mon peuple m'envoie à la Tour d'Ivoire demander l'aide de Sylvie, l'impératrice.
10: Nous avons la même mission. Et après tout, si l'impératrice ne peut nous sauver, alors qu'il pourra.
9: Alors pourquoi restons-nous assis?
0: Waouh, on dirait un cauchemar.
5: C'est le jeu des 15 erreurs aujourd'hui.
0: Un cauchemar fiévreux. Voilà, donc il y a une erreur qui saute aux oreilles. Les deux autres sont un petit peu plus...
6: Moi j'en ai repéré 8 après.
0: Vous avez le film ou pas?
6: C'est quoi le film?
11: The Never Ending Story.
0: Oui, c'est l'histoire sans fin. Voilà. On vous aide un petit
11: Atreyu.
0: Peu.
11: Atreyu.
0: Qui a traumatisé des générations d'enfants, madame,
11: Atas.
0: Un monsieur, le cheval blanc qui meurt dans la boue.
6: Je l'ai vu il n'y a pas très longtemps, et je ne m'attendais pas à ce que la scène du cheval arrive aussi vite
11: dans le
6: film.
11: Elle arrive tout de suite,
6: mais c'est après 10 minutes.
11: Avec du sel sur les joues. Ouais.
0: Mais c'est comme Bambi, hein, la maman de Bambi arrive.
6: Oui, mais là, sinon, il n'y a pas d'histoire.
0: Bon, les bras cassés, @couleur3.ch, envoyez-nous vos erreurs, on verra si vous avez les mêmes qu'autour de la table.
1: Les bras cassés.

0: 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Voilà, c'était Cheap Trick. Ça, nous allons passer 3 minutes d'infos assez désagréables.
1: Ok.
0: Bah, suivant, peut-être pas, mais bon, il y a
2: plein d'états du monde.
0: Ouais.
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0: Pierre-Étienne Joie.
5: L'équipe de Suisse féminine de foot a remporté le match aller des demi-finales des barrages pour la Coupe du Monde au Brésil. En Hongrie, les filles de Raphaël Navarro ont battu Israël 7-3. Elles ont été menées un moment, mais avec 4 buts d'avance avant le match retour mardi à Tourbillon, la Suisse s'est donc rassurée. Au Soudan, une frappe de drone menée par les paramilitaires des forces de soutien rapide a tué 26 femmes et 4 enfants cet après-midi près de la frontière avec l'Éthiopie. Ces femmes travaillaient sur un site artisanal de traitement de l'or. Israël a affirmé que le prix Nobel de la paix accordé à Navi Pillay légitimait la haine et les préjugés anti-israéliens. Prix Nobel décerné ce matin à la juge sud-africaine de 85 ans pour ses efforts en faveur de la paix et du droit international. Elle a notamment présidé la commission d'enquête des Nations Unies sur le territoire palestinien occupé. Près de 2 millions de personnes, soit presque toute la population de la bande de Gaza, ont besoin d'une aide pour leur habitat alors que l'hiver arrive. Près de la moitié des tentes ou des abris improvisés doivent être remplacés, alerte l'ONU. De nombreuses familles habitent dans des bâtiments endommagés par la guerre. Récemment, des dizaines de personnes sont décédées dans l'effondrement de l'un d'entre eux. Près de 3700 bâtiments sont confrontés aux mêmes conditions dans le territoire palestinien, selon une évaluation menée il y a quelques mois par les Nations Unies. L'indignation monte aux États-Unis et dans le monde après la décision du ministre de la Défense de diffuser en direct la mise à mort par peloton d'exécution militaire du meurtrier de soldats américains. L'homme de 56 ans doit être fusillé le 3 décembre sur une base militaire au Texas où il avait tué 13 personnes, dont 12 militaires et blessé plus de 30 personnes. C'était le 5 novembre 2009. La diffusion en direct de sa mise à mort constituerait une forme de torture, a réagi le Haut Commissariat de l'ONU aux droits de l'homme. L'État de Vaud met en place plusieurs outils d'information et d'accompagnement en vue de l'entrée en vigueur au 1er janvier de la nouvelle loi vaudoise sur l'énergie et de son règlement d'application. Ces informations sont adressées à la population, aux communes ou encore aux milieux professionnels. Le public pourra, dès le 27 octobre, s'appuyer sur le guichet Énergie Vaud, un nouvel outil en ligne qui le guidera pas à pas dans ses démarches liées à la transition énergétique. Le premier tour de la primaire social-démocrate en France a débuté, mais elle a été aussitôt ralentie par une cyberattaque. Quelques 140 000 électeurs vont choisir leur candidat à la présidentielle parmi 5 prétendants, dont le favori, l'eurodéputé de Place Publique Raphaël Glucksmann, et son challenger, le patron du Parti Socialiste Olivier Faure, l'ex-candidate à la présidentielle 2007 Ségolène Royal, le député socialiste Jérôme Guedj et le député de la gauche républicaine et socialiste Emmanuel Morel sont également en lice. Le vote, qui se fait uniquement par voie électronique, a débuté à 8h ce matin, mais il a été perturbé par une cyberattaque visant la plateforme de connexion. 30 000 bouteilles de vin prestigieux dérobées le week-end dernier dans un célèbre domaine viticole italien. Un butin dont la valeur est estimée à plus de 4,5 millions de francs. Le vol s'est produit au sein de la cave Santa Cristina située à Cortone et en Toscane. Nuageux ce soir avec l'arrivée de quelques faibles pluies. Demain sera avec des éclaircies, des pluies intermittentes également avec 17 degrés. Dimanche ensoleillé le long des Préalpes avec de nombreux nuages résiduels le matin.
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0: Oh, oh, oh, oui! on est de retour pour une troisième heure avec les bras les plus braves, hein, puisqu'elle reste jusqu'à 19h, Eva Wiserat.
1: Oui, moi je vous donne les top 3 des endroits où je me sens bien dans la vie. Quand je fais une crise d'angoisse, j'y pense. Près de l'océan, dans les bras de ma mère et au rayon luminaire du Ikea d'Aubonne.
5: Okay.
1: Voilà, je vous les offre.
0: Ouais. Luminothérapie. Ouais. Et Didier Charlet.
2: On dit mettre du beurre dans les épinards. Moi, j'ai plus assez de fric pour mettre du beurre dans les épinards. J'ai même plus assez de fric pour mettre de lait
1: dans les épinards.
2: Oh. Donc je suis plus que le pinard, quoi.
0: Oh. Ah.
2: Oh.
0: Jeu de mots.
2: J'essaye.
0: Non, mais c'est bien.
2: Mais je bois pas tellement, en fait. Non
0: plus, c'est vrai qu'il y a du lait dans le pinard, c'est.
1: Mais dans les épinards non plus.
0: Ouais. Ouais. Je sais pas.
8: Bon, donnez-lui de l'alcool, on fait une pause. 5 minutes.
0: Oui, donnant de l'alcool à Didier Charlet.
2: Ouais, c'est vrai que la fête est plus folle.
0: T'es quand même celui qui boit le moins ici. Hein.
2: Je pense, ouais. Je connais
0: parce
2: pas bien.
0: Parce qu'alors, Eve.
1: Mais... Oh, allez, qu'est-ce que je me suis foutu là.
2: Elle a 25 ans, elle a de la coupe rose.
0: Non, regarde avec sa jolie.
2: Sa gourde avec une mini. Et de la vodka dedans.
1: Gourde dans lequel tu mets du sirop normalement.
0: Valérie, est-ce que tu as besoin d'être hydraté? Non, ça va. Non, ça a l'air d'aller. Bon, alors on y va, troisième heure, c'est enclenché.
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0: Light the Way, Leon Bridges. Et nous allons revenir sur les trois erreurs que personne n'a trouvées. Alors, si je mets plusieurs, auditeurs et auditrices, ils ont les trois erreurs.
1: Ok, mais je pense que nous aussi, si tu nous mets
2: ensemble,
1: ensemble, on a sûrement, mais ou alors on a peut-être
0: on
1: les mêmes.
0: Voir,
2: mais on a le droit, ça. Nous, c'est les
0: oui,
2: bras.
0: Oui, oui, c'est ah bah bien sûr, c'est entre vous.
1: On se parle.
0: Oui, oui, parlez-vous, mais écoutez d'abord, on y retourne.
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0: Il y a des gens qui ont les trois erreurs parce qu'ils écoutent les bras cassés tous les jours. Ah. C'est un indice. Allez.
7: C'était le néant. Et ça grandissait. Ça grandissait. D'abord, il n'y eut plus de lac. Et ensuite, plus de rochers.
8: Entendre des histoires de gravier. Oh, quelle naze!
9: S'il continue à les enfourner à cette allure, il n'y aura bientôt plus un seul rocher ici non plus.
8: Oui, oui, les cailloux sont des cons.
10: Écoute-moi, ça pourrait bien être grave.
8: Oh, petite surprise.
10: Mangeur de pierre, ce que tu nous as raconté est aussi arrivé à l'endroit où je vis dans l'Ouest. Il y a une étrange sorte de néant qui a tout détruit.
9: C'est vrai, nous, les vagabonds, nous vivons dans le Sud. Et ça nous est arrivé aussi.
7: Alors, ça n'est pas arrivé uniquement dans notre région de Fantasia.
9: Peut-être... C'est déjà arrivé partout.
7: Je vous jure que ce n'était pas moi.
9: Peut-être que toute la Terre est en danger. Mais qu'est-ce que nous pouvons faire?
7: Mon peuple m'envoie à la Tour d'Ivoire demander l'aide de Sylvie, l'impératrice.
10: Nous avons la même mission. Et après tout, si l'impératrice ne peut nous sauver, alors qu'il pourra.
9: Alors pourquoi restons-nous assis?
0: Okay.
2: Je pense que j'ai les trois.
1: Franchement, moi j'en ai quatre. Y a un
2: moi aussi
1: bug.
2: J'en ai quatre.
0: Alors, il y a une première erreur qui revient trois fois.
2: Ouais.
1: Ok.
0: Voilà.
2: Ouais.
1: Qui est donc l'extrait d'une chronique de quelqu'un.
0: Voilà, c'était Greg Le Rêche hier qui a fait un papier sur les cailloux.
2: Ouais,
0: voilà, on a appris que les cailloux sont des cons. Voilà, les graviers aussi. D'accord. Voilà. Donc c'était Greg Le Rêche.
2: Donc la petite surprise, ça fait partie de ça aussi.
1: Ouais, c'est ça.
0: Voilà. Exactement.
1: La petite surprise.
0: Voilà.
1: J'ai
0: tout ça, c'est Greg Le Rêche, puisque dans le film.
2: Oui, il y a un homme caillou.
0: Voilà, un homme caillou.
2: Mmh. Ok. Moi, le repas.
1: Oui.
2: C'est ça.
1: C'est pas moi.
0: Très bien joué.
1: C'est
0: pas moi. Il n'y a pas de ro dans le vrai.
2: Ouais. Ouais.
0: Voilà.
1: Okay. Mais, pas moi,
0: mais comme,
1: genre...
0: comme il les entendait, enfin comme il a entendu les comédiens respirer.
2: Ça le faisait rire.
0: Voilà.
1: Oui.
0: Ouais.
2: Et ben, l'autre, le dernier, tu l'as, je te le laisse.
1: On peut le dire en même temps.
2: C'est
1: Sissi l'impératrice.
2: Sissi l'impératrice.
0: Et à votre avis, d'où vient ce Sissi l'impératrice?
2: Bah, il dit si.
0: Ah oui.
2: Il l'a mis deux fois, Valère, parce qu'il est très fort.
0: Voilà.
2: Parce qu'il a des petits doigts magiques.
1: Ouais.
0: Et
1: c'est un
0: donc,
1: métier.
0: Encore une fois, de la dentelle. Merci,
1: oui.
0: Valère Veilla.
1: Merci beaucoup.
0: Et donc, Marie-Laure, Victor et Jean-Auré. Non, Raphaël.

0: pardon, avaient des, chacun une.
1: Un bout de la. Voilà,
2: ils ont travaillé en équipe.
0: Voilà, beau travail d'équipe des deux côtés du poste.
2: Check ça.
0: Magnifique.
1: Ça fait un check de loin, c'était un peu.
0: Voilà, j'ai envie de revoir ce film.
1: Là, ouais, moi ça m'a déçu. Mais c'est vrai, c'est-à-dire que ça, il y a plein de choses qu'on vieillit vraiment de on dirait que
0: dans l'histoire ou dans les effets spéciaux.
1: Les effets spéciaux,
0: c'est pas grave.
1: Le dragon que j'adorais, Falcor, j'adorais. Tu vois, ben je le regarde, j'avais l'impression de sentir la naphtaline moi.
3: Couchez.
0: Pardon, c'est toi qui nous lance aussi. Allez, la suite.

0: Judith et Freddy Touch Touch. Je vous redonne des invitations pour le spectacle de nos invités de la première heure, à savoir Lord Betterave, Charles Nouveau et Mehdi Boussaïdan, qui joueront donc le 15 octobre à la Marive à Yverdon. Donc si vous êtes sur Yverdon le 15 octobre, vous pouvez nous écrire un mail à lesbrascassés@couleur3.ch, hein, puisque maintenant notre boîte mail fonctionne. Fonctionnait pas au début d'émission. Voilà.
1: Est-ce que si on a une voiture et qu'on peut se rendre à Yverdon, on peut participer aussi?
2: Et le train, et si on prend le train aussi?
0: On peut aussi prendre le train, encore mieux, parce qu'on peut picoler au spectacle.
1: Oui, mais on ne pourra pas picoler longtemps, parce que le dernier train...
2: De Yverdon...
0: Oui, mais après,
2: on peut squatter les gens qui sont venus en voiture.
0: Voilà. Et pour découvrir peut-être Mehdi Boussaïdan, qui est donc une vraie star au Canada. Alors, les deux autres, on les connaît bien. Ils sont venus, ils ont fait l'émission. Certains y vont encore, mais peut-être pas Mehdi Boussaïdan.
1: Tu vois, je me disais, je sais pas qui est Mehdi Boussaïdan, et je me suis dit, c'est certainement une star à Yverdon. C'est pour ça.
0: À Montréal.
1: Ah bah ouais, tu vois.
0: Allez, on passe au chiffre.
3: C'est le chiffre.
0: Un petit chiffre, 5 heures. 5 heures. À quoi correspond ce laps de temps? Ça se passe aux USA.
2: Est-ce que c'est l'heure sans une tuerie dans une école?
0: Non,
2: laps de temps sans que.
0: Personne n'a eu
2: mal.
1: Est-ce que c'est
0: alors, si
1: record...
0: quelqu'un a eu mal, clairement, pas.
2: Pendant 5 heures, il a eu mal pendant 5 heures.
0: Ouais.
1: Ok.
0: Mais voilà, c'était pas de la torture. Quoi. Ok. Enfin, si c'est pour moi, ça serait une sorte de torture, mais voilà, c'est quelqu'un qui était d'accord de faire ça.
1: Ok.
2: Un genre de challenge.
0: Ouais.
1: Un record. Ok. Un record et il a eu mal pendant 5 heures.
0: Ouais.
2: Ah, ok.
0: Elle a eu mal. C'est une femme.
1: Et ça fait partie du truc qu'elle a eu mal, c'est-à-dire que si elle le faisait puis qu'elle avait pas, c'est pas possible de faire ça sans avoir mal.
0: Non, je crois pas.
1: Ok.
0: Je crois pas que c'est possible.
2: Si c'était genre marcher sur des braises, c'est vrai qu'au bout de 5 heures, enfin même au bout de 20 minutes.
0: Ouais, t'es sur les genoux au bout de 5 heures, enfin vraiment, et puis au sens propre comme au sens figuré, quoi. Tout est consumé.
2: Est-ce que c'est un truc sportif?
0: Oui, c'est un truc sportif.
2: C'est une planche?
0: Oui, madame! Oh, la classe! Mais attention, parce que j'ai pas tout dit. 5 heures, c'est le temps qu'une athlète de 61 ans est restée en position de gainage. Une planche de 5 heures qui vient donc de pulvériser le record du monde dans la catégorie senior. Okay. Et peut-être même junior, parce que qui reste en position de gainage pendant 5 heures?
1: Bah, je sais pas, moi.
0: Alors moi, je peux faire la planche pendant 5 heures, mais dans la mer.
2: Oui,
0: je suis très douée pour ça. Enfin, voilà, sachez qu'il existe une compétition extrême pour les sportifs de haut niveau qui ne veulent pas rentrer au vestiaire. Et je crois même qu'il est sponsorisé par la VS. C'est pas vrai. Non mais 5 heures à 61 ans.
1: Non mais même à ton âge là, 25
2: c'est ça,
1: 25
2: 5 heures 26.
1: Moi j'ai une minute.
2: Mon record c'est, et puis les 5 dernières secondes elles sont dures.
0: Moi j'arrive même pas à faire deux pompes.
2: Ça je sais pas faire non plus. Les pompes j'arrive pas.
0: Okay. Allez, un autre. 150 francs, à quoi correspond cette somme? Ça se passe en Suisse toujours. Pas toujours.
1: C'est
0: non,
1: l'augmentation de caisse maladie.
0: Non.
2: C'est une amende.
0: C'est une amende.
1: Oh, jolie, mais dis donc, t'as d'un instant.
2: C'est l'amende des TL que j'ai prise la semaine passée.
0: Ah, c'est dommage.
2: Moi.
0: C'est pas les TL. Ça se passe pas à Lausanne, ça se passe dans le canton de Vaud.
1: Est-ce que c'est ballot?
0: Non, c'est. On va dire que ça fait partie des trucs que tu dis, mais quoi?
1: Ah, bah c'est un truc genre craché par terre, jeter un mégot, tout ça.
0: C'est injuste.
1: Jeter un mégot, mettre des...
0: Non, parce que jeter un mégot, ça c'est 150 balles, c'est du littering.
1: C'est arrêter, pas injuste.
0: C'est pas injuste. C'est ça mérite, après ça va dans les égouts, ça pollue les eaux. Enfin non, les mégots c'est un vrai fléau.
2: Est-ce que ça concerne un transport? Même non. Si c'est pas les bus, TL. Okay.
0: Non, dans les vous êtes plus dans les déchets là. C'est clairement
2: dans les déchets.
0: Ouais.
1: Okay, d'accord.
2: C'est quelqu'un qui avait pas mis un sac taxé?
0: Non, c'est pas ça.
1: C'est quelqu'un qui avait mis du plastique dans le compost?
0: Non plus.
1: La réaction de... mais c'est là.
2: Zut alors.
1: Ok.
2: Il faut pas le faire.
1: Donc c'est dans les déchets, d'accord.
0: Oui.
1: D'accord.
0: C'est pas mérité du tout.
2: Est-ce que c'est quelqu'un qui a mis la litière de son animal dans le compost et c'est interdit?
0: C'est pas ça. Non, parce que ça, on aura encore dit, ok, là, viens niquer 8 litres de compost. Mais non, c'est pas ça. Non, vraiment, c'est ridicule.
2: C'est ridicule.
0: C'est ridicule. C'est du zèle.
2: C'est un truc de poubelle,
0: Oui, alors c'est un truc de.
2: Ça tourne autour d'une
0: poubelle.
2: Une seule poubelle.
0: Dans un parc public.
1: Ok, c'est quelqu'un qui a mis un chewing-gum dans la poubelle.
0: Non,
1: non, c'est sa cigarette dans la poubelle, pas dans le...
0: Non,
2: c'est quelqu'un qui a mis un carton dans la poubelle ou un... quelque chose qui est censé être dans une poubelle d'immeuble.
0: Ouais, mais pas un carton.
1: Oui, mais c'est ça, c'est parce que t'as pas le droit de mettre tes ordures ménagères dans les poubelles. Oui. C'est ce que j'ai dit au début, je l'ai dit au début en plus.
2: Mais du coup, c'est...
0: Oui, mais là on cherche qu'est-ce qu'elle a jeté dans cette poubelle.
2: Ah, un animal décédé ?
0: Non, vraiment, elle est en train de surveiller ses enfants au parc, elle se dit, ah bah tiens, j'ai ça qui traîne dans mon sac, je vais jeter. Non.
1: Un chat mort.
0: Non, je vais vous la donner. Ouais, 150 francs, c'est donc l'amende qu'une vaudoise a reçue pour avoir jeté 2 factures à son nom dans une poubelle publique. 2 factures. Ça s'est passé à Villeneuve. Un employé communal a certainement, enfin très zélé, a extrait les 2 factures de la poubelle d'un parc public et a transmis plus haut. Et le plus haut a envoyé une amende de 150 francs à cette femme pour littering. On croit rêver. Mais... Donc la prochaine fois, cette femme jettera directement sa facture dans le lac. Hein, parce qu'en tout cas, c'est ce que ce genre d'amende incite à faire. Si tu mets une facture qui traîne dans ton sac à main,
2: t'as pas le droit, mais
1: pas le droit. C'est à partir du moment où ça, tu peux le mettre.
0: Je 150 sais, francs pour une, pour un bout de papier. En plus, parfois, parce que moi, je me souviens d'une fois, tu tries ton papier et un jour, je vois le camion poubelle qui arrive et qui prennent le papier, qui mettent dans la benne à ordures. Je dis, vous faites quoi? Ouais, mais il y a pas assez, donc.
1: Oui, bien sûr.
0: Donc, des fois, pour mettre le feu, ils mettent quand même du papier t'as recyclé pendant toute la semaine.
1: Oui, et puis même, cela dit, on recycle le papier, mais pas assez bien pour qu'il soit vraiment utilisé, donc ça explique.
0: Oui.
1: Enfin, bon, bref.
0: Voilà.
2: Mais bon, bah.
0: La Suisse, ce petit pays propre,
2: ah oui.
0: Plein de dénonciateurs.

0: Nous allons nous tourner enfin, messieurs, vous n'étiez pas très galants, vers Eve Awizarat.
1: Ah oui, quand même.
2: Bah oui. J'attendais mon tour.
0: Bah oui, c'est
2: gentiment.
0: Oui, tu as été bien patiente.
2: Bien.
0: Allez, c'est parti.
3: Le papier.
0: Eve Awizarat.
2: Vous avez bien dormi, ça va ?
1: Ouais.
2: Ouais, mais je pense que vous n'avez pas aussi bien dormi qu'une japonaise qui, figurez-vous, a gagné 2 millions de yens pour avoir simplement été la meilleure dormeuse. Voilà.
0: Oh, la chance.
2: En effet, au Japon s'est tenue cette semaine une grande compétition de dormeurs. C'était à qui dormait le mieux. Ça s'appelle la Mat Race, littéralement course de matelas. Une dizaine de participants se sont retrouvés dans un hangar pour dormir, tout en étant reliés à des capteurs pendant 90 minutes, et pour tenter de gagner donc environ 10 000 francs. Franchement, le Japon, ça pète. Voilà, je le dis. La marque de matelas qui organise ce concours le fait pour dénoncer les problèmes de qualité et de manque de sommeil des Japonais surmenés par la charge de travail conséquente, la vie nocturne agitée et la gestion de tous ces mecs blancs de 25 ans qui partent en année sabbatique à Tokyo parce que le Japon, c'est tellement de tradition et modernité. Les ramen sont bien meilleurs là-bas qu'à Umamido, hein. Tu serais étonné. Oui, oui. Merci, Loris. Merci pour l'info. Je note. En organisant ce concours, le directeur de la création de Koala Sleep pense pouvoir, je cite, « inciter les gens à dormir ensemble et susciter davantage d'intérêt pour le sommeil. » Bon, il est sympa, hein, mais pardon, dormir avec d'autres personnes, je vais vous le dire, c'est nul. Hein. Les gens qui sont en couple et qui disent qu'ils dorment trop bien avec leur partenaire, vous êtes des menteurs. Voilà, arrêtez avec cette propagande. Dormir avec quelqu'un, c'est nul. C'est accepter de mal dormir ou empêcher quelqu'un de bien dormir. Voilà. Et là, c'est même pas dormir avec des gens qui proposent le boss. Hein. Ils proposent de dormir ensemble, à savoir, dans un entrepôt, avec une dizaine d'autres gus, tous connectés à des sondes, avec des gens qui regardent, et je suis désolée, hein, il a rien inventé. Un endroit où tu penses être pépouse dans ton intimité et en fait on t'observe, ça existe et ça s'appelle les vestiaires du Grand Théâtre de Genève ou les vestiaires mixtes de la piscine de Montrepos. À ce niveau-là, ils devraient tous faire une collab, non ? Puis surtout, susciter davantage d'intérêt pour le sommeil, c'est quoi cette phrase de fou furieux ? On est tellement proche de devenir des robots, on essaie de remettre au goût du jour les activités qui font qu'on est des humains. C'est quoi la prochaine étape ? C'est Nestlé qui organise une compétition de dégustation d'eau pour susciter davantage d'intérêt pour l'hydratation ? Moi, j'aime trop ça dormir. Je crois que c'est d'ailleurs une des activités dans lesquelles je suis la plus forte. La sieste, la grasse matinée, le coucher tôt sans écran, le petit réveil à pile, paf. Honnêtement, je pense que je serais hyper forte à cette compète de dormeur. Je trouve que dans une société où on organise des marathons, des biathlons, des Iron Man et des Captain America à tout va, bah c'est une chouette compète, voilà. Et en plus, on peut s'entraîner hyper facilement depuis chez soi. Et puis même de partout dans le monde. Aux États-Unis, par exemple, une jeune femme, à mes yeux, a battu le record. Elle a dormi pendant 7 heures et durant toute cette période, 7 hommes différents ont réussi à venir l'agresser sexuellement.
1: Hein ?
2: Et oui, aux États-Unis, dans la prestigieuse université de Cornell, membre de l'Ivy League, un regroupement de facultés très cotées avec notamment Harvard, Yale, Princeton, etc., une jeune femme, lors d'une soirée, a été droguée et violée pendant 7 heures par 7 hommes différents alors qu'elle était inconsciente. C'est fou, hein ? Quand il s'agit de tenir 3 minutes avec sa meuf consentante, il n'y a personne. Hein. Mais par contre, quand il faut être au max de sa forme avec une meuf qui dort devant tous ses petits copains pendant 7 heures, oh, il y a du monde, hein ! C'est sur un groupe Snapchat qu'un jeune homme prometteur a envoyé Free Pussy, je traduis chatte gratuite. Et donc, bah, tout le monde s'est invité à la fête, hein. Ça faisait longtemps qu'on avait fait une chouette histoire comme ça, hein. Une histoire de garçon. Et depuis quelques jours, on voit sur les réseaux sociaux des photos de groupes de femmes qui montrent que quand elles sont tombées sur un homme trop alcoolisé en soirée, elles l'ont plutôt mis sous une couette, avec un verre d'eau et à la limite un chapeau rigolo sur la tête. Parce qu'en effet, je crois que ça ne nous viendrait jamais à l'idée de coucher avec un homme qui dort. Enfin, à titre personnel, j'ai jamais reçu sur mon groupe WhatsApp de copine un texto d'une meuf qui dit « Venez toutes chez moi, top gratos, le cousin de mon pote fait un coma éthylique, go, go, go !» Alors, personne n'a lancé d'alerte. Parce qu'en plus que de 7 bouffons, une cinquantaine d'hommes dans le groupe Snapchat. 50 hommes qui n'ont rien dit, qui ne se sont pas sentis concernés pour un sou. Et ce sera toujours comme ça. Vous aimez beaucoup parler, mais quand on vous demande de signaler un texto, il n'y a plus personne. C'est fou quand même. Vous savez pas qu'on peut pisser avec un tampon, qu'il y a 4 phases dans un cycle menstruel, qu'on ne peut pas être daltonienne. Vous ne connaissez rien de nous, ni de nos corps, mais vous voulez les voulez partout et tout le temps. Vous pensez qu'ils vous appartiennent parce qu'ils partagent les mêmes espaces que vous, parce que tout vous appartient à partir du moment où les choses ne sont pas très loin de vous. Alors moi, je sais pas si je vais m'inscrire au prochain concours de dormeur de Koala Sleep. En tout cas, je crois qu'à choisir entre l'homme, l'ours ou le koala, on choisira toujours les animaux. Car à ma connaissance, jamais un ours n'a voulu coucher avec une oursonne qui dormait. Non, pardon, je mens. Les seuls êtres mâles qui se reproduisent avec une femelle qui dort sont les punaises de lit. Donc continuez à vous comporter comme des parasites et on continuera à vouloir vous exterminer.
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1: On laisse terminer cette petite trompette.
2: Oui, oui.
1: Oh, Jess, elle fait rire. C'est vrai que c'est marrant, la trompette. Merci, Jessie. À bientôt. Allez, le jeu de la poubelle.
3: C'est quoi ça ?
4: La poubelle.
5: La poubelle.
4: La poubelle.
5: Trash.
6: La corbeille, quoi.
4: Oh.
6: La poubelle.
7: Non ! C'est moi que v'là !
4: La poubelle.
1: La voilà, poubelle. Je suis un employé municipal ouais. De la ville de Villeneuve et je fais la poubelle
8: des stars. Tu as trouvé une facture ? Tu trouves les factures de qui ?
1: Alors, j'ai fait la poubelle de trois personnes. J'en ai sorti à chaque fois trois éléments et d'après ces trois éléments, vous devez
2: deviner à qui est la poubelle.
1: Il s'agit. Ok, donc ma première poubelle, dedans, il y avait trois ordis défoncés à la batte de baseball. Trois ordis défoncés à la batte de baseball.
8: Est-ce que c'est celle de Mark Zuckerberg ?
1: C'est pas celle de Mark Zuckerberg.
2: Non, je crois pas qu'il est violent avec les machines. Mais c'est les êtres humains qui l'aiment bien.
8: Qu'il aime pas.
1: Un deuxième indice ?
8: Oui.
1: Il y avait un couscous, mais pas entamé du tout.
2: Okay.
1: Encore dans son emballage d'origine.
8: Dans son couscoussier.
2: C'est Bardella ?
1: Oui. Le troisième, c'est un journal Mediapart lacéré. J'imagine trop en train de casser son ordi en disant
8: merde. Zut alors.
1: Voilà.
2: Puis de commander un couscous sur Uber Eats, puis de regarder le mec arriver, de pas lui donner de pourboire.
1: Non.
2: Puis de jeter le couscous en disant je mange pas de ça moi.
1: Jordan Bardella, c'est fait. On continue. Okay. Une autre poubelle, j'ai trouvé des croûtes de fromage.
2: Bon, ça peut être...
1: Ça peut être n'importe quel Suisse.
8: Ça peut être moi.
1: Ou français.
2: C'est vrai, exactement.
1: Des croûtes de fromage. Il y avait aussi un paquet vide de croquettes pour chien.
2: Ok.
8: Mais c'est... Ouais, c'est toujours moi.
2: T'as un chien ?
8: Non, non.
2: Pas de sous, alors. Pas de sous et tu aimes les snacks. C'est vrai qu'avec du lait, ça peut être pas mal.
1: Ne prends jamais quand elle te propose un Fisherman Friends.
8: Non,
1: c'est des croquettes.
8: Il n'y a pas de petites économies.
1: Et d'un truc, c'était une paire de gants blancs avec quatre doigts.
2: Comment il s'appelle, Mickey ?
1: Bah voilà, Mickey. Parce que Mickey a un chien qui s'appelle Pluto.
2: Oui,
8: bien sûr.
2: Non, mais Pluto, c'est le chien de Mickey.
8: Oui, c'est ma blague préférée.
1: Pluto, c'est le chien de Mickey.
8: J'adore ça. Mais ils sont aussi son meilleur ami, accessoirement Dingo. Dingo est un chien.
2: Oui, mais par contre, lui, c'est pas un chien, c'est son meilleur ami.
8: C'est son meilleur ami.
1: C'est vrai qu'on le voit jamais manger, Mickey.
8: Des croûtes sûrement. De fromage. Ah oui, c'est une souris.
1: C'est une souris, voilà.
8: C'est vrai.
1: Une souris qui a un chien, voilà.
8: Ouais.
1: Une dernière poubelle ?
2: Oui. Allez.
1: Alors, j'ai trouvé des cordes de banjo.
2: Ok.
8: Un countryman ?
1: Ouais. Okay. 53 bonbonnes de lac vide.
2: Ouh.
8: Johnny ou...
2: Ouais.
8: Dans le style.
2: Dick Rivers.
1: Et 53 tubes de fond de teint vide aussi.
2: Alors là...
8: Elvis ?
1: Non,
8: il faisait pas du banjo. Il était un peu orange à la fin, ce...
1: Beaucoup de lacs, beaucoup de fontaines.
2: Et
8: un banjo.
1: Voilà. Après, c'est pas forcément un homme. Hein.
8: Ah oui, ah, Dolly Parton.
2: Dolly Parton.
1: Voilà. Je pense qu'elle utilisait 53
8: et des
1: lacs par semaine. Ouais.
8: Beaucoup de nails.
1: Voilà. Je fais aussi les morts, vous avez remarqué. Mais voilà,
8: ça me
1: donne l'occasion d'écouter un petit peu de Dolly.
8: Ah bah oui, avec plaisir.
1: Dolly, ne me vole pas mon mec.
8: Ouais. C'est la VF.
1: Non, mais je crois que je vais pas le faire. Bravo,

0: pas Bibi, ah, le... non, une autre Bibi.
1: Ah non.
0: Nous allons jouer au jeu de la réplique. C'est un jeu d'impro. Oui. Il faut se laisser faire. Il faut aller vraiment bah, dans ce que tu répondrais jamais à une personne qui te pose ses vraies questions. Okay. Eve Aouizerat, c'est parti.
2: La réplique. Vous voulez un whisky? Vous voulez pas un whisky d'abord?
0: La réplique. Je précise que vous aurez les mêmes répliques. Donc Didier, c'est où t'enlèves ton casque, ou tu prends des notes.
3: J'ai mon stylo en main.
0: Du coup, bah voilà. Ils ont été galants jusqu'au bout. Hein.
4: Jusqu'à la dernière. J'ai même pas supplié pour passer en premier. Hein.
0: Alors voilà, tu joues dans un film connu avec un acteur méga connu.
4: Génial.
0: Et tu lui réponds ce qui te passe par la tête.
4: Me chante.
0: C'est parti.
5: Bon, eh ben, il va falloir la jouer très serrée. Ça veut dire qu'à partir de maintenant, tu feras plus un geste. Tu diras plus un mot sans m'en parler. Et en 6 mois, tu vas devenir le roi du business en France.
4: Mais vous êtes Jean-Paul Belmondo? Qu'est-ce que vous faites dans mon salon?
5: Je dis que tu vas apprendre à dire bonjour, la chose la plus importante dans la vie.
4: Mais attendez, je vais vous faire un café. Non, faut pas se tenir comme ça, monsieur Belmondo. Ça fait longtemps qu'on vous a pas vu. Attendez, asseyez-vous là.
5: Dis-moi bonjour.
4: Bonjour, monsieur Jean-Paul Belmondo. Pardon, ça me fait un truc de le dire.
5: Non, là, t'as l'air de me dire au revoir. Dis-moi vraiment bonjour.
4: Salut, ciao, hi, hallo. Je peux le faire dans plein de langues. Parce que moi aussi, je suis comédienne. Donc voilà, si je pouvais peut-être vous imprimer un CV. Comme ça, vous me parlez un peu de moi à tous les autres.
5: Dis-moi bonjour comme si j'étais un malade.
4: Je dirais pas malade. Après, c'est vrai que ça fait longtemps qu'on vous a pas vu. Je pensais que vous étiez mort. Donc le fait que vous soyez de retour, c'est peut-être. Enfin, vous êtes un peu palo, ouais.
5: Voilà, tu vois. Là, je sens que tu es prêt à faire des choses pour moi.
4: Je serais prête à beaucoup, oui. Il y a rien qui m'arrête, en effet, pour Hollywood.
5: D'ailleurs, dis-moi bonjour.
4: Bonjour.
0: Waouh. Et elle qui flippait, elle s'en est très bien sortie. Tu reconnais le film? T'as reconnu le film, pardon?
4: J'ai pas reconnu.
0: C'est L'itinéraire d'un enfant gâté.
4: Ah non, je l'ai pas. Ouais. Enfin, oui, je l'ai, mais je veux dire.
0: Alors, plus difficile maintenant.
3: Bah, c'est plus dur, ouais, parce que je sais.
0: Tu sais. Courage. Ouais, mais ouais. Il est bon en impro.
3: Ouais,
0: on verra.
4: J'ai écouté.
0: C'est parti.
5: Bon, eh ben, il va falloir la jouer très serrée. Ça veut dire qu'à partir de maintenant, tu feras plus un geste. Tu diras plus un mot sans m'en parler. Et en 6 mois, tu vas devenir le roi du business en France.
6: Chef! Oui, chef!
5: Je dis que tu vas apprendre à dire bonjour. La chose la plus importante dans la vie.
6: Oui, chef! Bonjour, chef!
5: Bonjour!
6: Bonjour!
5: Non, là, t'as l'air de me dire au revoir. Dis-moi vraiment bonjour.
6: Bonjour! Bonjour, chef!
5: Attendez, dis-moi bonjour comme si j'étais un malade.
6: Bonjour. Chef?
5: Voilà, tu vois. Ouais. Je sens que tu es prêt à faire des choses pour moi.
6: Oui, tout ce que vous voudrez, chef!
5: D'ailleurs, dis-moi bonjour.
6: Bonjour!
4: Il était tout stressé, cette petite recrue.
1: Il faut se mettre dans le personnage.
4: Oui, j'ai vu,
0: dis-moi bonjour comme si j'étais un malade. Ouais. Moi, j'aurais fait bonjour. Ouais. Avec la main devant la bouche, je peux pas.
1: Ça, c'est quand toi, t'es malade.
4: Oui. Non, mais quand lui, il est un malade.
0: Oui, maintenant, t'as pas envie
4: de l'Ibran, peut-être.
0: Vous en êtes très bien sortis.
1: Merci,
0: bravo. 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

0: Reste 10 minutes, c'est pas fini. Il y a encore, le blind test et un de mes blind tests préférés. Oh. Ce sera pas de la musique aujourd'hui.
1: Oh.
2: Bonjour.
3: Bonjour,
2: c'est
4: Johnny.
2: Bonjour, mademoiselle.
4: Bonjour.
5: Bonjour.
4: Bonjour.
6: Bonjour.
7: Salut.
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0: Voilà, vous avez appris à dire bonjour avec Jean-Paul Belmondo. Maintenant, on va vous demander de dire qui c'est qui dit bonjour à la dame. Qui c'est qui dit bonjour au monsieur.
1: D'accord. C'est mon jeu préféré.
0: C'est vrai.
1: Je pense que je peux me découvrir un pouvoir.
0: Alors, on y va. Le premier bonjour, le voici.
9: Bonjour, messieurs.
0: On peut le réécouter.
1: C'est possible.
9: Bonjour, messieurs.
10: C'est...
9: Bonjour, messieurs.
0: Vous le connaissez bien.
9: Bonjour, messieurs. Bonjour, messieurs.
10: C'est un des bras ?
0: Non.
10: Non ?
9: Bonjour,
10: non.
9: Messieurs.
1: C'est une personnalité politique ?
0: Oui.
1: C'est Guy Parmelin ?
0: Oui !
10: Ah, oh là là, bravo !
0: Bonjour, messieurs.
10: Ouais, non, je l'avais pas.
1: Ah, messieurs, dames.
0: Alors, ça, c'est... Ça, je me réjouis. On y va.
11: Bonjour.
0: Qui vient de dire bonjour ?
11: Bonjour.
10: Oh là là.
0: Bah alors, Didier.
11: Bonjour.
1: C'est dans un film.
0: Bah non, qui vient de dire bonjour.
10: C'est pas 6PO.
0: Si, c'est lui.
1: Quoi?
11: Bonjour.
1: Oh, la vache.
10: Bah, c'est pas la voix de R2.
0: 6-3-PO.
10: En français, ouais.
11: Bonjour.
10: Ok.
0: Mais
10: c'est parce que ça vient des préquels ou des...
0: Oh, arrête de faire ton puriste.
10: Ah bah moi je fais mon puriste. Hein.
0: Moi j'aurais eu du premier coup.
10: Ouais mais toi...
0: C'était mon préféré.
1: Ouais.
0: Je voulais avoir ça à la maison.
1: Ouais. Ouais. Bah ils ont fait Tesla et ça ressemble à ça un peu, non?
10: C'est à peu près aussi utile.
0: C'est là aussi j'aimerais l'avoir à la maison. Attention. Ah oh, oui j'adorerais.
12: Bonjour, joie d'être ici.
10: Oh là là, mais c'est Ariel Dombas.
0: Oui. Hein, qui n'a pas envie de passer une soirée avec Ariel Dombal?
1: Merveilleuse.
13: Joie d'être ici avec ses lèvres.
0: Oh, j'adorerais passer une soirée avec Ariel Dombal.
1: Ses grands yeux.
0: Alors attention, celui-là, ça va aller vite. Go.
14: Hello.
10: C'est Lionel Richie.
0: Oui, Didier qui reprend la... Trois points pour Didier.
1: Très très fort, bravo.
10: Ouais, ton pouvoir.
1: Mon
10: là,
1: pouvoir, c'est un... Je suis dégoûtée.
0: Alors là, vous pouvez ou donner... Enfin, il y a deux réponses possibles, voilà. Vous sentez libre. Sentez-vous libre, vraiment.
10: Ok.
15: Oh, bonjour la zone.
1: C'est... Enfin, c'est une voix, une VF, c'est la VF d'Eddie Murphy. Donc c'est l'âne. Enfin,
0: oui, c'est l'âne de Shrek. Bien joué, Eve. Tu n'es plus qu'à un point. De Didier.
10: Ouais, non, mais c'est bien quand il y a un peu du challenge.
0: On aime. Voici un autre bonjour.
16: Bonsoir, c'est un plaisir.
10: Oula.
16: Bonsoir, c'est un plaisir.
0: Ah non?
16: Bonsoir, c'est un plaisir.
10: Mais c'est qui? C'est.
16: Bonsoir, c'est un plaisir.
0: Quelqu'un de très connu.
10: Je sais pas.
1: C'est Céline Dion?
0: Oui, c'est Céline!
10: Oh là là! Tu vas, tu remontes!
1: Non, mais c'est parce qu'il y a eu. Après, tu m'aimes encore, mais.
0: Céline, j'allais dire. Lucas Villamy aurait trouvé tout de suite.
10: Ah, mais oui, mais lui, à peine la respiration, il l'aurait trouvé.
0: Alors là, concentrez-vous, c'est un bonjour. Qui va aller vite.
1: C'est Taz!
0: Oui, c'est Taz! Qui disait bonjour.
10: Ouais, bah oui.
0: Avec sa façon de.
10: Comme elle a dit, c'est tort.
1: Il me fait beaucoup rire. C'est un personnage qui me fait vraiment beaucoup rigoler.
0: Alors, on y va.
10: Ok.
17: Bonjour, c'est Josiane Pichet.
10: C'est Josiane Pichet.
0: Oui, bien joué.
1: C'est la professeure de danse de Forêt. Professeur Josiane Pichet.
0: Vous égalisez, c'est magnifique. À la fin, juste à la fin.
10: Il n'y a pas de piège, quoi.
0: Vous gagnez tous les deux ce soir.
10: Ah, égalité.
0: Avec Josiane Pichet, quoi.
10: Ouais, merci Josiane.
1: Merci Jo.
0: Qui a deux passions, les arbres et la solitude.
1: Ouais. Okay. Professeur de danse de forêt.
0: Moi, j'aime bien quand tout est bien, qui finit bien.
10: Ah, mais oui, la fameuse. Ouais, d'accord.
1: Okay. C'est Josiane Pichet.
0: Josiane Pichet.
10: Moi, j'ai juste dit Josiane Pichet parce qu'elle a dit Josiane.
1: C'était dans le titre. C'est comme le
0: porte-salut. Il fallait dégainer. Il fallait dégainer, il y a toujours des pièges quand c'est Valère Veillat en régie. Allez,

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1: Voilà, bonne soirée aux sponsors, mais surtout bonne soirée à vos auditeurs et aux auditrices. Ouais. Merci Eva Wizerat et Didier Charlet.
2: Tu savais plus, hein.
1: Valère Veilla. Moi, je regardais l'heure en même temps, je disais, est-ce que j'ai le temps de dire le nom en entier aussi, ouais. Allez, bon week-end.
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5: Le Conseil fédéral réaffirme aujourd'hui son soutien à la Cour pénale internationale, la CPI, et rejette les sanctions annoncées ce même jour par les États-Unis contre cette institution. Pour la Confédération, il faut soutenir la CPI en tant qu'institution judiciaire indépendante et impartiale. Ces sanctions américaines sont intervenues quelques heures après que l'ancienne juge sud-africaine Navi Pillay a été récompensée du prix Nobel de la paix, notamment pour son travail au sein de la CPI. L'ONU également juge que les sanctions américaines contre la CPI sont inacceptables. Ce sont ces termes. Le haut commissaire de l'ONU aux droits de l'homme appelle la communauté internationale à ne pas permettre que ces mesures aient un effet dissuasif sur ceux qui travaillent pour ou avec la Cour dans la quête de justice. En France, le mouvement lycéen enregistre une nette décélération, même s'il y a encore quelques blocages. Aujourd'hui, un peu moins de 150 lycées sont restés fermés. Hier, le gouvernement, je vous le rappelle, a annoncé qu'il allait déployer en urgence 3000 professeurs remplaçants. Une première réponse à l'une des revendications des jeunes mobilisés. Ils appellent à une nouvelle journée d'action, ce sera mardi. Un chiffre quand même, plus de 6800 personnes, dont 86% de mineurs, ont été mises en garde à vue depuis le début du mouvement, selon le ministère de la Justice, et 21 ont été écroués. À Genève, les deux protagonistes du rodéo urbain qui ont tué une cycliste de 31 ans en 2023, eh bien, ces deux personnes écopent de 7 ans de prison. Le tribunal correctionnel les a condamnés aujourd'hui pour meurtre par dol éventuel et tentative de meurtre par dol éventuel. À la demande du ministère public, le tribunal a ordonné la détention immédiate des hommes. Des appels ont été interjetés par les avocats de la défense. Et puis c'est bien un incendie criminel, l'incendie qui a provoqué l'interruption du trafic ferroviaire entre Cossonay-Pantala et Chavornay, qui au passage enregistre de fortes perturbations sur la ligne Lausanne-Yverdon. La police vaudoise donc confirme un geste intentionnel. Les CFF préviennent, le dérangement devrait durer au moins jusqu'à dimanche matin. Les cerfs, les chamois, les chevreuils et les sangliers abattus dans le canton du Valais pourront désormais porter la marque Valais. Cette certification doit garantir leur origine et mieux valoriser une viande locale encore largement consommée dans le cercle privé. Près de 5000 animaux sauvages sont prélevés chaque année dans le canton pendant la chasse ou lors de tirs de régulation. Pour bénéficier du label, le gibier doit avoir été abattu sur sol valaisan et pouvoir être suivi jusqu'à sa commercialisation. En football, l'équipe de Suisse féminine a remporté le match aller des demi-finales des barrages pour la Coupe du Monde au Brésil. En Hongrie, les filles de Rafael Navarro ont battu Israël sur le score sans appel de 7-3. Elles ont été menées un moment, mais avec 4 buts d'avance avant le match retour mardi à Tourbillon, la Suisse est donc quelque peu rassurée. La météo, avec une soirée sous un ciel nuageux et quelques faibles pluies durant la nuit. Et puis demain, le temps continuera d'être le plus souvent très nuageux, avec quelques faibles précipitations le matin qui iront en s'estompant au cours d'après-midi. Il y aura quand même quelques éclaircies durant l'après-midi, surtout en pleine. Côté température, en pleine, il ne fera pas plus de 17 degrés au meilleur de la journée. Et dimanche, le temps sera assez ensoleillé au nord des Alpes, bien que le long des préalpes, il y aura encore de nombreux nuages et quelques apparitions du soleil quand même. Et puis lundi, le temps deviendra peu à peu ensoleillé, mais les températures ne dépasseront pas les 16 degrés en pleine.
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1: Philippe Nanzer.
2: Le copilote omanais qui a attaqué son commandant de bord fin septembre à bord d'un vol de Fly Dubai qui volait à destination de Tel Aviv. Eh bien, ce copilote avait bel et bien l'intention de commettre une attaque suicide sur l'aéroport de Ben Gurion à Tel Aviv. Une attaque du même style que les attentats du 11 septembre à New York. C'est ce qu'affirme ce soir le procureur général des Émirats Arabes Unis. L'homme affirme qu'il a agi seul sans aucune implication de quiconque extérieur. Le parquet dit que l'enquête se poursuit pour déterminer si vraiment le suspect a agi seul. L'avion avait dû atterrir en urgence en Arabie Saoudite. Au moins 71 personnes sont mortes aujourd'hui au petit matin dans des violences armées dans le Soudan du Sud. La situation a dégénéré à Rumbek, une ville du centre du pays. Plusieurs témoins confirment que les violences ont une base ethnique et communautaire depuis son indépendance en 2011. Les incidents de ce genre sont fréquents dans ce jeune pays qui est en proie au conflit et à une corruption massive. Si elle est diffusée en direct, eh bien, J.D. Vance ne regardera pas la mise à mort par peloton d'exécution de Nidal Hassan, l'auteur d'une tuerie sur une base militaire américaine en 2009. C'est ce qu'a déclaré ce soir le vice-président américain. La décision de diffuser en direct cette exécution relève, je vous le rappelle, du ministre de la Défense, Pete Hegseth. Une décision qui est critiquée en premier lieu par l'opposition démocrate, bien sûr, mais également par de nombreux élus conservateurs aux États-Unis. En France, le premier tour de la primaire de la gauche social-démocrate qui devait se terminer demain soir, eh bien, ce premier tour est prolongé jusqu'à dimanche à 18h. La raison donnée par les organisateurs ce soir, une cyberattaque qui a ralenti considérablement le vote des participants. En effet, ce soir à 19h, seules 20 000 personnes avaient pu voter sur les quelques 140 000 inscrits pour désigner celle ou celui qui sera la ou la candidate ou le candidat de gauche social-démocrate à la présidentielle. L'ouragan majeur Isaias se rapproche du sud des États-Unis. Il doit toucher terre dans la soirée. Et avec ses vents soutenus à 195 km/h, Isaias est désormais un ouragan de catégorie 3 sur l'échelle de Saffir-Simpson, qui en compte 5. Selon le Centre national américain des ouragans, il pourrait provoquer d'importantes inondations d'abord, puis des coupures de courant, mais aussi des tornades. La météo avec une soirée sous un ciel nuageux et quelques faibles pluies durant la nuit. Par contre, demain, le temps continuera d'être le plus souvent très nuageux avec quelques faibles précipitations le matin qui iront en s'estompant en cours d'après-midi. Il y aura quand même quelques éclaircies durant l'après-midi, surtout en pleine. Et côté température en pleine, il ne fera pas plus de 17 degrés au meilleur de l'après-midi.
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1: Ooh, yeah. Oh yeah. Are you having a good time? You're gonna have a good time with us. On vous a déjà dit qu'il fallait sauver les abeilles. Car les abeilles, c'est beau, c'est mignon, ça vole. Et surtout, sans les abeilles, il n'y a plus de miel. Oh, le miel, honey. I'm honey, honey, honey. It's honey day. More honey, less problems. C'est quoi ce honey? C'est quoi ce miel? C'est DJ Vince Lee, votre apiculteur préféré aujourd'hui, qui s'est chargé de vous concocter cette gelée royale. Au programme des abeilles tueuses, des killer bees, des RN killer bees, ou des killer RN bees. Du Drizzy Drake et The Weeknd, Georgia Smith, Nika, Jack Yore, Jay-Z et Michael Jackson, Chums, Taiki, Ira Star, les Ivy Brothers, à ne pas confondre avec les Island Boys, Beyoncé, Odile, and many more. En deuxième partie d'émission, on va prolonger ce miel avec une spéciale Don Toliver. J'en ai l'eau à la bouche. Pardonnez-moi, je vais... Ouais. Ce miel, restez branchés, stay tuned. Spécial R&B, R&B Killer Bee. C'est maintenant. C'est quoi ce miel? Proposé par DJ Vince Lee. On commence tout de suite avec Ella May, Boot Up. Déjà classic shit. Bienvenue ou bien revenu sur les ondes de RTS Couleur 3. C'est Now You Know. Mets-toi bien, laisse-toi aller et consomme-moi ce miel. Let's go.
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0: 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Oh yeah. Thanks a lot, DJ Vinsley. Merci beaucoup. Muchas gracias. Beaucoup de miel ce soir dans Now You Know. Un dernier titre à l'instant pour conclure cette première heure. Ça nous replonge 30 ans en arrière. Le miel était déjà de qualité à l'époque. Ultra Naté avec Free. Sorti en mars 1997. Si tu vois ce que je veux dire. 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Et si tu veux d'autres adresses pour plus de kiff, n'hésite pas à passer en DM, bébé. Contrairement à la vraie vie, le miel musical continue de couler en abondance par ici. On va donc prolonger le plaisir avec une spéciale qui devrait vous faire kiffer tout autant.
1: Yeah. 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
0: Et on part dans le sud. Le sud, là où il fait chaud. Plus chaud que le climat, ouais.

0: bienvenue dans le Texas. Pardon, je voulais pas prononcer cette phrase, ça me rappelle de trop mauvais souvenirs, j'avoue. Désolé pour le PTSD. Je disais donc, welcome to the Texas, to the Texas, Houston. Dans ce sale sud, très sale même, il y a un chanteur qui fait beaucoup parler de lui depuis quelques années. C'est le nouveau Monsieur Refrain, le Captain Hook des années 2020. Avant lui, on connaissait Nate Dogg ou Cocaine pour la West Coast. Puis T-Pain, déjà basé dans le South. South, c'est le Sud. Avant, je prononçais South. Mais South, c'est la sauce. C'est pas le miel du South. Anyways, la fin de la décennie précédente, ce titre de Monsieur Refrain est revenu à Mr. Caleb Zachary Tolliver, a.k.a. Don Tolliver. Le grand public l'a découvert en août 2018 sur l'album magistral de son poteau Travis Scott, Astroworld. Et de là, c'est parti. Don Tolliver est monté sur tous les refrains, puis a cartonné avec ses propres sons. Ici, on adore Don Tolliver, alors DJ Vince Lee vous a préparé un deuxième pot de miel, cette fois aromatisé à l'autotune texan. C'est quoi ce miel, Vince Lee? Une heure spéciale Don Tolliver. Ça démarre sans plus attendre avec le titre qu'il a révélé à la planète entière. Can't Say de Travis Scott. Bienvenue ou bienvenue dans Now You Know. Let's go.
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2: Aujourd'hui, les États-Unis ont entamé des discussions avec l'Ukraine en Floride, une rencontre à laquelle ont également été conviés les conseillers à la sécurité nationale de plusieurs pays européens. Mais la réunion a été quelque peu plombée en début d'après-midi par l'annonce de Donald Trump de l'achat négocié avec Vladimir Poutine de centaines de milliers de tonnes de diesel russe pour le marché américain et mondial, a dit le président américain. Donald Trump sait que le prix élevé des carburants est une cause majeure du mécontentement des électeurs américains et il redoute de perdre le contrôle du Congrès à l'issue des législatives américaines du 3 novembre prochain, quitte à faire une entorse à l'accord avec les Européens sur le boycott du pétrole russe. C'est bien un incendie criminel, l'incendie qui a provoqué l'interruption du trafic ferroviaire entre Cossonay-Pantalat et Chavornay ce matin et qui engendre de fortes perturbations sur la ligne Yverdon-Lausanne. La police vaudoise confirme un geste intentionnel. Les CFF ont d'ores et déjà prévenu, le dérangement devrait durer au moins jusqu'à dimanche matin. Les Swiss Cheese Awards ont couronné les 3 meilleurs fromages suisses ce soir à Fribourg et donc les 3 meilleurs fromagers suisses. Le meilleur fromage à pâte extra dur revient au gruyère d'alpage AOP de Nicolas Bredard, de la fromagerie d'alpage la Guignarde. C'est à Corbière et le prix pour le fromage à pâte mi-dur est allé à la tête de mon AOP de Marc-André Girardin, de la fromagerie de la Suze à Corgémont dans le canton de Berne. Et puis enfin, le meilleur fromage à pâte molle, frais, récompense la Tom Fleurette d'Arnaud Guichard de la fromagerie Fleurette à Rougemont dans les Alpes vaudoises. On a joué au football ce soir dans le cadre de la Challenge League. Stade Lausanne-Ouchy a battu Rapperswil 3-0. Victoire également pour Neuchâtel-Xamax, aussi 3-0 face à Winterthur. Et puis Ville et Kriens se sont quittés sur une égalité de 1-1. Il reste encore deux matchs à se terminer, qui doivent se terminer. Ce n'est pas encore fait. Et pour l'instant, Yverdon mène 2-0 face à l'Étoile Carouge et Stade Nyonnais mène également 2-0 face à Arau. Et puis je vous rappelle qu'aujourd'hui, l'équipe de Suisse féminine a remporté le match aller des demi-finales des barrages pour la Coupe du Monde au Brésil. C'était en Hongrie et les filles de Raphaël Navarro ont battu Israël 7-3. Elles ont certes été menées pendant un moment, mais avec 4 buts d'avance avant le match retour qui se déroulera mardi à Tourbillon, on peut dire que la Suisse est quelque peu rassurée pour passer le barrage. La météo, avec une soirée sous un ciel nuageux et quelques faibles pluies pour la nuit qui va venir. Et demain, le temps continuera d'être le plus souvent très nuageux avec quelques faibles précipitations le matin qui iront en s'estompant en cours d'après-midi. Il y aura quand même quelques éclaircies durant l'après-midi, surtout en pleine. Pour ce qui est des températures, il ne fera pas plus de 17 degrés au meilleur de l'après-midi. Et puis dimanche, le temps sera assez ensoleillé au nord des Alpes, bien que le long des Préalpes, il y aura de nombreux nuages entre quelques apparitions du soleil quand même. Lundi, le ciel deviendra peu à peu ensoleillé, mais les températures ne dépasseront pas les 16 degrés en pleine.
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Entrée avec les pieds en premier dans cette nouvelle aventure métissage. Mona derrière les platines, un mix en clair-obscur avec ses zones d'ombre et de lumière. Installée à Lausanne, Mona puise autant dans ses racines iraniennes que dans l'héritage des sound systems britanniques.

C'est une ambiance et aussi une expérience monoplatine des métissages. Changer les perspectives auditives, chose possible et enviable avec Farsight. Stasis Dub, morceau paru sur son propre label qui s'appelle Situations. En janvier 2026, Farsight quitte le brouillard de San Francisco, préférant apparemment celui de Londres où il réside actuellement.

Pour casser le rythme sans vous casser les pieds, Mona a les mains dans le cambouis sonore jusqu'à minuit. Telem featuring T-Man, Bring Me Down, une production qui tient en équilibre entre le hip-hop, le grime et la drum and bass. T-Man, MC de Manchester, Telem, producteur et ancien dirigeant du label Orientis.

On a remplacé le marchand de sable par un marchand de son. C'est bien pour les oreilles et encore mieux pour les yeux, Mona, sur Couleur 3. Comme elle ne tient pas en place, ses nuits glissent de la Gravière Genève jusqu'au Romandie Lausanne. Elle préfère installer un décor sonore que dérouler un pédigré. Alors on écoute Day Zero, titre Ego. Day Zero, c'est un projet, celui de Tsuyoshi Hamada, producteur et DJ japonais, un ancien petit soldat du hip-hop, reconverti en aiguilleur de la nuit avec des productions sombres homologuées pour les heures où tout le monde dort, sauf vous, Mona, moi, et sûrement lui.

Mais quelle est belle ce soir notre salade de bruit avec Mona jusqu'à minuit. Son style, c'est un couteau suisse tombé dans un caisson de basse. Beaucoup de fonctions, beaucoup de vibrations et pas vraiment de style prédéfini. Bonne nouvelle, car lorsqu'une musique refuse les étiquettes, c'est souvent qu'elle a déjà trouvé sa propre identité. Mona sur Couleur 3.

Elle mixe ce soir des bouts de futur qui ont de l'avenir sous les pointes en diamant ou en saphir. Mona dans les métissages. Tombée dedans en accusant plutôt la basse que la gravité. Stones Taro avec le titre Crevasse. Stones Taro, pseudonyme du producteur et DJ japonais Taro Nakano, basé à Kyoto.

Dans ce mix, les basses ne sont pas là juste pour décorer la soirée. En fait, elles vérifient la solidité du bâtiment. Pour encore quelques fissures dans le mur, Mona, ancienne résidente de la radio toulousaine, et Grégor dans les métissages.

10 ans passés sur les dance floors avant de passer derrière les platines. Elle connaît le métier depuis les deux côtés, Mona aux platines. À chaque fois qu'on essaie de lui coller une étiquette musicale, elle ressort totalement froissée en fin de soirée. Pour le reste de la nuit, à vous de jouer, faites-en bon usage et nous on se retrouve tout bientôt pour un prochain mix métissage. Salut.

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1: Dans la course à la succession de Guy Parmelin, la conseillère aux États UDC de Saint-Gall, Esther Friedli, ne briguera pas le siège du Conseil fédéral vaudois démissionnaire. Elle préfère se concentrer sur son mandat de conseillère aux États, a-t-elle déclaré ce vendredi sur le site d'information de Toggenburg 24. Bien qu'elle se sente honorée d'être considérée comme candidate au Conseil fédéral, elle souhaite donc simplement être réélue l'année prochaine à la Chambre des cantons. Si elle est diffusée en direct, Gigi Vance ne regardera pas la mise à mort par peloton d'exécution de Nidal Hassan, l'auteur d'une tuerie sur une base militaire américaine en 2009. C'est ce qu'a déclaré ce vendredi soir le vice-président américain. La décision de diffuser en direct cette exécution relève du ministre de la Défense américain, Pete Hegseth, une décision qui est critiquée en premier lieu par l'opposition démocrate, mais également par de nombreux élus conservateurs. Donald Trump, lui, il ne s'est pas encore prononcé sur la diffusion publique de l'exécution. C'est bien un incendie criminel, l'incendie qui a provoqué l'interruption du trafic ferroviaire entre Cossonay-Pontalla et Chavornay ce vendredi matin, et qui depuis engendre de fortes perturbations sur la ligne ferroviaire Lausanne-Yverdon. La police vaudoise l'a encore confirmé dans la journée, il s'agit bien d'un geste intentionnel. Les CFF ont prévenu, le dérangement devrait durer au moins jusqu'à dimanche matin. Du football avec l'équipe de Suisse féminine qui a remporté ce vendredi le match aller des demi-finales des barrages pour la prochaine Coupe du Monde, laquelle se déroulera au Brésil. En Hongrie, les filles de Raphaël Navarro ont battu Israël sur le score sans appel de 7-3. Et donc, avec ses 4 buts d'avance avant le match retour mardi à Tourbillon, les Suissesses ont de quoi voir venir. Encore du football, mais dans le cadre de la Challenge League cette fois-ci. Ce vendredi soir, Stade Lausanne-Ouchy a battu Rapperswil 3-0. Victoire également pour Neuchâtel-Xamax 3-0 face à Winterthur. Yverdon a battu Étoile Carouge 2-0. Stade Lyonnais s'est défait de Arau 2-1. Et Ville et Grienne se sont quittés sur une égalité de 1 partout. Et en hockey sur glace, ce vendredi soir, dans le cadre de la National League, Bienne est allé perdre à Berne 4-2, Kloten est allé gagner à Davos 4-1, victoire de Zurich face à Lugano 3-2 après prolongation et Langnau a battu Rapperswil 3-0. À noter que c'est ce samedi soir que les clubs romands entreront sur la glace. La météo, avec quelques faibles pluies durant cette nuit. Et puis ce samedi, le temps continuera d'être le plus souvent très nuageux, avec quelques faibles précipitations le matin, qui diminueront au cours d'après-midi. Il y aura quand même quelques éclaircies à partir de mi-journée, surtout en pleine. Côté température, il ne fera pas plus de 17 degrés au meilleur de la journée. Dimanche, le temps sera assez ensoleillé au nord des Alpes, bien que le long des Préalpes, il y aura encore de nombreux nuages entre quelques apparitions du soleil. Et lundi, le ciel deviendra peu à peu ensoleillé, mais les températures ne dépasseront pas les 16 degrés en pleine.
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3: Encore une défection parmi les candidats potentiels à la succession de Guy Parmelin au Conseil fédéral. La conseillère aux États UDC de Saint-Gall, Esther Fridley, a annoncé hier qu'elle ne briguera pas le siège laissé vacant. Elle dit préférer se concentrer sur son mandat au Conseil des États, pour lequel elle visera d'ailleurs une réélection l'année prochaine. La conseillère nationale genevoise Céline Amoudru et la conseillère d'État zurichoise Nathalie Ricli restent en course parmi les noms régulièrement cités. Les données de 890 000 utilisateurs de la plateforme Ricardo.ch ont été volées. Les noms, adresses postales, numéros de téléphone ainsi que des noms d'entreprises. La cyberattaque a eu lieu le 7 octobre dernier. L'exploitant de la plateforme assure que la faille de sécurité qui a permis l'accès à ces données a été complètement corrigée. Les utilisateurs concernés sont ou seront directement informés par Ricardo, qui a par ailleurs déposé plainte. Vladimir Poutine prêt à fournir du pétrole au marché américain et mondial, projet confirmé par le Kremlin après un appel téléphonique entre le dirigeant russe et son homologue américain Donald Trump. Moscou serait prête à fournir aux États-Unis 300 000 tonnes de diesel dès le mois d'octobre, puis 500 000 en novembre et 1 million en décembre. Une décision qui a aussitôt suscité de sévères critiques du président ukrainien Volodymyr Zelensky. Il dénonce une décision indigne et faible de la part de Washington, au moment même où une délégation ukrainienne se trouve aux États-Unis pour négocier. Aux États-Unis, justement, Donald Trump sème le trouble, le doute sur la diffusion directe de l'exécution de l'auteur d'un attentat contre des soldats américains en 2009 au Texas. Après l'indignation soulevée par l'annonce de son ministre de la Défense, le président républicain expliquait hier que la décision d'une diffusion publique n'était pas encore prise. Il s'est tout de même dit favorable à la mise en mort elle-même par un peloton militaire. Son vice-président Jill Evans avait auparavant pris ses distances en assurant que si l'exécution était diffusée en direct, il ne la regarderait pas. Le Panama, secoué hier par un puissant séisme de magnitude 7,7, le tremblement de terre a provoqué l'effondrement de plusieurs bâtiments dans la capitale, mais aucune victime n'a été signalée jusqu'à présent. Une alerte au tsunami a aussi été déclenchée dans l'est du Pacifique. En attendant d'évaluer plus précisément les dégâts, les opérations se poursuivent normalement sur le canal du Panama, annonce le gestionnaire de la voie maritime. En France, le mouvement lycéen semble ralentir, mais il se poursuit. Au lendemain de la promesse du déploiement en urgence de 3000 professeurs remplaçants, 141 des 3700 établissements du pays étaient encore bloqués hier matin, selon le ministère de l'Éducation, qui parle d'une nette décélération. Pour autant, une nouvelle journée de mobilisation est prévue mardi. Football, le stade Lausanne-Ouchy a consolidé sa place de leader hier lors de la 10e journée de Challenge League. Les Vaudois se sont imposés 3-0 à Rapperswil tout en profitant de la défaite de Winterthur. Les Zurichois ont subi leur premier revers depuis fin juillet, 3-0 face à Neuchâtel-Xamax. Yverdon est allé l'emporter 2-0 à Étoile Carouge. Le stade Nyonnais a fêté son premier succès de la saison, 2-1 contre Arreau. Enfin, Kriens et Ville ont fait match nul un partout. Météo, une matinée de samedi nuageuse dans l'ensemble avec quelques précipitations par intermittence le matin. Ça devrait s'améliorer l'après-midi avec des éclaircies en pleine au mercure, des minimales à 10 degrés et des maximales à 17.
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1: Les dégâts sont importants après le séisme de magnitude 7,7 qui a secoué hier le Panama. De nombreux bâtiments, des maisons et des routes se sont effondrés dans la capitale. Le président panaméen parle d'un grand désastre. Pour l'heure, aucune victime n'a encore été signalée. Au Brésil, la filiale de la compagnie pétrolière Shell est poursuivie en justice par le ministère public après les inondations meurtrières qui ont frappé le sud du pays en 2024. Le bilan était lourd, près de 200 morts, un demi-million de déplacés et des destructions sans précédent. Le ministère public estime que la responsabilité de Shell est engagée au regard de sa contribution au réchauffement climatique. Il réclame 108 millions de dollars de compensation. C'est la première fois qu'un procureur national poursuit une major pétrolière pour une catastrophe climatique. 7 ans de prison pour les deux chauffards qui ont tué une cycliste à Genève en 2023 après un rodéo urbain. Le tribunal correctionnel les a condamnés hier pour meurtre et tentative de meurtre par dol éventuel. Les deux hommes ont été immédiatement arrêtés et placés en détention. Leurs avocats ont 10 jours pour recourir. L'un d'eux a déjà laissé entendre qu'un appel sera interjeté. En France, le vote du premier tour de la primaire social-démocrate va devoir jouer les prolongations après des perturbations causées par une cyberattaque. Le processus a été fortement ralenti. Hier soir, seuls 20 000 électeurs avaient pu voter sur les 140 000 qui doivent choisir leur candidat à la présidentielle parmi 5 prétendants, dont le favori, l'eurodéputé Raphaël Glucksmann, et son challenger, le patron du PS, Olivier Faure. Le vote qui se fait uniquement par voie électronique devait se terminer ce samedi à 20h. Il est finalement prolongé jusqu'à dimanche 18h. Quand l'intelligence artificielle adresse de faux signalements à la police de Philadelphie aux États-Unis, un modèle d'IA d'Anthropique a transmis en juillet dernier un signalement inventé de toutes pièces sur un meurtre non élucidé. Les forces de l'ordre expliquent que le modèle d'IA effectue un test d'interaction avec des sites internet choisis au hasard lorsqu'il a accédé à cette plateforme et y a donc soumis de fausses informations. Les autorités